0: 3 par une évolution côté travaux avec la réouverture, je l'ai appris il y a quelques minutes, de la sortie Péloy-Lévis numéro 13 de la 11 dans les deux sens. C'était une zone de travaux qui vous concernait sur cet axe, la 11 entre Nantes et Paris, plus précisément entre Angers et Le Mans. L'échangeur numéro 13 donc rouvert en entrée comme en sortie. Du côté de l'autoroute A10, en revanche, il reste une zone de travaux. Ça, c'est pour vous qui m'écoutez en provenance de Niort, de Tours, d'Orléans. Vous arrivez sur Paris. Ne soyez pas surpris à l'extrémité de l'A10 si vous tentez de bifurquer sur la Nationale 118 direction Boulogne-Billancourt et l'Ouest parisien. Eh bien, la bifurcation prévue à cet effet est fermée. Et il faudra donc prolonger votre trajet sur l'A10, notamment, pour rejoindre l'autoroute A86. Du côté du quart sud-ouest du pays, d'autres zones de travaux à aborder avec vous. Je vous rappelle sur la 64, l'axe Toulouse-Bayonne, la fermeture de la sortie Boussins numéro 21 dans les deux sens de circulation jusqu'à 6h. Vous pouvez sortir à Saint-Martory numéro 20 ou Caser numéro 23. Et puis du côté du périphérique toulousain, là aussi il y a des fermetures. Le périphérique extérieur tout d'abord, fermé entre la barrière de péage de Toulouse-Sud sur la 61 et Montaudran numéro 18 direction Bordeaux. Et puis le périphérique intérieur, fermez-lui direction Montpellier entre le Palais numéro 19 et Toulouse Sud.
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Un très beau duo en guitare sur le 107.7 Kenji, avec ce titre Que Dieu me pardonne avec Claudio Capeo, bien sûr, titre de 2018. Vous restez avec nous puisque je vous fais jouer dans quelques instants sur le 107.7. Un très beau cadeau à gagner juste après Tame Impala et Jenny.

Dracula pour vous accompagner sur la route. 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Je vous retrouve dans un instant pour le trafic, juste après Hamilton Bohannon. Voici Let's Start the Dance.

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1: À l'infotrafic sur le 177 nous conduit toujours sur l'autoroute A71 dans le sens Orléans-Clermont-Ferrand au kilomètre 160 à l'approche de Vierzon et de Bourges, toujours la seule voie de gauche de disponible pour circuler. Conséquence d'un poids lourd toujours en train d'être dépanné sur voie droite. Poids lourd qui, je vous le rappelle, a fait un tour dans le ravin, si je puis dire, un petit peu plus tôt, qui a mis du temps bien sûr à être remis sur ses roues. Et il faut aussi nettoyer le chargement qui s'est bien réparti un petit peu par terre. Bien sûr, pas mal d'équipes d'intervention encore sur place. Vraiment, attention dans ce secteur, juste après la sortie 4 Salbris, vous serrez bien sur la gauche et vous ralentissez, vraiment c'est le plus important. Même si la zone est balisée, il faut assurer bien sûr la sécurité de toutes les équipes d'intervention, à commencer par les hommes et femmes en jaune bien sûr de Vinci Autoroute qui interviennent pour votre sécurité. Une bonne nouvelle à présent, puisque je vous évoquais un petit peu plus tôt cette nuit une zone de travaux du côté d'Angers. Pour vous qui arrivez sur la 87 depuis La Roche-sur-Yon et Cholet, vous arrivez sur Angers et vous souhaitez vous engagez sur la 11 direction Le Mans, Alençon ou encore Paris. Je vous parlais d'une fermeture de bretelles de liaison, bretelles qui a bien réouvert, donc pas de souci pour vous qui circulez sur la rocade Est-Angevine en direction de la Sarthe ou encore de la région parisienne. En revanche, toujours une zone de travaux bien effectifs, celle-là sur l'autoroute A83 entre Nantes et Niort, dans les deux sens de circulation. La sortie 4 Montaigu est fermée jusqu'à 6h en entrée comme en sortie afin de réaliser des travaux de réfection des chaussées. Et puis toujours sur la 83, vous m'écoutez depuis Niort, vous arrivez tout juste sur Nantes, et bien il faudra quitter l'autoroute au plus tard par l'échangeur numéro 2 La Courneuve, puisqu'une zone de travaux est en cours juste après cet échangeur, et vous rejoignez donc la rocade bordelaise après un bref passage par le réseau secondaire via la porte de Rezé numéro 49. Je vous ai parlé sur les autoroutes du centre-ouest d'un accident du côté de la 71 que l'on suit depuis un petit moment maintenant. Et bien sachez que c'est la seule difficulté sur l'ensemble du Grand Ouest du réseau Vinci Autoroute, puisque sur le Sud-Ouest tout va bien, pas de difficulté à noter. Vous restez à l'écoute et vous ne manquez pas Louane dans un instant sur le 177. La chanteuse prête sa voix à Providence dans le film d'animation La Petite Fille dans les Nuages, un conte philosophique et poétique pour toute la famille, empreint de magie auquel Jamel Debbouze apporte une belle touche d'humour. Direction les nuages dans un instant, juste après Titillo.

0: nous retrouvons notre invité sur le 107.7 sur la route avec Louane au micro de Christelle Mollon.
1: C'est un film d'animation pour toute la famille dont on parle avec vous, Louane. Bonjour.
2: Bonjour.
1: Dans La fille dans les nuages de Philippe Riche, vous prêtez votre voix à Providence, une jeune adolescente parisienne qui se voit remettre une plume magique. Est-ce que vous pourriez nous raconter un petit peu ce qui lui arrive ?
2: Alors, c'est l'histoire de Providence, une petite fille très rêveuse qui est passionnée par la lecture et qui a une grande envie d'aventure. Il se trouve que son voisin, c'est un écrivain qui écrit des histoires pour enfants d'aventures absolument extraordinaires. Et en fait, elle va se rendre compte que grâce à une sorte de plume magique, ses aventures deviennent réelles. Et avec cette plume, va lui être accordée une mission et elle va tout faire pour essayer de sauver le monde avec son meilleur ami, son acolyte, Airbag, son cochon d'Inde,
1: qui est joué par
2: Jamel Debbouze, exactement. Absolument trop mignon et avec qui elle partage énormément de choses. C'est un peu sa bonne conscience. C'est une histoire où elle apprend à grandir et où elle se rend compte que non seulement c'est primordial de rêver, mais qu'à la fois, avoir du pouvoir, il faut se rendre compte à quel point c'est important, engageant et que ça a des conséquences. C'est un film qui essaye d'apprendre aux gens à quel point c'est important aujourd'hui de faire attention à notre planète et du coup c'est un film qui est important pour moi pour ça et ça m'a donné envie de dire oui tout de suite.
1: Qu'est-ce qu'il y a de Providence chez vous ?
2: La même passion enfant pour les livres déjà et ouais je pense que elle a cette légèreté là et je suis un peu comme ça aussi, j'aime bien prendre les choses avec beaucoup de légèreté, c'est quelque chose que je sais pas si j'ai ça en commun avec elle mais que j'essaye d'avoir aussi.
1: Comment est-ce que vous avez travaillé votre voix pour doubler Providence ?
2: Alors c'était assez particulier parce que Providence est une petite fille et moi je suis une femme de quasi 30 ans. C'est tout un travail d'accentuer les aigus, de gommer le grave, de la rendre aussi légère que ce qu'elle est à l'image. Ça reste ma voix, oui c'est sûr, mais c'est très différent. D'ailleurs mon mari et ma fille ont vu le film et quand Providence elle arrive à l'écran la première fois, il m'a pas reconnue tout de suite.
1: Ah ouais ?
2: Ouais, c'est ma fille qui a reconnu en premier et qui a dit mais si c'est maman.
1: Et votre fille justement elle a quand même réussi à se laisser embarquer dans l'histoire même si elle entendait la voix de sa maman ?
2: Complètement, elle s'en fout complètement. Elle a adoré le film, elle m'a dit maman je veux être comme Providence. Je lui ai dit c'est super. Quelle bonne idée.
1: Restez avec nous, Louane. On se retrouve dans quelques minutes. Mais avant cela, on va écouter la Louane chanteuse, cette fois avec une chanson en lien justement avec le thème que nous aborderons tout à l'heure. Ça s'appelle Conduire.
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1: Le nouveau single de Louane, Conduire. Louane que vous retrouvez dans un instant pour la deuxième partie de l'entretien qu'elle a accordé au 107.7. Ce sera juste après l'infotrafic. Et vous, vous conduisez bien sûr en respectant bien les limitations de vitesse, 130 km/h maximum, 90 même dans certaines portions où vous rencontrez des cônes de chantier, synonyme d'une zone de travaux. Et puis pour vous qui circulez sur l'autoroute A83 actuellement entre Nantes et Niort, vous êtes vigilant dans les deux sens au kilomètre 44 puisqu'on nous signale un départ de feu au niveau vraiment de la bifurcation avec l'autoroute A87. Vous ne vous laissez pas surprendre, hein. Bien sûr, vous ne cédez pas à la curiosité. Le patrouilleur Tony est en train d'arriver sur les lieux. On y revient dans le point trafic de 2h31 juste après Nada Surf.

0: C'était Nada Surf sur le 107.7. Vous restez avec nous, Louane, dans un instant. Nous la retrouvons pour la deuxième partie de l'entretien qu'elle nous a accordé à l'occasion de la sortie du film d'animation La Petite Fille dans les Nuages, juste après vos conditions de circulation.
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0: Un trafic parfait ou presque sur les axes du Grand Ouest. Je n'ai que deux difficultés à vous rapporter. À commencer par ce départ de feu toujours signalé du côté de la 83, l'axe entre Niort et Nantes. Vous êtes vigilant, bien sûr, dans les deux sens de circulation. Si vous apercevez de la fumée, c'est au niveau de l'échangeur numéro 5, les Essarts, qu'il faudra vous méfier. Vous êtes vigilant. D'ailleurs, le patrouilleur Tony vient tout juste d'arriver sur les lieux. Vous allez l'apercevoir avec son fourgon jaune arrêté sur la bande d'arrêt d'urgence. Attention, bien sûr, à respecter le corridor de sécurité à son approche, et puis vigilance donc face à cet éventuel départ de feu. Et puis l'autre difficulté, elle nous occupe maintenant, elle occupe en tout cas nos points trafic depuis quelques heures, c'est le dépannage d'un poids lourd sur la 71. Vous avez quitté Orléans, direction la 85 et Angers, direction Bourges ou encore Clermont via la 71, et vous restez vigilant au kilomètre 160 puisque vous ne circulez que sur la voie de gauche le temps que ce véhicule puisse être pris en charge. C'est 4 km après la sortie 4 à Salbris. Du côté du sud-ouest, tout va bien, aucune difficulté toujours à noter pour vous qui m'écoutez peut-être direction Bordeaux, direction Brive, direction Montauban ou encore Bayonne. En revanche, pour vous qui arrivez sur le périphérique toulousain, vous arrivez depuis l'autoroute A61 et Narbonne, vous souhaitez vous engager sur le périphérique extérieur en direction de Bordeaux, eh bien ce ne sera pas possible puisque jusqu'à 6 heures au plus tard, le périphérique extérieur est fermé entre le péage de Toulouse-Sud sur la 61 et Montaudran numéro 18 pour effectuer des travaux de peinture. Il faut vous engager sur le périphérique intérieur, direction Blagnac-Tarbes et emprunter la sortie 19, le Palais. Et puis en parallèle, le périphérique intérieur est également fermé, direction Montpellier, entre le Palais et Toulouse-Sud. Vous sortez au Palais et vous suivez les déviations.
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0: La deuxième partie de l'entretien de Louane, tout de suite au micro 107.7 de Christelle Mollon.
2: Louane, dans La Fille dans les Nuages, Providence vole pour voyager, c'est assez pratique en ces temps de transhumance des vacances. Vous, je crois que vous ne vous êtes pas vraiment précipité pour passer votre permis?
3: Non, alors je l'ai passé à 21 ans. J'habitais à Paris, il ne me servait pas à grand chose, si je suis hyper honnête.
2: Et qu'est-ce qui vous a décidé à le passer finalement alors?
3: J'avais envie de partir en vacances avec mes copains. Et j'allais partir aux États-Unis et je savais que j'allais avoir besoin du permis. Du coup, j'ai passé le permis.
2: Et comment ça s'est passé, ces premières expériences de conduite, alors, aux États-Unis?
3: C'est absolument horrible. Déjà, je venais d'avoir le permis, et non, la première fois que j'arrive à Los Angeles, déjà, comprendre qu'il ne faut pas s'arrêter au feu rouge.
2: Mais avant,
3: j'ai failli mourir.
2: Ouais, parce que les feux, on va le dire, sont au milieu en fait, de l'intersection.
3: Exactement. On a tous failli mourir.
2: Oui.
3: Les premières expériences, je ne recommande pas d'aller conduire dans un autre pays tout de suite.
2: Et quelle conductrice vous êtes?
3: Je suis forcément une bonne conductrice en termes de comment on se sent dans la voiture avec moi, parce que mon mari est hyper malade, donc j'ai appris à être très fluide et très légère, parce que c'est un coup de volant et c'est compliqué, donc ça c'est sûr. Et je dirais que j'ai une conduite sportive.
2: Oui.
3: Voilà.
2: Et justement, quand vous partez en vacances en famille, c'est vous qui avez le volant?
3: Non.
2: Ou c'est votre mari?
3: Non, c'est alors quand on part en vacances, je suis vraiment l'archétype de la princess passenger, parce que déjà il est malade donc il préfère conduire. J'ai beau lui dire mais passe le volant, je peux conduire, ça n'arrive jamais. Et pourtant on fait beaucoup de trajets en voiture. On part beaucoup en Italie en voiture avec ma petite Clio 5, tout le monde dans la voiture avec les valises qui débordent, et c'est trop cool, et on fait ça tous les étés.
2: Alors il y a donc cette nouvelle chanson Conduire, justement, dans votre discographie. Vous utilisez tout le vocabulaire de la route pour raconter une relation toxique.
3: Oui.
2: Comment est-ce qu'elle était née, cette chanson?
3: Figurez-vous que c'est la seule chanson de mon prochain album que j'ai pas écrite. C'est un garçon qui s'appelle Sam, mon co-auteur sur littéralement les trois quarts de l'album, qui m'a proposé cette chanson-là. C'est un sujet qui me touche beaucoup, donc quand il m'a fait écouter la chanson la première fois, j'ai trouvé ça absolument extraordinaire, et que je lui ai dit je vais la prendre Et ça va être mon premier single. Et je suis au théâtre de septembre à janvier. Et c'est une pièce qui s'appelle 2h22, A Ghost Story. C'est un texte qui m'a retourné le bide et que je suis très fière de pouvoir interpréter et de reprendre après Lily Allen à Londres. Donc c'est
2: belle première expérience.
3: J'ai hâte, vraiment hâte.
2: Plein de projets donc pour Louane qui prête entre autres sa voix à Providence, donc oui, dans ce film d'animation de Philippe Rich, La fille dans les nuages, conçu par des studios d'animation français dont
3: absolument
2: on souligne le travail. Merci beaucoup Louane,
3: merci.
2: Bonnes vacances.
3: Merci beaucoup à vous aussi.
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0: Toujours un départ de feu signalé du côté de l'A83 entre Niort et Nantes. Vous restez vigilants dans les deux sens, au kilomètre 44 à hauteur de l'échangeur Les Essarts. Ce sera au programme de votre point trafic de 2h45, c'est dans quelques minutes. Après Lady Gaga et Bruno Mars, voici Die With A Smile.

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1: Infotrafic à nouveau très calme sur les axes du Grand Ouest. Et je pense à vous qui circulez par exemple en direction de Paris, de Nantes, de Bordeaux ou encore de Toulouse. Eh bien, autour des grandes agglomérations, ça circule très bien. Aucun ralentissement, aucune difficulté. En revanche, quelques zones de travaux à signaler. Tout d'abord, pour vous qui arrivez sur Paris depuis l'A10 et Bordeaux, vous êtes vigilant puisqu'à l'extrémité de l'autoroute A10, au kilomètre 1, l'accès à la Nationale 118 est fermé cette nuit en raison de travaux. Et il faut donc poursuivre votre trajet en direction de l'A10. Pour vous qui arrivez sur Nantes depuis la 83, cette fois vous m'écoutez depuis Niort et La Roche-sur-Yon, eh bien il faudra quitter l'autoroute au plus tard par la sortie numéro 2, la Courneuve, puisqu'une zone de travaux est en cours en aval de cette sortie. C'est pourquoi vous serez dévié brièvement par le réseau secondaire. Vous récupérez la rocade bordelaise par le secteur de Rezé. Toujours sur la 83, je vous signale toujours un potentiel départ de feu au kilomètre 44 de cette autoroute. Encore une fois, entre Niort et Nantes, vous êtes concerné bien sûr potentiellement par cette fumée dans les deux sens de circulation. Vous ouvrez bien l'œil si vous circulez à proximité de l'échangeur numéro 5, les Essarts. Pour vous qui circulez ensuite en direction de Bordeaux, une zone de travaux qui vous impacte dans les deux sens de circulation avec la fermeture du pont d'Aquitaine jusqu'à 6h au nord de la rocade bordelaise. Vous êtes dévié par le pont François Mitterrand. Enfin, du côté de Toulouse, c'est pour vous qui arrivez cette fois depuis l'autoroute A61 et Narbonne. Le périphérique extérieur est fermé entre le péage de Toulouse Sud et la sortie 18 Montaudran. Et puis dans le même temps, fermeture du périphérique intérieur, direction Montpellier entre le Palis numéro 19 et Toulouse Sud. Vous restez sur le 107.7, l'infotrafic revient dès que nécessaire. Voici Inks pour la musique, suivi d'une nouveauté, Angèle et Justice.

What You Want, le dernier titre de la chanteuse belge Angèle en compagnie du DJ Justice. Mickey Green et Marguerite, voilà la musique que je vous propose jusqu'à 3h. Je vous retrouverai pour l'actualité. Et puis actualité à l'issue de laquelle je vous retrouverai pour le trafic où il sera question de ce départ de feu sur la 83. Alors voilà, une information qui me parvient à l'instant. Je vous parle d'un départ de feu depuis quelques minutes sur cet axe entre Niort et Nantes. Vous restez vigilants dans les deux sens de circulation autour du kilomètre 46 et de la sortie 5 Les Essarts. Le patrouilleur Tony est toujours sur les lieux. Vous êtes vigilants pour sa sécurité.

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1: Bonsoir à tous. Monique Barbu claque la porte du gouvernement. La ministre de la Transition écologiste va démissionner d'ici le Conseil des ministres prévu ce matin à 10h, en réaction à l'adoption définitive par le Parlement du projet de loi d'urgence agricole. Monique Barbu s'oppose à l'un des deux pesticides réintroduits par dérogation par le texte malgré leur interdiction en France. La patronne des écologistes Marine Tondelier appelle à la démission la ministre de l'Agriculture Annie Genevard. Autre texte adopté définitivement hier soir par les parlementaires, le projet de loi riposte sur la sécurité du quotidien. Le texte voté par le centre, la droite et le RN introduit un ensemble de mesures pour lutter contre les troubles à l'ordre public, comme l'interdiction de la vente du protoxyde d'azote aux particuliers et la création d'un délit de participation à une free party. Laurent Nunez salue le choix de l'intransigeance avec la délinquance. Le ministre de l'Intérieur en déplacement en Gironde ce mercredi, où un puissant incendie s'est déclenché hier près de l'aéroport de Bordeaux-Mérignac. Deux sapeurs-pompiers sont décédés, pris au piège par les flammes dans leur camion. En parallèle, un autre incendie ravage actuellement le Var entre Pontève et Cotignac. Plus de 2000 foyers sont privés d'électricité selon la préfecture. 1700 hectares ont déjà été ravagés. À l'étranger, le ciel s'embrase de nouveau au Moyen-Orient, où les États-Unis disent viser des cibles militaires en Iran pour la 11e nuit consécutive. Des frappes qui succèdent aux menaces de Donald Trump, pour qui les États-Unis n'en ont pas du tout fini avec l'Iran. Conséquence directe de la reprise des hostilités, le baril de pétrole de Brent a franchi la barre des 90$ pour la première fois depuis début juin. Enfin, au Tour de France, Remco Evenepoel assume son statut de favori sur le contre-la-montre de la 16e étape à Thonon-les-Bains. Deuxième victoire d'étape du Belge, qui consolide sa deuxième place au classement général derrière Tadej Pogacar. Paul Sexas reste quatrième au contact du podium. La 17e étape cet après-midi entre Chambéry et Voiron devrait faire la part belle aux sprinteurs. Il est 3h, passé de 2 minutes, excellent réveil à l'écoute du 107.7. L'infotrafic arrive dans un instant, juste après vos prévisions météo. Prévision toujours très stable avec de belles éclaircies prévues sur l'ensemble du Grand Ouest de la matinée jusqu'à ce soir, de la Normandie à l'Occitanie en passant par les régions du centre. Quelques cumulus dans l'après-midi du côté de l'Île-de-France et de la Normandie et un ciel voilé dans le Grand Est à Strasbourg. Les températures restent très agréables, entre 25 et 28 degrés sur le quart nord-ouest, jusqu'à 34 degrés localement dans le sud-ouest. Et puis une quinzaine de départements du sud et de l'ouest restent en vigilance feu de forêt élevé selon Météo France. Attention à ne pas jeter votre mégot de cigarette par la fenêtre de votre véhicule.
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1: 3h passées de 3 minutes, je vous souhaite un excellent réveil à l'écoute du 107.7. Et le trafic dans l'ensemble est toujours relativement calme, hein. Ça se passe plutôt bien, si bien, si je puis dire, que le dépannage de ce poids lourd qui dure maintenant depuis plusieurs heures sur la 71 est en train d'arriver à son terme, puisque les dépanneurs viennent de quitter les lieux au kilomètre 171 de cet axe que vous empruntez dans le sens Orléans-Clermont. Attention, juste après la sortie Salbris, vous ne passez toujours que sur la voie de gauche le temps que la zone puisse être dégagée. Il y a une autre difficulté, deux même, qui nous sont toujours signalées, à commencer par ce chevreuil percuté sur voie droite de l'autoroute A11 que vous empruntez dans le sens Paris-Nantes. Pour vous qui passez tout juste Angers en direction de la rocade du périphérique nantais, pardon, attention, kilomètre 278, c'est là qu'il faudra serrer sur la voie de gauche, juste après l'échangeur 18 Saint-Jean de Lignières, et puis veillez bien sûr à la sécurité du patrouilleur Christophe. Autrement jaune en intervention, sur les voies de la 83, cette fois vous m'écoutez, en Vendée, non loin de La Roche-sur-Yon, des Herbiers, un petit peu en aval de Fontenay-le-Comte, que vous circulez en direction de Niort ou en direction de Nantes, au kilomètre 46, toujours un départ de feu signalé. Et il faut donc bien sûr y prêter attention dans les deux sens. Le patrouilleur Tony, je vous le disais, est en train de se rendre sur les lieux. Non loin de cet événement d'ailleurs, je vous rappelle cette zone de travaux jusqu'à 6h avec la fermeture de l'échangeur Montaigu numéro 4 en entrée comme en sortie dans les deux sens. Vous pouvez emprunter les sorties adjacentes Aigrefeuille numéro 3 ou les Essarts numéro 5. Du côté du quart sud-ouest, en revanche, RAS, ou presque RAS, puisque je n'ai pas de difficulté à vous signaler que vous rouliez par exemple entre Bordeaux et Toulouse sur la 62 ou encore sur la 64, l'axe Bayonne-Toulouse. Rien à signaler ou presque, puisqu'il reste tout de même une zone de travaux. Pour vous qui m'écoutez à l'arrivée sur Toulouse depuis la 61, le périphérique extérieur est fermé cette nuit entre le péage de Toulouse Sud et la sortie 18 Montaudran. Et puis dans le même temps, le périphérique intérieur est lui aussi fermé direction Montpellier entre le Palais 19 et Toulouse Sud. Et puis j'en termine en revenant vers vous sur l'autoroute A11. Vous passez tout juste Angers et vous pouvez circuler sereinement puisque le chevreuil percuté ne nous est plus signalé par le patrouilleur. En tout cas, il n'y avait pas de chevreuil apparemment. Donc intervention terminée dans ce secteur.
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chanteuse franco-libanaise Naïka, à l'écoute sur le 107.7. C'est bien ça pour se réveiller ou tout simplement se tenir éveillé si vous nous écoutez sur la route, sur le Grand Ouest du pays. Je pense bien sûr aux très nombreux routiers qui nous écoutent tous les soirs et toutes les nuits. Surtout, merci encore d'être aussi fidèles au 107.7. Et donc, si vous avez l'habitude de notre antenne, eh bien, vous restez avec nous puisque vous le savez, dans quelques minutes, c'est votre rendez-vous dédié à vos conditions de circulation et il sera question de quelques difficultés de nouveau liées aux travaux. Et puis également, attention, toujours sur l'A83, ce départ de feu signalé dans le secteur des Essarts, entre Niort et Nantes, au kilomètre 46 de l'autoroute. Liza Stansfield pour la musique.

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1: 3h17, toujours relativement peu de difficultés à vous relater sur les axes du Grand Ouest. Et une bonne nouvelle pour débuter, puisque le départ de feu dont je vous parlais n'a pas été trouvé par le patrouilleur sur les voies de la 83 entre Niort et Nantes. Plus de difficultés sur cet axe le long de l'Atlantique. Mais tout de même, une zone de travaux à vous rappeler pour vous qui circulez à hauteur du kilomètre 23 avec la sortie jusqu'à la fermeture jusqu'à 6h au plus tard de l'échangeur 4 Montaigu. Une sortie fermée en entrée comme en sortie. Dans les deux sens, vous pouvez emprunter les échangeurs adjacents, je vais y arriver, Aigrefeuille numéro 3 ou encore les Essarts numéro 5. Toujours sur la 83, vous arrivez sur Nantes cette fois, il y a une sortie obligatoire par l'échangeur numéro 2 La Courneuve au kilomètre 1 de l'autoroute. La raison, c'est une zone de travaux en aval de cette sortie et donc un contournement obligatoire par le réseau secondaire sur quelques kilomètres pour rejoindre la périphérique nantais dans le secteur de Rezé. Nous poursuivons avec les autoroutes du centre-ouest et cette information, la fin, ça y est, on y arrive, de ce dépannage sur l'A71, non loin de Vierzon, pour vous qui circulez dans le sens Orléans-Clermont-Ferrand au kilomètre 160. L'événement est en train vraiment d'arriver à sa fin. Attention toujours, juste après la sortie 4 Salbris, il peut toujours y avoir le patrouilleur Benoît en intervention ainsi que des cônes de signalisation. Et puis je n'ai pas encore mentionné la 10, et bien j'y viens tout de suite. Aux deux extrémités de la 10, il y a des zones de travaux pour vous qui arrivez tout d'abord sur Paris depuis Bordeaux. Je vous rappelle la fermeture de la bifurcation qui permet de rejoindre la route nationale 118. Et puis dans l'autre sens, vous arrivez tout juste sur Bordeaux. Attention, au nord de la rocade bordelaise, le pont d'Aquitaine est fermé dans les deux sens jusqu'à 6h. Vous êtes dévié par le pont François Mitterrand. Une difficulté également liée aux travaux du côté de Toulouse, où je vous rappelle la fermeture jusqu'à 6h au plus tard du périphérique extérieur. Pour vous qui m'écoutez à l'arrivée depuis l'A61 et Narbonne, le périphérique est fermé entre le péage de Toulouse-Sud et Montaudran numéro 18. Et puis toujours à Toulouse, mais cette fois pour vous qui arrivez depuis Bordeaux et l'A62. Attention, c'est bien confirmé, un poids lourd arrêté juste après la barrière de péage de Toulouse-Nord. Si je n'ai pas cité votre destination, c'est que tout se passe bien pour vous. La découverte des desserts de l'été, c'est l'un de vos rendez-vous de cette saison de l'été sur le 107.7. Et dans un instant, direction les Landes de Gascogne pour découvrir le pastis landais, une gourmandise emblématique du Sud-Ouest, souvent associée au moment de fête et de convivialité. C'est dans un instant après Anastasia.

0: Anastasia sur le 107.7. Vous restez avec nous, le trafic revient dans 6 minutes à peine. Tout va bien, toujours sur les axes du Grand Ouest. Mais avant cela, un petit moment gourmandise, direction les Landes de Gascogne avec Christelle Molon.
1: Exact, je suis à Soupros, à mi-chemin entre Dax et Mont-de-Marsan, et ici on fabrique depuis 80 ans le...
2: Pastis landais de Soupros.
1: Alors Mathieu, vous êtes la quatrième génération de cette famille maroc qui a fabriqué cette pâtisserie. D'abord, c'est quoi le pastis landais ?
2: Le pastis landais, c'est la spécialité sucrée de notre département des Landes, qui était autrefois le dessert des mariages et des communions, et qui rassemblait les gens lors d'événements et de fêtes.
1: Donc ça n'a rien à voir avec le pastis marseillais par exemple ?
2: Non, le mot pastis landais chez nous dans les Landes, c'est un mot patois gascon, le mélange d'un levain naturel avec une pâte à gâteau. Et quand on mélange les deux et que ça fait pousser cette pâtisserie, on appelle ça en patois gascon d'ici le pastis, faire un pastis. Là, comme vous l'entendez, on est en train de pétrir la pâte. Chaque matin, on prépare notre levain dans un premier temps. Par la suite, on enchaîne avec notre pâte.
1: Donc après, on le met dans ces moules là, que votre papa d'ailleurs est en train de trier. Comment on appelle cette forme là?
2: C'est un moule conique qui a la forme du pastis landais traditionnel, que tous les jours on beurre à la main et que une fois la pâte bien poussé et bien levé, on va commencer à remplir ces mêmes moules avec ce geste traditionnel. Tout est fait à la main, le même geste que mes arrière-grands-parents pratiquaient au quotidien chaque jour, et on a gardé ce savoir-faire-là également.
1: Puis juste à côté, il y a aussi c'est quoi, des perles de sucre qu'on met dessus?
2: Voilà, on a une manière propre à nous de retravailler le sucre en morceaux, et c'est à la forme de ces sucres-là que les clients aussi nous reconnaissent. C'est le geste signature également de la maison.
1: Alors en quoi c'est un dessert d'été?
2: C'est surtout un dessert qui rassemble autour de moments de partage et de convivialité. Et ces moments-là, ils se retrouvent beaucoup l'été avec nos fêtes traditionnelles qui sont ancrées dans la culture locale ici dans les Landes. Donc c'est ça qui fait que c'est un dessert d'été qu'on est capable également de proposer avec une boule de glace et une petite fraise ou des fruits.
1: Alors on va justement passer en boutique là maintenant pour voir ce qu'en pensent les clients.
3: Ben c'est un petit peu la pâtisserie de l'enfance, et pour le goûter ou un dessert, c'est parfait à offrir quoi.
1: Et vous le mangez nature, vous mangez avec une petite boule de glace?
3: Moi je le trouve très parfumé ici, donc je préfère le manger nature avec un petit café, c'est parfait.
4: Mais moi ça fait des années que je viens avec mes parents et même mes grands-parents à l'époque. On s'arrêtait sur la route des vacances pour aller sur la côte landaise, et donc je prends plaisir maintenant à venir en acheter pour manger avec les copains ou avec mes enfants.
5: Petit déjeuner
1: avec un petit café?
5: Oui, café ou thé, et l'après-midi même des fois au goûter.
1: Si vous aussi vous voulez déguster ce bon pastis landais, la maison Maroc vous accueille à Soupros, donc dans les Landes de Gascogne. Régalez-vous bien et puis bonnes vacances.
2: Bonnes vacances à tous et bonne route.
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0: De la soul pour la musique, et je vous retrouve à 3h30 pour le trafic. Vous pensez à faire des pauses bien sûr régulièrement. Je vous rappelle, vous avez des airs tous les 30 km à votre disposition sur les autoroutes. Vous n'hésitez pas, ne serait-ce que quelques minutes de micro-sieste avant de repartir en toute sécurité. Une pensée pour vous sur la route, en musique, et je vous retrouve dans quelques minutes pour le trafic.

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1: 3h30, nouveau tour d'horizon de vos conditions de circulation sur les axes du Grand Ouest, où vous m'écoutez cette nuit du côté de Bayonne, de Toulouse, de Montauban, de Bordeaux, de Niort, de Nantes, de Tours, d'Orléans ou encore de Paris. Autant de secteurs où la circulation est fluide, puisque je n'ai aucun véhicule arrêté à vous signaler ou encore aucun départ de feu. C'est vrai qu'on en avait un signalé ces dernières minutes entre Nantes et Niort sur la 83, mais sur cet axe comme sur l'ensemble des axes du Grand Ouest de Vinci Autoroute, eh bien vous l'avez encore compris. Tout se passe bien. Je vous rappelle simplement cette zone de travaux du côté de Toulouse. Pour vous qui m'écoutez depuis la barrière de péage de Toulouse Sud, vous, c'est-à-dire que vous arrivez depuis Narbonne et Carcassonne sur la 61 et vous souhaitez vous engager sur le périphérique extérieur, eh bien je vous rappelle que le périphérique extérieur est fermé direction Bordeaux entre Toulouse Sud et la sortie numéro 18 Montaudran. La solution pour vous, c'est de vous engager sur le périphérique intérieur direction Blagnac et Tarbes et emprunter la sortie Le Palais. Laïs numéro 19.
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Katy Perry à l'instant, un titre de 2018 intitulé Bon Appétit. Et peut-être est-il temps, l'heure pour vous de prendre une petite collation sur une heure d'autoroute, et vous avez bien raison encore une fois de marquer la pause. Vous n'hésitez pas encore une fois, hein, si la fatigue vous gagne, ne serait-ce qu'un petit peu, vous marquez l'arrêt quelques minutes, une demi-heure, voire quelques heures hein, si besoin, avant de reprendre la route avec toute la vigilance nécessaire. Elliot et Texas pour la musique, je vous retrouve à 3h45 pour le trafic. Elliot et Texas pour la musique, je vous retrouve à 3h45 pour le trafic.

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1: Entre Paris et Bayonne, entre Nantes et Toulouse, le 107.7 à vos côtés, 24h sur 24, 7 jours sur 7, en direct, vous le savez, cette nuit, j'ai toujours le plaisir de vous accompagner sur les axes du Grand Ouest, tant du côté de l'Île-de-France que de la Nouvelle-Aquitaine ou encore l'Occitanie, les régions du centre, où quelques zones de travaux sont toujours en cours, mais si l'on excepte ces rares zones de travaux, eh bien le trafic se déroule vraiment très bien. Pas de difficulté à noter à cette heure, pas d'accident ou encore moins de ralentissement, et même une bonne nouvelle pour débuter ce point trafic du côté de Toulouse avec la réouverture du périphérique intérieur direction Montpellier, périphérique qui était fermé ces dernières heures entre le Palais numéro 19 et le péage de Toulouse Sud. En revanche, vous arrivez à ce même péage de Toulouse Sud mais depuis la 61 et Narbonne en direction du périphérique extérieur et de Bordeaux. Dans ce sens, le périphérique est toujours fermé sur quelques kilomètres entre Toulouse Sud et la sortie 18 Montaudran et la solution reste la même, à savoir vous engager sur le périphérique intérieur, direction Blagnac-Tarbes et emprunter la sortie 19, le Palais. Du côté de l'autoroute A20, cette fois-ci non loin de Brive, dans un secteur géré par la direction des routes du centre-ouest, je vous signale la fermeture dans les deux sens de circulation jusqu'à 6h de l'autoroute entre Masseret numéro 43 et Lubersac numéro 44 en raison d'un remplacement de câble électrique. Du côté de Bordeaux désormais, vous circulez depuis la 10 ou peut-être tentez-vous de vous engager sur la 10 en direction de Paris. Sachez qu'au nord de la rocade bordelaise, le pont d'Aquitaine est fermé dans les deux sens cette nuit jusqu'à 6h. Vous êtes donc dévié par le pont François Mitterrand. Je vous rejoins désormais à l'autre extrémité de la 10. Vous arrivez sur la région parisienne, dans le secteur des Ulysses, la bifurcation qui permet de rejoindre la Nationale 118 en direction de Boulogne-Billancourt notamment, est fermée. Il faut donc poursuivre votre trajet sur la 10, puis récupérer l'autoroute A86. Et puis j'en termine avec une dernière zone de travaux, du côté de l'autoroute A83. Cette fois-ci, pour vous qui arrivez sur Nantes, depuis Niort et La Roche-sur-Yon, il y a une sortie obligatoire par l'échangeur 2, La Courneuve, en raison d'une zone de travaux. Vous êtes donc brièvement dévié sur le réseau secondaire avant de récupérer le périphérique nantais via la porte de Rezé numéro 49. En voiture, Simone, rouler jeunesse ou encore péter une durite, de nombreuses expressions de la route que vous utilisez certainement au quotidien. Mais savez-vous d'où elles viennent? Eh bien, le 107.7 vous plonge dans leurs origines. Votre chronique sur les expressions de la route, c'est dans un instant après l'impératrice.

0: l'Impératrice sur le 107.7. Priorité au trafic, vous êtes vigilant si vous roulez non loin de Bordeaux sur la 89 entre Bordeaux et Lyon. On nous signale la présence d'un piéton près des voies de circulation et de la barrière de péage d'Arvers. Vous êtes bien vigilant dans les deux sens.
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0: Rouler jeunesse, vous l'utilisez peut-être souvent sans savoir d'où elle vient. Nathan Giaume nous en parle.
5: Je parie que vous ne devinerez jamais comment cette expression a vu le jour dans les années 70. Allez, je vous donne un indice.
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7: Sensation, sensationnelle ce soir.
5: Vous l'aurez peut-être compris, cette expression est née dans l'univers magique des fêtes foraines. À l'époque, elle sert à lancer les batailles d'auto-tamponneuses, des tours de manège et autres attractions sensationnelles. Si d'autres vous diront que cette expression est née au cirque, c'est vrai aussi. Les directeurs de piste l'utilisaient pour prévenir les artistes du début du spectacle. Sans aucun doute, elle est restée très ancrée, même si aujourd'hui peut-être un petit peu ringarde. Rouler jeunesse, c'est le titre d'un film avec Éric Judor sorti en 2017, mais aussi le nom d'un duo de chanteurs originaires d'Aix-en-Provence. Et il y a aussi ce titre, écrit par Alain Souchon et Louis Chédid, chanté par ce dernier.
8: Rouler, rouler jeunesse, à fond la caisse.
5: Alors aujourd'hui, on l'utilise pour dire à la jeunesse qu'il est temps de se lancer ou d'y aller. À l'époque, vos parents vous disaient peut-être « en voiture, Simone ». Mais ça, c'est une autre expression.
0: Et après la culture, place à l'actualité. À 4 heures, suivi de la météo et d'un retour au trafic, vous restez sur le 107.7. Pour l'heure, vous roulez avec Shakira et Burna Boy, suivi de Pascal Obispo. Je vous souhaite une excellente nuit.

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1: Bonsoir à tous. À la une, plus de 2300 foyers toujours privés d'électricité dans le Var, où un incendie a déjà ravagé 1700 hectares entre Pont-Èves et Cotignac. Les autorités alertent sur une progression des flammes à vitesse grand V. 400 personnes ont dû être évacuées en urgence. Le Var, placé en vigilance orange feu de forêt, ainsi qu'une quinzaine de départements, parmi lesquels la Gironde, où un incendie parti hier d'une zone arborée près de l'aéroport de Bordeaux-Mérignac a causé la mort de 2 sapeurs-pompiers. Laurent Nunez se rend aujourd'hui sur place. Le ministre de l'Intérieur qui a salué l'adoption hier soir du projet de loi Riposte sur la sécurité du quotidien. Le texte voté par le centre, la droite et le RN introduit un ensemble de mesures pour lutter contre les troubles à l'ordre public, comme la création d'un délit de participation à une free party. C'était attendu, le procès en appel de Cédric Jubilard pour le meurtre de Delphine Ossagel prévu en septembre a été renvoyé au premier semestre 2027. Un délai supplémentaire accordé aux enquêteurs par le parquet de Toulouse à la suite des aveux de Cédric Jubilard qui a reconnu devant la justice avoir tué son ex-épouse dont des ossements lui appartenant ont été récemment retrouvés. À Biarritz, deux animateurs d'un centre de loisirs municipal ont été placés en garde à vue pour suspicion de viol et agression sexuelle sur au moins 13 enfants, tous âgés de 3 à 4 ans. Les deux hommes sont inconnus des services de police. Ils ont été suspendus par le maire de Biarritz, Serge Blanco. Au Moyen-Orient, les États-Unis annoncent la fin des frappes nocturnes sur l'Iran. Washington a visé des cibles militaires pour la 11e nuit consécutive, quelques jours après la mort de 2 soldats américains dans des frappes iraniennes. Les États-Unis n'en ont pas du tout fini avec l'Iran, affirmait hier Donald Trump. Enfin, en cyclisme, 17e étape du Tour de France, aujourd'hui entre Chambéry et Voiron, sur un parcours propice aux sprinteurs. Hier, le Belge Remco Evenepoel a aisément remporté le contre-la-montre individuel à Thonon-les-Bains. Tadej Pogacar est toujours solide, maillot jaune. 4h, passé de 2 minutes, merci d'avoir choisi le 107.7. Vous restez avec nous, le trafic c'est dans un instant, juste après votre météo. Un temps très calme et agréable qui vous attend ce mercredi sur le Grand Ouest, marqué par de très belles éclaircies dès la matinée sur la Normandie, la Bretagne, les régions centrales ou encore l'Occitanie. Dans l'après-midi, le soleil va se renforcer. Quelques cumulus à noter du côté de la Normandie et de l'Île-de-France et un ciel voilé dans le Grand Est à Strasbourg. Les températures agréables sur le quart Nord-Ouest, entre 25 et 28 degrés. Légèrement plus chaud du côté du Sud-Ouest, avec 30 à Biarritz, 32 à Tarbes et 33 à Toulouse et Bordeaux. Par ailleurs, une quinzaine de départements de l'Ouest et du Sud restent en vigilance orange feu de forêt. Vous êtes bien vigilants à tous vos petits gestes du quotidien, comme le fait de ne pas jeter votre mégot par la fenêtre ou encore penser à débroussailler autour de chez vous pour limiter les risques d'incendie.
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1: Excellent réveil à l'écoute du 107.7. 4h passées, 3 minutes. Toujours beaucoup de plaisir à vous accompagner sur les axes du Grand Ouest, d'autant plus quand le trafic est aussi calme, avec une seule difficulté sur l'ensemble du réseau Vinci Autoroute à signaler, c'est ce piéton aperçu près des voies de l'autoroute A89 pour vous qui roulez entre Bordeaux et Lyon, tout proche de la sortie numéro 9, Libourne-Ouest. C'est dans ce secteur qu'il faut être très vigilant, à hauteur du kilomètre 20, tout proche de la Nationale 89. Attention donc pour vous qui circulez entre Libourne et Bordeaux pour la sécurité de cette personne. Les forces de l'ordre et le patrouilleur Franck sont en train d'arriver sur les lieux. Par ailleurs, je vous rappelle des zones de travaux, notamment sur l'autoroute A64 pour vous qui roulez entre Bayonne et Toulouse, avec la fermeture jusqu'à 6h ce matin de la sortie Boussens numéro 21 dans les deux sens de circulation. Une sortie qui vous comptera à contourner, bien sûr, si vous souhaitez quitter l'autoroute dans ce secteur, et pourquoi pas par les échangeurs numéro 20 Saint-Martory ou 23 Caserre, qui sont bien sûr les échangeurs les plus proches. Et puis, autre sortie fermée dans les deux sens, du côté de l'A83, je vous rejoins sur cet axe le long de l'Atlantique entre Niort et Nantes, avec la fermeture de l'échangeur Montaigu numéro 4 en entrée comme en sortie au kilomètre 22. Et là, pour contourner, vous pouvez emprunter les sorties Aigrefeuille numéro 3 ou 5, les Essarts.
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Je vous souhaite une bonne chance à toutes et à tous et une très belle route, surtout à l'écoute du 107.7. Vous restez avec nous, je vous retrouve pour le trafic dans un instant, juste après la musique de YouTube.

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1: Merci à vous d'écouter le 107.7. Il est 4h15, peut-être vous réveillez-vous tout juste à notre écoute. Peut-être d'une petite pause d'ailleurs sur une aire d'autoroute et il est temps pour vous de reprendre la route. Eh bien sachez que dans l'ensemble, ça va très bien se passer. En tout cas, ça se passe très bien de manière très concrète actuellement, avec seulement deux difficultés. À noter sur l'ensemble du réseau Vinci Autoroute, que vous m'écoutiez du côté de Paris, de Narbonne, de Bayonne, de Toulouse ou encore de Nantes. Et la première difficulté nous emmène du côté de Bordeaux sur la 89, axe que vous parcourez entre Bordeaux et Lyon, plus précisément dans le secteur de Libourne, à une vingtaine de kilomètres de la rocade bordelaise. Vous êtes vigilant dans les deux sens face à la présence de ce piéton signalé tout proche de l'échangeur numéro 9 Libourne-Ouest. Les forces de l'ordre doivent intervenir dans les prochaines minutes. On reste à Bordeaux pour vous qui tentez peut-être ce soir d'emprunter le pont d'Aquitaine au nord de la rocade bordelaise. Eh bien, ce ne sera pas possible puisque ce dernier est fermé jusqu'à 6 heures en raison de travaux. C'est pourquoi vous êtes dévié par le pont François Mitterrand. Direction désormais Orléans sur l'autoroute A10, autoroute que vous parcourez depuis Bordeaux, depuis Tours ou encore Blois. Vous quittez à peine Orléans et vous êtes vigilant au kilomètre 96 puisqu'un poids lourd est toujours arrêté sur voie droite. Et là, j'en appelle vraiment à votre attention puisque c'est donc un poids lourd arrêté sur les voies de circulation, vous l'avez compris. Attention, 3 kilomètres avant la sortie 14 Orléans-Nord, vous serrez bien sur la gauche, vous respectez surtout le corridor de sécurité. Le patrouilleur Stéphane est en train d'arriver sur les lieux pour baliser la zone dans les prochaines minutes. Partout ailleurs, pas de difficulté, ça se passe très bien. Pour vous, toujours qui roulez sur la 10, je vous rappelle simplement qu'en arrivant dans le secteur des Ulysses, en direction de la région parisienne, la route, l'accès en tout cas à la route nationale 118 est fermé cette nuit en raison de travaux. Il faut donc poursuivre sur la 10 en direction de Paris. Et puis on reste sur la 10 avec cet accident, je l'apprends à l'instant, toujours dans le sens Bordeaux-Paris, mais en arrivant sur Orléans cette fois-ci, attention, kilomètre 103 à cet accident, un ou plusieurs véhicules accidentés sur bande d'arrêt d'urgence d'après les premières informations qui me parviennent. Vous êtes très vigilant avant d'arriver sur la jonction avec l'autoroute A71. Vous restez avec nous, votre rendez-vous cinéma avec Première, partenaire du 107.7, c'est dans un instant. Tout l'été, Thierry Chaise vous guide dans les salles obscures avec ses coups de cœur de la semaine. Et aujourd'hui, une comédie qui a tout pour marquer l'été et une adaptation de Marcel Pagnol réunissant un prestigieux casting à suivre après Nico Evans.

0: Belle route à l'écoute du 107.7. Am I Wrong, à l'instant, ce titre de Nico et Vince. Ça roule désormais de nouveau sur le pont d'Aquitaine, sur la rocade bordelaise. Je l'apprends à l'instant. Le pont vient de réouvrir. Vous pouvez donc désormais l'emprunter pour vous, notamment qui arrivez depuis l'autoroute A10 et Paris, peut-être en direction du sud-ouest d'Arcachon, des Landes ou encore de Bayonne sur la route des vacances. Ou bien sûr pour toutes les personnes qui nous écoutent, à commencer par les routiers, bien sûr. Et sur la route des vacances ou du travail, votre rendez-vous cinéma vous accompagne sur le 107.7 avec Yvan Mouton et Thierry Chaise, rédacteur en chef de Première.
1: Et la sortie de la semaine traite des difficultés de monter une pièce de théâtre. Ça s'intitule De la comédie française, avec évidemment, Thierry, j'imagine, des comédiens de la comédie française.
2: Avec uniquement des comédiens de la troupe de la comédie française. Alors, il y a encore 15 ou 20 ans, si on disait comédie française, et ça faisait un peu compassé, oui. Si on avait l'impression qu'il n'y allait que des gens d'un certain âge. Et puis, ça s'est ouvert. Et puis, un Pierre Niney est venu, par exemple, dans cette institution et a amené un autre public. Et aujourd'hui, et on l'a vu encore lors des derniers Césars, avec Benjamin Laverne, qui est un membre de la troupe, qui avait invité plein de gens de la troupe à faire des sketchs, dont Pauline Clément et Marina Hans, c'est totalement déboussiéré. Cette comédie, c'est ça. Pauline Clément doit mettre en scène une pièce. Évidemment, rien ne va se passer comme prévu.
3: Dans 2h30, vous me levez ce rideau.
4: Ça va être une cata.
5: Ouvre-moi cette porte, putain !
6: Pierre Intrusion ! Vous parlez tous en même temps.
2: C'est une comédie catastrophe, comme on les aime, et donc toute la troupe est là, Guillaume Gallienne, mais aussi Benjamin Laverne que je citais. Tout est absolument formidable et ça prouve, outre le fait qu'on rit beaucoup, ce film a eu un prix au Festival de la Comédie de l'Alpe d'Huez, à quel point ces comédiens sont tous démons, qu'ils aient 4 scènes à jouer ou un film entier. C'est un régal, c'est pour moi la comédie de l'été, vraiment.
1: Et maintenant, comme tout au long de cet été, le film génial à voir ou à revoir pendant les vacances. Il y en a deux en fait, Manon des Sources et Jean de Florette, 1986, Claude Berry à la réalisation, Montand, Auteuil, Béart et Depardieu à l'interprétation.
2: Alors c'est un film totalement d'actualité, parce que dans cette adaptation de Marcel Pagnol, la tragédie vient du manque d'eau. Le manque d'eau qui va permettre à certains, la fameuse source qui va permettre à certains de gagner beaucoup d'argent et à d'autres d'être totalement ruinés et d'en mourir. C'était tout le cinéma français de cette époque-là. C'est-à-dire le cinéma de Claude Berry, cette ambition qu'il avait, c'est toutes les stars de l'époque. C'est une manière de raconter tellement romanesque. Et puis, c'est le film qui a n'ont pas fait connaître Daniel Auteuil, qui était connu pour les Souvenirs notamment, mais qui a lancé sa carrière dramatique. Et on sait aujourd'hui, 40 ans plus tard, où il en est. Ça se déguste comme à l'époque. C'est un régal, ce film.
1: Et du côté du box-office, 14 millions d'entrées pour les deux films. Un triomphe, accessible donc sur toutes les bonnes plateformes. Et vous nous conseillez également de la comédie française en salle cette semaine, à retrouver également dans l'excellent magazine Première et sur première.fr.
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0: Et la voix d'Elena à l'instant pour vous accompagner sur les ondes du 107.7. Le 107.7 qui vous délivre bien sûr l'information trafic. Votre prochain point détaillé, c'est dans quelques minutes. Vous restez avec nous. Le temps pour moi de vous signaler à l'instant la réouverture de la bifurcation vers la Nationale 118. C'est pour vous qui m'écoutez sur l'A10 en provenance de Bordeaux, de Niort, de Blois, de Tours, encore d'Orléans. Et vous arrivez dans le secteur des Ulysses, et bien vous pouvez de nouveau bifurquer sur la Nationale 118 direction peut-être Versailles, encore Boulogne-Billancourt ou l'ouest de la région parisienne. Justement, en parlant de l'autoroute A10, on a toujours deux accidents dans le secteur d'Orléans, et notamment un véhicule arrêté sur les voies de circulation en direction de Paris, kilomètre 96. Attention, juste avant la sortie 14 Orléans-Nord. C'est au programme de votre point trafic dans un instant.
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1: Trafic toujours calme dans l'ensemble, en dépit de quelques difficultés sur l'autoroute A10 et notamment dans le secteur d'Orléans, dans le Loiret. Vous êtes vigilant si vous circulez dans le sens Bordeaux-Paris avec deux accidents à l'espace de quelques kilomètres. Tout d'abord pour vous qui arrivez sur Orléans au kilomètre 103, un véhicule arrêté sur bande d'arrêt d'urgence qu'il vous faudra éviter en respectant le corridor de sécurité. Véhicule bien arrêté juste avant la jonction avec l'autoroute A71, ça m'est confirmé à l'instant. Vous vous décalez sur la gauche pour l'éviter. Le dépanneur est en train d'arriver sur les lieux. Autre dépannage à venir, quelques kilomètres plus loin, toujours sur la 10. Pour vous qui vous apprêtez à quitter Orléans, attention, kilomètre 96. Là, c'est un poids lourd arrêté sur bande d'arrêt d'urgence et voie droite. La voie droite qui a été balisée par le patrouilleur dans ce secteur, c'est une bonne nouvelle. C'est Stéphane qui est en intervention. Mais là aussi, il faut respecter le corridor de sécurité. Donc, vous décalez sur la gauche, kilomètre 96 de la 10, juste avant la sortie 14 Orléans-Nord. Un autre véhicule en difficulté, toujours sur la 10, pour vous qui, cette fois-ci, roulez en direction de Niort et de Bordeaux, juste après la barrière de péage de Sorigny. Pour vous qui passez Tours, vous êtes vigilants, c'est dans ce secteur qu'un véhicule doit aussi être dépanné. Autre véhicule signalé, confirmé même à l'arrêt sur les voies de l'autoroute, direction l'A64, l'axe Bayonne-Toulouse. Pour vous qui roulez en direction de la Ville Rose, c'est au péage de l'Estelle qu'il faudrait être vigilant, kilomètre 218, un véhicule là aussi en attente d'être dépanné. Et pour vous justement qui arrivez sur Toulouse, mais depuis l'autoroute A61, vous roulez depuis Narbonne et Carcassonne et vous arrivez au niveau du périphérique extérieur. Attention, ce dernier est toujours fermé entre le péage de Toulouse Sud et l'échangeur 18 Montaudran en raison d'une zone de travaux. Il faut contourner cette difficulté en empruntant le périphérique intérieur direction Blagnac-Tarbes, puis en sortant par le Palais numéro 19. Et puis je reviens à l'autoroute A64 dont je vous parlais il y a un instant pour vous rappeler une fermeture dans les deux sens de circulation, tout proche d'ailleurs du véhicule arrêté à l'Estelle. C'est l'échangeur numéro 21 Boussins qui est toujours fermé en entrée comme en sortie dans les deux sens. Il faut emprunter les échangeurs adjacents pour éviter cette difficulté, à savoir Saint-Martory numéro 20 ou Caser numéro 23. Et si je n'ai pas cité l'axe que vous empruntez actuellement ou encore votre destination, telle que Montauban, Brive, Niort, La Roche-sur-Yon ou encore Angers, c'est que tout se passe bien pour vous.
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Crazy in Love, l'un des plus grands succès de Beyoncé, un titre de 2003. 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Vous cliquez sur le bandeau jeu sur notre site internet radio177.fr. 4h41, pardon, j'espère que tout se passe bien pour vous sur la route. J'espère aussi que vous êtes attentifs du côté d'Orléans, puisque je vous rappelle qu'au kilomètre 96 de la 10, pour vous qui quittez à peine Orléans direction Paris, il faut toujours serrer sur la gauche car un poids lourd est arrêté sur la voie droite. Attention dans ce secteur pour la sécurité du patrouilleur. On y revient dans un instant dans le point trafic après une autre grande voix de la pop américaine. Voici Madonna.

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1: Un très bon réveil à l'écoute du 107.7. Je suis certain que vous m'écoutez depuis une heure de repos. À cette heure, vous avez bien raison de marquer la pause. Encore une fois, je vous le rappelle, en général, c'est conseillé toutes les 2 heures de route maximum, même plus fréquemment si vous roulez de nuit, bien sûr, hein, puisque eh bien l'inattention peut arriver plus rapidement à cause de la fatigue. Pensez à bien faire des pauses et puis profitez-en pour vous recharger en eau, puisque si la canicule est en train d'être progressivement levée partout en France, en tout cas la vigilance orange, eh bien les températures restent un petit peu élevées, notamment du côté du sud-ouest. Pensez vraiment à bien vous hydrater. Pensez à rester vigilant également dans le secteur d'Orléans, où je vous rappelle que 2 accidents sont toujours en cours sur l'autoroute A10 dans le sens Paris-Bordeaux. Vous arrivez sur Orléans, kilomètre 103. Attention à bien serrer sur la gauche, un véhicule arrêté sur bande d'arrêt d'urgence. Et puis au kilomètre 96, une dizaine de kilomètres plus loin, vous serrez sur la gauche et vous ralentissez d'autant plus qu'un poids lourd est arrêté sur voie droite et que le patrouilleur Stéphane est en intervention sur les voies de circulation, 3 km avant la sortie 14 Orléans-Nord. Toujours sur l'A10, je vous rappelle aussi qu'un véhicule est arrêté après Tours. Cette fois-ci dans l'autre sens, vous quittez Tours direction Niort, Bordeaux et le Sud-Ouest. Et c'est juste après la barrière de péage de Sorigny qu'il faudra vous miffer de ce véhicule. Du côté de l'autoroute A83, une bonne nouvelle est désormais avec la levée à l'instant d'une zone de travaux. Pour vous qui arrivez sur Nantes depuis Niort et La Roche-sur-Yon, il y avait une sortie obligatoire par la Courneuve numéro 2, puisqu'une zone de travaux était activée cette nuit. Sortie désormais levée, vous pouvez donc prolonger votre trajet de quelques kilomètres afin de rejoindre directement le périphérique nantais depuis l'A83. Toujours sur cet axe, l'A83 entre Nantes et Niort, la sortie numéro 4 Montaigu reste fermée cette nuit dans les deux sens, elle en raison d'une zone de travaux. Et puis dernière zone de travaux à vous rappeler, du côté de l'autoroute A64 avec la sortie, la bretelle d'entrée et de sortie d'ailleurs Boussins fermée dans les deux sens. C'est au kilomètre 229 de l'autoroute entre Bayonne et Toulouse pour vous qui circulez entre Lannemezan et Toulouse. Et puis j'en termine avec ce véhicule arrêté au niveau de la barrière de péage de l'Estel dans le sens Bayonne-Toulouse. Vous êtes vigilant au kilomètre 218. Vous n'avez peut-être pas eu le temps de passer en librairie avant de prendre la route des vacances. Eh bien, pas de panique, vous allez trouver un peu de lecture sur certaines aires d'autoroute les vendredis et samedis. Comme chaque été, la Fondation Vinci Autoroute vous propose l'opération Lire, c'est voyager, voyager, c'est lire. Une opération parrainée cette année par l'écrivain Hervé de Letellier. Nous en parlerons dans Marque Page dans un instant. Après Soprano, voici Barman.

0: 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Et voici trois idées de lecture à emporter dans vos bagages. Trois livres distribués gratuitement sur certaines aires d'autoroute les vendredis et samedis. Présentation avec Francine Thomas.
1: C'est maintenant un must de l'été sur la route des vacances. Lors de votre pause, vous trouvez sur certaines aires des bibliothèques à ciel ouvert et vous pouvez repartir avec l'un des livres qui s'y trouvent. C'est l'opération Lire, c'est voyager, voyager, c'est lire. Orchestrée par la Fondation Vinci Autoroute, elle est parrainée cette année par le prix Goncourt 2020 Hervé Le Tellier et son roman Le voleur de nostalgie fait partie de la sélection. C'est un livre sorti à l'origine en 1992, mais il a beaucoup compté pour lui.
2: J'ai mis en place dans ce livre des dispositifs de narration que j'ai ensuite beaucoup utilisé. J'ai appris à utiliser des styles différents pour chacun des personnages. C'est un roman épistolaire, donc c'est un mode qui a disparu, parce qu'aujourd'hui, s'écrire des lettres, ça n'existe plus. Mais il y a 35 ans, ça se faisait encore. C'est aussi un livre qui parle d'un sujet qui m'intéresse, qui est l'usurpation. La manière dont on peut avoir envie de s'emparer des vies des autres. Et le voleur raconte cette histoire. C'est une histoire d'un homme qui, pensant manipuler les autres, est en fait le dindon d'une farce dont il ne maîtrise absolument pas les tenants et aboutissants.
1: Et notez que le roman se passe en partie en Italie et que vous y trouverez également de savoureuses recettes de pâtes.
3: Ah oui, ah c'est très bon.
1: Hervé Le Tellier a choisi une douzaine d'autres livres proposés aux vacanciers, dont un drôle de voyage effectué au tout début du XXe siècle. La romancière américaine Edith Wharton et son mari ont laissé libre cours à leurs deux passions, la France et les trajets en automobile. Et elle raconte tout cela dans La France en automobile, une sorte de guide Michelin avant l'heure, comme une carte postale qui aurait délicieusement vieilli. Enfin, dans cette même sélection, il y a « Alors c'est bien » de Clémentine Mélois. La romancière raconte avec beaucoup de tendresse, de délicatesse et d'humour la mort de son père, le sculpteur Bernard Mélois. C'est un texte sur le deuil dont la lecture est contre toute attente extrêmement lumineuse. Et alors, c'est très très bien. On résume, voici trois livres offerts cet été par la Fondation Vinci Autoroute dans le cadre de l'opération Lire, c'est voyager, voyager, c'est lire. Le voleur de nostalgie d'Hervé Le Tellier, La France en automobile d'Edith Wharton, Alors c'est bien de Clémentine Mélois. Et ces trois livres sont tous édités en poche chez Folio.
0: Vous restez sur le 107.7, l'infotrafic revient juste après les grands titres de l'actualité et la météo à 5h. Toujours des opérations de dépannage d'un poids lourd sur la 10 km 96. Pour vous qui passez tout juste Orléans en direction de Paris, vous restez vigilants et vous serrez sur la gauche. Le retour du trafic dans quelques minutes, voici Aonotr suivi de Ten Sharp.

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1: Bonjour à tous. À la une, les pompiers toujours engagés dans le Var contre le brasier qui a déjà ravagé 1700 hectares depuis la commune de Pont-Ève. 900 pompiers sont en intervention face à la propagation très importante des flammes selon la préfecture. Plus de 2300 foyers sont plongés dans le noir, notamment à Cotignac où les habitants ont dû être évacués. Autre incendie d'ampleur hier en Gironde, dans une zone arborée près de l'aéroport de Bordeaux-Mérignac où deux sapeurs-pompiers ont perdu la vie. Les deux hommes ont été piégés par les flammes à bord de leur camion. Le feu a été fixé hier soir. Une enquête a été ouverte pour déterminer les circonstances du drame. En dépit des incendies, la France respire de nouveau. Météo France annonce la levée complète à 6h de la vigilance orange canicule, encore en vigueur dans quelques départements du sud-est. Votre météo après ce flash. L'actualité politique marquée par le départ soudain de Monique Barbu du gouvernement. La ministre de la Transition écologique dit ne pas avoir d'autre option que de présenter sa démission dès ce mercredi. Après l'adoption définitive hier du projet de loi d'urgence agricole par le Parlement, Monique Barbu s'oppose à l'un des deux pesticides réintroduits par dérogation par le texte malgré leur interdiction en France. Le procès en appel de Cédric Jubilard pour le meurtre de Delphine Ossaguel renvoyé au premier semestre 2027. Une décision attendue après la prolongation de l'enquête à la suite des aveux de Cédric Jubilard devant la justice. Ce dernier a reconnu avoir étranglé puis enterré son épouse dont des ossements ont été récemment retrouvés. Au Moyen-Orient, les États-Unis ont mené cette nuit une série de frappes contre l'Iran pour la 11e nuit consécutive en dépit du protocole d'accord de paix signé en juin entre les deux pays. Donald Trump menaçait hier que les États-Unis n'en avaient pas du tout fini avec l'Iran. Enfin, en cyclisme, une 17e étape du Tour de France promise aux sprinteurs cet après-midi entre Chambéry et Voiron. Hier, c'est le Belge Remco Evenepoel qui a remporté la 16e étape à l'issue d'un contre-la-montre individuel d'une vingtaine de kilomètres à Thonon-les-Bains. Tadej Pogacar conserve le maillot jaune, Paul Sexas est 4e au général. 5h passées de 2 minutes, merci d'avoir choisi le 107.7. Les grands titres de l'actualité reviennent dans une heure. Pour l'heure, ce sont vos conditions de circulation à suivre juste après la météo. Un temps très calme et agréable en ce mercredi, marqué par de belles éclaircies dès la matinée jusque dans la soirée. Sur le Grand Ouest, la Normandie, la Bretagne, les Pays de la Loire, la Nouvelle-Aquitaine ou encore l'Occitanie. Une perturbation nuageuse tout de même à noter dans l'après-midi sur le nord de la France jusqu'à l'Île-de-France. Et puis un ciel un petit peu voilé dans le Grand Est à Strasbourg, il fera 26 degrés. 26 degrés également cet après-midi du côté de Rouen et d'Alençon. 25 à Paris, 28 à Tours, 29 à Nantes. Un petit peu plus chaud dans le sud-ouest avec 32 à Tarbes, 33 à Toulouse et Bordeaux. Et puis une dizaine de départements de l'ouest et du sud restent en vigilance orange, feu de forêt élevé par Météo France. Attention à ne pas jeter votre mégot de cigarette par la fenêtre. Je vous rappelle que 9 incendies de feu de forêt, en tout cas sur 10, sont causés par une intervention de l'homme.
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1: 5h passées de 3 minutes, je vous rejoins dans un instant du côté d'Orléans où deux accidents sont toujours en cours. Le temps pour moi simplement de vous signifier que sur l'autoroute A64, l'axe entre Bayonne et Toulouse à travers les Pyrénées, l'échangeur numéro 21 Boussens vient de réouvrir dans les deux sens de circulation en entrée comme en sortie pour vous qui circulez non loin de Lannemezan. Et puis toujours d'ailleurs dans ce secteur, si vous roulez à l'arrivée à la barrière de péage de l'Estelle au kilomètre 218 direction Toulouse. Attention puisque le dépannage d'un véhicule au niveau de cette barrière de péage est toujours en cours. Je reviens vers vous dès à présent du côté d'Orléans, direction le Loiret que vous traversez par l'autoroute A10 en direction de Paris, au kilomètre 103. Un premier dépannage d'un véhicule arrêté sur bande d'arrêt d'urgence. Pas de gêne direct au trafic, mais vous êtes bien vigilant. Et la règle d'or, vous respectez le corridor de sécurité, c'est-à-dire que vous vous décalez sur la gauche pour laisser une voie d'écart entre le véhicule dépanné et votre véhicule. Et puis vous respectez ce même corridor quelques kilomètres plus loin, kilomètre 96, vous approchez de la sortie Orléans-Nord et vous serrez sur la gauche là aussi, puisqu'un poids lourd est toujours arrêté sur la voie droite. Une dernière alerte à vous signaler, elle vous concerne dans les deux sens, sur l'autoroute A11, dans le secteur de La Ferté-Bernard, un secteur que vous traversez entre Le Mans et Paris. Vous ouvrez l'œil dans les deux sens, kilomètre 125, face à la présence signalée de ce sanglier près des voies de circulation. Et puis j'en termine avec une zone de travaux toujours active, là aussi dans les deux sens, sens. C'est sur l'autoroute A83 que vous parcourez entre Nantes et Niort. Vous êtes vigilant dans le secteur de Montaigu, au kilomètre 44, puisque l'échangeur du même nom est toujours fermé en entrée comme en sortie.
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à Teddy Swims, l'un de ses derniers titres, Mr. Know It All. Merci d'avoir fait le choix du 107.7, 5h12. Vous vous réveillez vraiment dans de très bonnes conditions de circulation, à tel point que la zone de travaux qui était encore en vigueur du côté de Toulouse vient d'être levée. Pour vous qui m'écoutez, au départ de la 61, depuis Narbonne et Carcassonne, vous pouvez désormais vous engager sur le périphérique extérieur toulousain en direction de Bordeaux, puisque la zone de travaux présente cette nuit entre le péage de Toulouse Sud et l'échangeur 18 Montaudran vient d'être levé. Un retour détaillé au trafic, c'est dans un instant. Après Jesse Green, vous restez avec nous, voici Nice and Slow.

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1: Le 177 à vos côtés, 24 heures sur 24 et tous les quarts d'heure, c'est votre rendez-vous consacré à vos conditions de circulation, marqué à cette heure par deux événements sur les axes du centre-ouest du pays. Le temps pour moi de m'adresser à vous qui circulez du côté de Bordeaux, de Toulouse, de Montauban, de Bayonne, de Pau ou encore de Narbonne. Tout se passe bien, pas de difficulté à noter. Je vous rappelle simplement que sur l'autoroute A20 entre Brive-la-Gaillarde et Limoges, dans un secteur hors du réseau Vinci Autoroute, géré par la direction des routes centre-ouest, eh bien l'autoroute est fermée dans les deux sens entre les échangeurs Masseret numéro 43 et 44 Lubersac. Direction les autoroutes du centre-ouest où dans l'ensemble, je vous le disais, ça roule très bien aussi. Simplement vous signaler cet accident du côté d'Orléans. Vous le rappelez, plus tôt, je vous parlais d'un accident kilomètre 103 il y a quelques minutes, direction Paris. L'accident est désormais terminé. Il ne reste qu'une seule difficulté, toujours à Orléans. Au kilomètre 96, vous serrez sur la gauche et vous ralentissez à l'approche de l'échangeur 14 Orléans-Nord. Conséquence d'un poids lourd toujours arrêté sur la voie droite. Attention, le dépannage est en cours. Et puis autre difficulté, et là il faut être vigilant dans les deux sens, non loin du Mans sur l'autoroute A11, autoroute que vous empruntez entre Nantes et Paris, plus précisément entre Chartres et Le Mans. C'est au kilomètre 125 dans le secteur de la Ferté-Bernard qu'il faudra ouvrir l'œil pour apercevoir ce sanglier signalé près des voies de circulation. Vous allez également apercevoir Denis, l'homme en jaune, qui est en train d'intervenir. Dans un instant, l'un de vos rendez-vous de l'été, les voitures mythiques, ces modèles cultes qui ont marqué le petit et le grand écran. Et aujourd'hui, direction Marseille, avec un taxi blanc qui file à toute allure sur le Vieux-Port. Inutile d'en dire plus, je pense. La Peugeot 406 de taxi sera à l'honneur dans un instant, après les Maroon 5.

0: Louisa et Robbie Williams, la suite de votre programme musical dans les prochaines minutes sur le 107.7. Vous restez avec nous. Votre rendez-vous de l'été consacré aux voitures qui ont marqué leur époque. Retour à la fin des années 1990 quand on payait encore en francs et qu'un chauffeur de taxi marseillais devenait une star du grand écran. Accrochez vos ceintures, Quentin Lachaise nous embarque à bord de la mythique Peugeot 406 de taxi.
1: Au milieu de l'agitation bien connue de Marseille, il y a en 1998 un taxi qui ne passe pas inaperçu.
2: 306.
3: Sans votre respect, chef, je crois plutôt que c'était une 406. Hein.
1: À son volant, Daniel Morales, interprété par Samina Seri, livreur de pizza, troquant son scooter pour une Peugeot 406 qui, à première vue, n'a rien d'extraordinaire.
4: Vous avez commandé un taxi, Emilien ?
5: Ah non, mais celui-là, je le connais.
1: Mais après quelques manipulations et un changement de volant, c'est un vrai taxi de course.
6: Dites-moi, elle fait plutôt un joli bruit pour un taxi.
4: Connaisseur ?
1: Prise d'air sur le toit, aileron, essieu variable et un V6 parfois boosté d'un produit à base de pastis, le bolide permet un trajet vieux port, aéroport de Marignane en un temps record.
7: 14 minutes 30.
4: Eh ben ça vous laisse le temps de prendre les journaux et peut-être même un petit café. Bon voyage, monsieur.
1: D'autres modifications seront apportées dans Taxi 2 avec des ailes dans la voiture pour planer sur quelques mètres.
8: J'ai un objet non identifié en approche sur la piste numéro 1.
1: Vous remarquerez d'ailleurs que l'on ne voit que l'aile droite se déployer. L'une des voitures modifiées pour ses plans précisément n'avait pas assez de place à bord pour accueillir le mécanisme des deux ailes.
9: Vous pourriez la noter celle-là parce qu'elle est bien.
1: Taxi connaîtra 4 films supplémentaires avec un petit changement de modèle pour le 5. On passe à une 407. La voiture originale, elle, vous attend au musée de l'aventure Peugeot. C'est à Sochaux.
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0: Il va de soi que vous ne roulez pas aussi vite que le mythique taxi du film du même nom. Vous respectez bien les distances de sécurité, j'allais dire naturellement, mais également les limitations de vitesse, 130 km/h maximum par temps sec sur l'autoroute, je vous le rappelle. Toujours un accident en cours du côté d'Orléans sur l'A10. Pour vous qui passez par Orléans au kilomètre 96 en direction de Paris, vous êtes vigilant. 4-3 km avant la sortie Orléans-Nord, il faut toujours serrer sur la gauche pour éviter un poids lourd arrêté sur voie de droite. Le retour au trafic détaillé, c'est dans quelques instants, après la musique de Louisa et Robbie Williams. Un très bon réveil à l'écoute du 107.7.

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1: L'heure du café, du croissant pour les uns, du pain au chocolat ou de la chocolatine d'ailleurs, ça dépend pour les autres. En tout cas, vous êtes peut-être à l'heure du petit déjeuner à l'écoute du 107.7 à 5h30 et vous avez bien raison de manger un petit bout ou un bon bout, ça dépend, avant de reprendre la route, même si encore une fois tout se passe bien depuis un petit moment maintenant que vous circulez en Ile-de-France, du côté des régions centrales, le long de l'Atlantique, via Nantes, Niort, Saintes ou encore Bayonne. Dans l'ensemble, tout se passe vraiment très bien sur le Grand Ouest. Je vous rappelle simplement ces opérations de dépannage qui se poursuivent sur les voies de la 10. Pour vous qui passez par Orléans, via Paris ou encore Clermont-Ferrand, vous roulez au kilomètre 96 de la 10, 3 km avant l'échangeur Orléans-Nord. Et vous êtes bien vigilant pour la sécurité du patrouilleur Stéphane en intervention sur voie de droite. Conséquence d'un poids lourd arrêté sur voie droite et bande d'arrêt d'urgence. Attention bien sûr dans ce secteur, bien que la zone ait été balisée pour votre sécurité.
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la musique de Teddy Bears pour vous accompagner. Et bien, restez éveillés, mais évidemment, à l'écoute du 107.7, 5h36. J'espère que tout va bien pour vous sur la route. En tout cas, moi, je n'ai toujours qu'aussi peu de difficultés de trafic à vous communiquer. Il reste toujours cet accident du côté d'Orléans sur l'A10 au kilomètre 96 direction Paris. Il faut toujours rester vigilant. Une dizaine de kilomètres avant d'arriver sur la jonction avec l'A19. Vous serrez toujours sur la gauche, kilomètre 96, pour éviter un poids lourd en cours de dépannage sur voie de droite. Et puis vous restez vigilant, bien sûr, face aux nombreux feux de forêt qui touchent la France ces derniers jours. Je dis vous restez vigilant, comprenez, vous appliquez les bons gestes, bien sûr, puisque je vous rappelle que ces fameux incendies sont causés 9 fois sur 10 par l'homme, avec des gestes simples que l'on répète souvent, bien sûr, le jet de mégots de cigarette par la fenêtre, par exemple, ou encore le fait d'allumer un barbecue ou de faire des travaux qui provoquent des étincelles près d'une zone de végétation. Vous bannissez vraiment tous ces gestes, hein. Je compte sur vous dans ces temps de sécheresse. Une quinzaine de départements du territoire sont toujours placés en vigilance orange feu de forêt élevé par Météo France. Pour vous qui m'écoutez, par exemple, du côté de la Loire Atlantique, dans les Deux-Sèvres, en Gironde, ou bien plus au sud, sur une bonne partie du Midi-Pyrénées et du Languedoc-Roussillon. Vraiment attention à ces gestes, bien sûr. Vous l'avez entendu dans l'actualité ces dernières heures, plusieurs incendies touchent toujours la France, notamment dans le Var. 5h38, le retour au trafic, c'est dans un instant, après Avril Delmar, suivi de Marvin Gaye.

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1: On prend les mêmes et on recommence. Toujours une seule difficulté à noter dans ce point trafic de 5h45, à l'image des derniers points trafic bien calmes, vous l'avez compris, particulièrement sur le quart sud-ouest où le trafic est au vert, sur le centre-ouest, pardon. Eh bien, c'est la même chose si l'on excepte cet accident toujours en cours du côté d'Orléans, kilomètre 96 de la 10. Je vous le rappelle, que vous veniez de Paris ou de Clermont-Ferrand, vous êtes vigilant, vous serrez toujours sur la gauche puisqu'un poids lourd, doit toujours être dépanné sur voie droite et bande d'arrêt d'urgence. On m'informe à l'instant que l'opération devrait encore durer une quinzaine de minutes. Vigilance donc, 3 km avant l'échangeur 14 Orléans. Vous le comprenez bien sûr, la priorité va aux équipes de dépannage et pour assurer leur sécurité, il faut naturellement ralentir. Et puis je vous rappelle, une zone de travaux toujours en cours, en théorie jusqu'à 6h du matin au plus tard, c'est même certain d'ailleurs, avec la fermeture des bretelles d'entrée et de sortie Montaigu numéro 4 de l'autoroute A83. Concrètement, c'est pour

vous qui circulez le long de l'Atlantique entre Nantes et Niort, non loin de Nantes. Échangeur donc fermé dans les deux sens de circulation, en entrée comme en sortie. La solution temporaire pour vous, c'est d'emprunter les sorties adjacentes Aigrefeuille numéro 3 ou les Essarts numéro 5. Play Replay nous fait voyager sur le 107.7 et dans un instant, direction New York avec une série culte des années 90, Sex and the City au programme juste après Louane.

0: Et Mathilde Ferrière de la rédaction du 107.7 nous emmène à New York dans l'univers de la série culte Sex and the City, qui a fait de Manhattan l'un des décors les plus emblématiques du petit écran.
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0: À 5h52, vous restez sur le 107.7, l'infotrafic et surtout les grands titres de l'actualité arrivent dans quelques instants. Et puis j'aurai le plaisir de laisser le volant à Tatiana Geiselman qui sera votre copilote dans les prochaines heures sur le centre-ouest du pays. Et puis j'ai nommé Camille Morera, autre voix du 107.7 qui prendra le relais dans le sud-ouest. Vous restez avec nous pour l'heure, voici la musique Jungle.

Carry On, le titre de Jungle à l'instant sur le 107.7. Je vous rappelle qu'une zone de travaux est toujours en cours du côté de l'autoroute A83 entre Nantes et Niort, avec la fermeture de l'échangeur numéro 4 Montaigu dans les deux sens de circulation. C'est au kilomètre 22, fermé en entrée comme en sortie, une fermeture qui devrait être levée dans les toutes prochaines minutes. Ce sera en compagnie de Tatiana Gelselmann que vous aurez une actualisation de cet événement. Et puis vous aurez peut-être, je l'espère en tout cas, la fin de cet accident du côté d'Orléans. Je vous rappelle qu'au kilomètre 96, juste après la jonction avec la 71, vous serrez toujours sur la gauche, puisqu'un poids lourd se trouve toujours à l'arrêt sur voie droite. Le dépannage est en cours. Captain Hollywood Project, et vous restez avec nous dans 4 minutes à peine, c'est le retour de l'actualité.

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1: Bonjour à tous. À la une, 2300 foyers du Var plongés dans le noir cette nuit, conséquence de l'incendie qui s'est déclaré hier dans la commune de Pontèves. Les flammes progressent à une vitesse très importante selon la préfecture qui a procédé à l'évacuation de 400 personnes. 1700 hectares sont déjà partis en fumée. Situation plus favorable en Gironde où le feu qui s'est déclenché hier près de l'aéroport de Bordeaux-Mérignac a été fixé. Deux sapeurs-pompiers ont perdu la vie en tentant d'éteindre l'incendie piégé par les flammes dans leur camion d'intervention. Laurent Nunez est attendu sur place dans la journée. Je n'ai pas d'autres options que de remettre ma démission. Les mots de la ministre de la Transition écologique, Monique Barbu, qui s'apprête à quitter le gouvernement après l'adoption par le Parlement du projet de loi agricole. Elle rejette la réintroduction par dérogation de pesticides autorisés dans l'Union européenne mais interdits en France. Elle doit présenter sa démission à Emmanuel Macron ce matin. Et puis c'est une première en Europe, la France va interdire l'accès aux réseaux sociaux aux moins de 15 ans. Le Parlement a adopté définitivement le projet de loi porté par Emmanuel Macron, qui imposera aux plateformes de mettre en place un dispositif pour vérifier l'âge des utilisateurs. Le texte prévoit également l'interdiction du téléphone portable au lycée. Il pourrait entrer en vigueur au 1er septembre. Je voulais qu'elle se taise, je l'ai attrapé par le cou. Les propos de Cédric Jubilard, interrogé par la justice sur le meurtre de son épouse Delphine Ossaguel. Le projet en appel pour meurtre de ce dernier a été renvoyé au premier semestre 2027 par le parquet, à la suite des aveux de Cédric Jubilard qui a reconnu avoir tué son épouse. En bref, deux animateurs d'un centre de loisirs municipal placés en garde à vue à Biarritz pour suspicion de viol et agression sexuelle sur au moins 13 enfants âgés de 3 à 4 ans. Ils ont été suspendus par le maire de la ville, Serge Blanco. Enfin, un mot de cyclisme, 17e étape du Tour de France cet après-midi entre Chambéry et Voiron sur un parcours qui devrait faire la part belle aux sprinteurs. Hier, le Belge Remco Evenepoel a remporté le contre-la-montre de la 16e étape à Thonon-les-Bains. Au général, le maillot jaune reste solidement accroché aux épaules du Slovène Tadej Pogacar. 6h, passé de 2 minutes, je vous souhaite un excellent réveil à l'écoute du 107.7. Vous restez avec nous, l'actualité revient dans une heure, présentée par Tatiana Geiselman. Pour l'heure, place à vos conditions de circulation à suivre juste après la météo.
2: Merci Julien. Ce mercredi, les lunettes de soleil vont s'imposer comme un accessoire incontournable. Le soleil est de sortie dans le sud-ouest, même si quelques nuages s'accrochent sur les sommets, notamment près des Pyrénées, et peuvent donner quelques averses dans l'après-midi. Côté mercure, les températures restent stables et sont toujours bien chaudes au meilleur de la journée. Le thermomètre affichera 30 à Lyon, 31 à Biarritz, 34 à Tarbes et jusqu'à 35 degrés près de Toulouse et de Bordeaux. Notez aussi que 23 départements sont placés en alerte orange au feu de forêt et 3 en alerte rouge. Ils se concentrent près de la Méditerranée, mais le sud-ouest est également impacté par ces vigilances.
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2: 6h passées, 3 minutes, vous écoutez le 107.7. Alors comment ça se passe sur la route dans le sud-ouest du pays en ce tout début de journée du mercredi 22 juillet? Eh bien, parfaitement, puisque tous les voyants sont au vert, la météo vous est favorable et il n'y a pas d'accident, de véhicule en panne, d'obstacle ni de ralentissement à vous signaler. J'en profite pour vous rappeler qu'en ce moment, si vous m'écoutez sur la voie du milieu ou la voie de gauche, dès que vous avez fini votre dépassement, vous pensez à bien vous rabattre sur la droite tout en mettant votre clignotant. Bien sûr.
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0: Likely pour vous accompagner en ce début de journée. Je vous souhaite bon courage à vous qui roulez en direction de votre travail. Bonnes vacances à vous qui vous rendez peut-être près de l'océan pour profiter donc des vacances scolaires. Côté trafic, en tout cas, pas de perturbation à vous signaler. C'est la bonne nouvelle. 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Je vous souhaite bonne chance et voici pour réfléchir. En tout cas, vous occupez pendant la réflexion et la conduite. Les Fanny Young Cannibals qui arrivent juste après Gaëtan Roussel et le titre Tout s'en va.
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1: Il est 6h15, vous écoutez le 107.7. Le trafic est calme, la journée commence doucement, le jour se lève. Vous commencez aussi à être un petit peu plus nombreux sur les axes évidemment autoroutiers dans ce sud-ouest du pays. Mais pas de difficulté à vous déplorer, ça c'est quand même la bonne nouvelle vraiment. Aucune gêne sur votre trajet, pas d'infos pratiques à vous donner, vraiment tout se passe pour le mieux. Évidemment, s'il venait à arriver quelque chose, je viendrai vous l'annoncer de manière plus localisée. Et puis dans tous les cas, on fait le point à nouveau ensemble dans un quart d'heure. Évidemment, pour l'instant, reprendre notre route en musique, ce sera avec Étienne Dao. Et puis, juste après ce titre, on va s'intéresser à vos conditions de circulation de ce week-end. Et oui, un nouveau week-end de départ en vacances. Si vous comptez rouler, il vaut mieux tout savoir du trafic. On fait le point ensemble juste après Retour à toi.

0: Super retour à toi. C'était Étienne Dao sur le 107.7. On va pouvoir continuer évidemment la route en musique. On le fera d'ailleurs en compagnie de Queen ou encore de Lady Gaga. Avant, un petit détour quand même sur les routes du sud-ouest du pays. Aucune perturbation à vous signaler. Tous les voyants sont au vert. Alors, ce que je vous propose maintenant, c'est qu'avant de s'intéresser à nouveau à la musique, comme promis, on s'intéresse à peut-être ce qui va vous concerner ce week-end si vous comptez prendre la route.
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0: Fin juillet approche et les vacances se poursuivent. Ce vendredi 24 juillet, le trafic sera dense pour rejoindre la Méditerranée et l'océan Atlantique. C'est surtout autour des grandes agglomérations à l'heure de la sortie des bureaux, comme par exemple Bordeaux, Toulouse, Lyon ou Aix-en-Provence, que la circulation sera chargée. Alors notre conseil pour éviter les bouchons, c'est de privilégier un départ le matin ou en début de soirée. Samedi 25 juillet, bison futé voire rouge au niveau national dans le sens dit des départs. Vous serez nombreux à quitter la région parisienne ou à transiter par Lyon pour rejoindre le bord de mer. Des bouchons sont attendus une bonne partie de la journée sur les autoroutes A10, A63, A61, A7, A8 et A9. Les premiers retours seront également au rendez-vous, mais sans difficultés particulières. Alors pour rouler plus sereinement, le samedi, privilégiez un départ tôt le matin ou en fin d'après-midi. Et enfin, dimanche 26 juillet, la journée s'annonce globalement calme. Vous serez toutefois nombreux en vallée du Rhône sur l'A7, notamment l'après-midi dans le sens des retours. Ici, il vaut mieux prendre la route tôt le matin, encore une fois, ou en début de soirée. Finalement, c'est le conseil à retenir sur les 3 jours de ce week-end.
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0: Tout de suite, retrouvez The Dead Dance, la danse macabre de Lady Gaga, qui a été d'ailleurs la bande originale de la série Mercredi Addams. D'ailleurs, on va continuer de parler bande originale.

0: À suivre, Absolument BO, votre rendez-vous estival dédié aux bandes originales cultes du cinéma et des séries. Vent de fraîcheur dans les cinémas cet été d'ailleurs, avec le retour des héros de Toy Story. Le cinquième volet de la saga est sorti en juin et c'est une superstar qui signe la chanson du film. Vous saurez tout juste après un point sur vos conditions de circulation.
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0: Il est 6h30, vous écoutez le 107.7. Comment ça se passe au lever du jour dans le sud-ouest du pays, sur les autoroutes? Bien, je vous rassure, très très bien. J'ai quand même quelques informations à vous donner. Pour ce faire, je vous rejoins au pied des Pyrénées. Vous roulez, en tout cas vous souhaitez entrer sur l'autoroute A64 en direction de Bayonne, dans l'entrée numéro 10, Pau. Un fourgon serait en panne et il pourrait donc y avoir de la gêne dans cette bretelle d'entrée. On reste au pied des Pyrénées. Cette fois, je vous rejoins entre la sortie 16 Lannemezan et 17 Montrégeau, puisque en direction de Toulouse, comme en direction de Bayonne, il va falloir vous montrer vigilant. Un chevreuil aurait été aperçu près des voies de circulation et notamment près du kilomètre 184. Il pourrait donc être amené à traverser les voies. Sébastien, l'homme en jaune, se rend sur place pour sécuriser cette zone. Et puis, un autre animal qui se trouve à proximité des voies, cette fois c'est plus au nord, près d'Agen. Ça va vous concerner sur l'A62, entre la sortie 7 Agen et 6.1 Agen Ouest, à nouveau évidemment dans les deux sens. Et cette fois, c'est Quentin, l'homme en jaune, qui se rend sur place. Une fois qu'on a évoqué ensemble ces trois petites difficultés, ailleurs, je vous rassure, ça se passe vraiment bien. Je vais continuer de surveiller le trafic de très près, mais pour l'instant, ça reste bien fluide.
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0: 6h passées 31 minutes, très bon réveil peut-être à l'écoute du 107.7. Bon courage à celles et ceux qui se rendent au travail et bonne route des vacances pour ceux qui partent déconnecter et se mettre un feu au vert.
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0: C'est l'heure de votre rendez-vous avec les bandes originales de films à direction les studios Disney Pixar, avec le retour cet été de nos jouets préférés, Marie Codemo.
2: Il nous faut du renfort.
3: C'était mieux avant? Peut-être. En tout cas, depuis 1995, année de sortie du premier volet de la saga Toy Story, les jouets ont bien évolué. Woody le cow-boy et Buzz l'éclair ne vont pas me contredire.
4: Je suis venu le plus vite possible.
3: Ils pensaient avoir tout vécu, mais ils vont rapidement se faire surprendre par les nouvelles technologies et la cohabitation n'est pas de tout repos.
5: Je viens en paix.
3: L'avant-première s'est déroulée en grande pompe à Los Angeles, en présence de ceux qui prêtent leur voix aux personnages depuis le début, notamment Tom Hanks, la voix de Woody. Côté musique, c'est toujours important chez Disney, la superstar Taylor Swift, grande fan, est là. Elle est venue pour chanter I Knew It, I Knew You, le titre très country qu'elle a écrit pour le film. Elle est rejointe sur scène par le compositeur et interprète historique des chansons de Toy Story, Randy Newman. Sorti le 17 juin 2026 en France, a attiré plus d'un million de spectateurs en une semaine. C'est une aventure pleine d'humour et d'émotion qui nous rappelle que grandir, c'est aussi apprendre à changer. Je vous laisse méditer. Et pour l'instant, partons vers l'infini et au-delà, et jusqu'au dernier refrain. Taylor Swift est dans Absolument BO.

C'était I Know It, I Know You de Taylor Swift, extrait du film d'animation Toy Story 5 dans Absolument BO. 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Côté trafic, rien n'a bougé, ça se passe toujours bien. Il y a quand même pas mal d'animaux qui pourraient vous gêner à proximité des voies de circulation. C'est ce dont on va reparler en détail à 6h45. D'ici là, Sister Sledge qui arrive juste après Calypso Rose et Patrice Cobotown.

0: Is the greatest dancer, c'est ce Slade sur le 107.7. L'infotrafic revient dans une minute.
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0: Il est 6h45, vous écoutez le 107.7. Côté trafic, ça se passe extrêmement bien, mais vous n'êtes pas les seuls à vous être relevés, à avoir pris la route. Les animaux semblent être de sortie et c'est dans ce sens que je vais vous parler et vous rejoindre dans trois secteurs distincts. Avant d'évoquer avec vous ces animaux, premier stop ensemble qu'on a à faire, eh bien, je vous rejoins dans les Landes. Vous roulez sur, en tout cas, vous souhaitez emprunter la 63 au niveau de l'entrée numéro 10 Souston. Elle est fermée en direction de Bordeaux. Si vous souhaitez vous engager en direction de Bayonne, il n'y a pas de souci, mais par contre, pour rejoindre la 63 en direction de Bordeaux, eh bien, privilégiez d'entrer au niveau de l'entrée numéro 11, Magesque. Pourquoi? Simplement parce qu'il y a des réparations d'urgence qui sont faites dans cette entrée au niveau des glissières de sécurité. Ça y est, on va maintenant évoquer ces animaux ensemble. Premier stop, eh bien, je vous rejoins au pied des Pyrénées. Vous roulez sur la 64 entre la sortie 16 Lannemezan et 17 Montrégeau, dans un sens comme dans l'autre. Il va falloir faire attention à un chevreuil qui pourrait se trouver à proximité des voies au niveau du kilomètre 184. Plus au nord, près d'Agen, sur la 62, entre la sortie 7 Agen et 6.1 Agen Ouest. Cette fois, c'est un sanglier qui se trouve près des voies. Quentin, l'homme en jaune, est sur place pour sécuriser la zone. Mais là aussi, prudence dans les deux sens. Et puis, dernier endroit où des animaux se trouvent près des voies, c'est dans le Puy-de-Dôme. Vous roulez sur la 89 entre la sortie 24 Ussel Est et 25 La Bourboule, le Mont d'Or. C'est au niveau du kilomètre 304 en direction de Lyon comme de Bordeaux que, eh bien, il faut ouvrir grand les yeux puisque un chevreuil se trouverait près des voies. Dernière information avant de vous laisser repartir tranquillement, je reste sur la 89 en direction de Lyon. 15 km après la sortie 25, la Bourboule, le Mont d'Or, des sangles se trouveraient sur la voie de gauche au niveau de votre repère, le kilomètre 320. Maintenant que vous savez

bout du trafic, on peut reprendre la route en musique et on va le faire aux côtés de Sienna Spiro et du titre Die on this Hill. Vous allez découvrir peut-être sa voix puissante. Et puis tout de suite, voici Florent Pagny avec Bienvenue chez moi, Souvenir.

Die Hand is Healed, c'était Sienna Spiro sur le 107.7. 6h passé de 53 minutes. Côté trafic, ça se passe toujours très bien. Nouveau point sur vos conditions de circulation quand même. J'ai des informations quand même à vous donner. Il arrive après les informations de 7h. À 7h, vous aurez aussi droit à un point sur la météo. Et en attendant, vous retrouvez Jake Savoretti et Philippine Lavray en duo. Et avant, voici Miley Cyrus avec Mark Ronson et le titre Nothing Breaks Like a Heart.

0: Jacques Savoretti et Philippine Lavoré, ceux qui s'aimaient, pour vous accompagner jusqu'à votre point sur l'actualité nationale et internationale présentée par la rédaction du 177. On se retrouve dans quelques instants pour parler à nouveau trafic. Il est tout juste 7h. Bon début de journée à vous.
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2: Bonjour à toutes et à tous. Le livret A vient d'enregistrer son pire semestre depuis 2008. Avec son taux d'intérêt à 1,5% depuis le mois de février, le placement bancaire, longtemps préféré des Français, n'a plus la cote. Ils ont été plus nombreux à en retirer de l'argent qu'à en déposer. Le gouvernement a annoncé il y a quelques jours que son taux d'intérêt allait remonter à 1,7% au 1er août. La ministre de la Transition écologique claque la porte. Monique Barbu a annoncé qu'elle allait présenter sa démission ce matin avant le Conseil des ministres qui doit se tenir à 10h en raison de son désaccord sur le projet de loi agricole. Le texte qui entérine la réintroduction de certains pesticides et modifie les règles de gestion de l'eau a été définitivement adopté par le Parlement hier malgré l'inquiétude des associations écologiques. Autre texte de loi adopté hier par le Parlement, celui porté par Laurent Nunez sur la sécurité du quotidien, la loi Riposte qui entend durcir l'arsenal répressif face aux troubles à l'ordre public. Y figure par exemple l'interdiction de la vente de protoxyde d'azote aux particuliers, la création d'un délit pour participation à une free party ou encore l'alourdissement des peines pour les rodéos urbains. Le ministre de l'Intérieur qui est attendu à Bordeaux aujourd'hui pour rendre hommage aux deux pompiers morts hier en combattant un incendie de bâtiment près de l'aéroport de Mérignac. Ils se sont retrouvés piégés par les flammes alors qu'ils se trouvaient à bord de leur véhicule d'intervention. Les pompiers aussi à pied d'œuvre dans le Var où un nouveau feu, rapidement devenu incontrôlable, s'est déclaré près du Grand Bessillon. Le procès en appel de Cédric Jubilard va être reporté. Le peintre plaquiste qui a avoué avoir tué sa femme Delphine Ossaguel, portée disparue depuis décembre 2020, devait initialement se tenir en septembre. En raison de ses récents aveux, l'audience est renvoyée au premier semestre 2027. Enfin, les coureurs du Tour de France à travers les Alpes aujourd'hui, 17e étape entre Chambéry et Voiron, sur un parcours étonnamment propice aux sprinteurs. Hier, c'est le Belge Remco Evenepoel qui a aisément remporté le contre-la-montre individuel à Thonon-les-Bains. Le Slovène Tadej Pogacar conserve le maillot jaune. Il est 7h, passé de 2 minutes. Je vous souhaite à tous une très belle journée. On passe aux prévisions météo.
0: Tatiana, ce mercredi, les lunettes de soleil vont s'imposer comme un accessoire incontournable. Le soleil est de sortie dans le sud-ouest, même si quelques nuages accrochent les sommets, notamment près des Pyrénées, et peuvent donner quelques averses dans l'après-midi. Côté mercure, les températures restent stables et sont toujours bien chaudes. Au meilleur de la journée, le thermomètre affichera 30 à Clermont-Ferrand, 31 à Biarritz, 34 à Tarbes, et jusqu'à 35 degrés près de Toulouse et de Bordeaux. Notez aussi que 23 départements sont placés en alerte orange au feu de forêt et 3 en rouge. La quasi-totalité du sud-ouest est impactée par cette vigilance, comme les départements qui se trouvent limitrophes avec la mer Méditerranée.
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0: 7h passées de 3 minutes, vous écoutez le 177 et tout de suite on fait un point de circulation sur ce qu'il se passe dans le sud-ouest du pays. Alors, comment ça se passe en ce moment? Il y a quand même quelques difficultés à vous signaler, notamment pour vous qui roulez en Gironde sur la 63. Avant de vous rejoindre en Gironde, on va faire un petit stop par les Landes. Vous cherchez à rejoindre cette A63 justement en direction de Bordeaux au niveau de l'entrée 10 Souston. Ça ne va momentanément pas être possible. Des réparations d'urgence sont en train d'être menées au niveau de Glissière. Vous pouvez par contre entrer au niveau de Magesque numéro 11. Par contre, l'entrée Souston, elle reste ouverte en direction de Bayonne, pas de souci. Ça y est, je vous rejoins en Gironde, secteur qui est géré par la direction des routes atlantiques. Ce qu'il se passe tout simplement, c'est qu'un accident vient de se produire impliquant plusieurs véhicules. Si vous circulez en direction de Bayonne. Ça va vous concerner au kilomètre 20 de cette A63 avec la voie de gauche qui est neutralisée. Vous n'avez donc que la voie de droite pour rouler au niveau de cette voiture et de ce bus accidenté. Conséquence, eh bien, il y a un bouchon qui est en train de se former. Donc vous qui venez de la 62, de la Nationale 89 et qui allez vous engager sur la 63, prenez en compte qu'il va y avoir une demi-heure a priori de ralentissement à traverser, de bouchon donc, à traverser dans ce secteur. Je vous rejoins maintenant, vous qui circulez en direction de Bordeaux comme en direction de Toulouse sur la 62 entre la sortie 7 Agen et 6.1 Agen Ouest. C'est un sanglier qui se trouve à proximité des voies de circulation. Quentin, l'homme en jaune, est sur place pour sécuriser cette zone. Je vous rejoins maintenant, vous qui roulez dans le Puy-de-Dôme. Vous êtes sur la 89 entre la sortie 24 Ussel Est et 25 La Bourboule, Le Mont d'Or. Là, c'est un chevreuil cette fois qui se trouve près des voies et c'est donc à nouveau une information qui vous concerne dans les deux sens. Autre animal qui se trouve à proximité des voies, à nouveau un chevreuil, mais cette fois beaucoup plus au sud, au pied des Pyrénées, sur la 64. Pour vous qui circulez entre la sortie 16, Lannemezan, et 17, Montrégeau, c'est au niveau du kilomètre 184 qu'il faut redoubler de vigilance. Et j'en profite de me trouver au pied des Pyrénées pour m'adresser à vous qui souhaitez rejoindre l'autoroute en direction de Bayonne au niveau de l'entrée numéro 10, Pau. Un fourgon est en panne et gêne d'ailleurs dans cette bretelle d'entrée. Le dépanneur vient d'arriver sur place pour prendre en charge ce véhicule. Vous savez tout.
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Pop, Michael Jackson avec Billie Jean sur le 107.7. Comment ça se passe côté trafic? Eh bien, je vous rassure, plutôt bien, excepté en Gironde, si vous roulez au sud de Bordeaux sur la 63, en direction du bassin d'Arcachon du Pays Basque, de l'Espagne. Il y a quand même un accident qui va vous impacter et qui crée un bouchon. Ailleurs, quelques animaux errants qui peuvent également vous gêner. On fait le point de façon détaillée ensemble. Après, encore deux titres. Christophe Maé, Je veux du bonheur, pour bien se réveiller et vous donner la pêche. Ça arrive juste après un titre de Bruno Mars, I Just Might, qui, je vous rassure, lui aussi, mais vraiment de bonne

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1: Il est 7h passé de 16 minutes, vous écoutez le 107.7. Si vous m'écoutez près de Bayonne, de Toulouse, au pied des Pyrénées ou encore tout au long de l'autoroute avant, près de Montauban de Cahors et de Brive-la-Gaillarde, aucune perturbation à vous signaler, ça se passe très très bien pour vous. Ailleurs, j'ai quelques infos à vous donner. Je commence par vous rejoindre, vous qui circulez sur l'autoroute A62 près d'Agen, entre la sortie 7, Agen, et 6.1 Agen Ouest. Un sanglier se trouve à proximité des voies de circulation, notamment près du kilomètre 123. Donc il faut être vigilant dans les deux sens puisque cet animal pourrait traverser l'autoroute. Je vous rejoins maintenant, vous qui circulez en Gironde sur la 63 en direction de Bayonne du bassin d'Arcachon sur une portion qui est gérée par la direction des routes atlantiques. Un accident s'est produit entre une voiture et un bus près du kilomètre numéro 20. Conséquence, la voie de gauche est neutralisée et forcément en amont de ce kilomètre 20, il y a un bouchon qui s'est formé. Entre 20 et 30 minutes de bouchons à traverser dans ce secteur. Et puis pour vous qui circulez toujours dans ce même secteur, mais en direction de Bordeaux, il y a ce qu'on appelle un bouchon de curiosité qui est en train de se former, c'est-à-dire que vous freinez et puis vous regardez ce qu'il se passe sur les voies et qui sont dans l'autre sens. Évidemment, c'est à ne surtout pas faire pour vous qui arrivez donc de Bayonne et qui roulez en direction de Bordeaux. Restez bien concentrés sur votre trajet. Maintenant que le rappel est fait, je vais vous rejoindre, vous qui circulez toujours sur cette A63, en tout cas qui souhaitait emprunter la 63 dans les Landes au niveau de l'entrée 10 Souston. Elle est fermée cette entrée en direction de Bordeaux, conséquence de travaux d'urgence qui sont en train d'être faits. Par contre, à ce niveau-là, vous pouvez emprunter l'autoroute en direction de Bayonne. Alors pour emprunter l'autoroute en direction de Bordeaux, vous pouvez aller un petit peu plus loin au niveau de Magesque, l'entrée numéro 11. Et je termine ce point en prenant un petit peu de hauteur, direction le Puy-de-Dôme et la 89. Je vous rejoins, vous qui roulez en direction de Bordeaux, 7 km après la sortie 26, Pont Gibaud. Un obstacle se trouve sur la voie de droite près de ce repère, le kilomètre 323. Maintenant que vous savez tout du trafic, on peut reprendre la route en musique. Face No More qui arrive et Jack et Carla avec la recette pour vous accompagner. Et après, je vous en dirai plus sur peut-être des travaux qui peuvent vous impacter ce soir et cette nuit.

Easy Face No More sur le 107.7 pour commencer la journée et prendre la vie du bon côté. 7h passées de 24 minutes côté trafic, ça se passe extrêmement bien pour vous dans le sud-ouest, excepté au sud de Bordeaux où les bouchons sont déjà d'actualité sur la 63 en direction de Bayonne, conséquence d'un accident. On va avoir l'occasion d'en reparler ensemble évidemment, mais comme promis, je vais m'adresser à vous qui comptez rouler ce soir, cette nuit, puisqu'il y a des travaux à prévoir entre Montauban et Toulouse. Ce soir, à partir de 22h et jusqu'à 6h du matin, la sortie Eurocentre 10.1 de la 62 sera fermée en direction de Toulouse pour entretenir la chaussée. Et puis entre Toulouse et Tarbes, à partir de 21h et au plus tard jusqu'à 6h du matin, c'est la sortie Brousson numéro 21 de la 64 qui sera fermée dans les deux sens pour là aussi effectuer des travaux d'entretien. Ça y est, vous savez tout sur ce soir et cette nuit. On peut désormais reprendre la route en musique avec Taylor Swift et le titre Opalite, direction le prochain point de trafic.

0: C'était Taylor Swift avec Opalite sur le 107.7. L'infotrafic revient dans une minute.
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0: Il est 7h30, vous écoutez le 107.7. Comment ça se passe sur votre trajet dans le sud-ouest du pays? Plutôt bien pour vous qui circulez globalement de partout, sauf en Gironde. Avant de vous rejoindre en Gironde, j'ai quand même deux informations à vous donner. Je vais m'arrêter dans un premier temps à Agen. Vous roulez sur la 62 entre la sortie 7 Agen et la sortie 6.1 Agen Ouest. Des sangliers se trouvent au bord des voies, près du kilomètre 123. C'est donc une information qui vous concerne dans les deux sens. Second non-stop avant de vous retrouver en Gironde. Eh bien, je vous rejoins cette fois dans les Landes. Vous souhaitez emprunter la 63 en direction de Bordeaux, ça ne va pas être possible momentanément via l'entrée numéro 10 Souston qui est fermée uniquement dans cette direction pour permettre des réparations d'urgence. L'alternative pour vous, ça va être de rejoindre la 63 au niveau de l'entrée 11 Majesque. On reste donc sur la 63, mais cap comme promis sur la région bordelaise. Vous roulez en direction de Bayonne, du bassin d'Arcachon. Il y a un accident qui s'est produit dans le secteur de Mios, entre un bus et une voiture, avec une voie sur les deux circulables qui est neutralisée, donc plus qu'une seule voie pour que le trafic de ce début de journée s'écoule forcément. Ça coince, une trentaine de minutes de bouchons à traverser dans ce secteur géré par la direction des routes atlantiques. Et puis dans l'autre sens, en direction de Bordeaux, il y a concrètement ce qu'on appelle un bouchon de curiosité qui est en train de se former. Donc là, une dizaine de minutes de ralentissement à traverser. N'hésitez pas, vous qui roulez en direction de la rocade bordelaise, à essayer de ne pas céder à cette curiosité et à bien regarder droit devant vous pour éviter surtout le suraccident. Une fois qu'on a évoqué ces quelques événements ensemble, vous savez tout. Je me permets donc de vous faire un petit rappel météo. 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
0: Dans un instant, tous au parc, l'un de vos rendez-vous de l'été sur le 107.7. Chaque semaine, nous vous faisons découvrir un parc à thème ou de loisirs. Et aujourd'hui, direction l'Aude pour visiter la réserve africaine de Sigean, un parc animalier qui vous fait voyager au cœur de l'Afrique sans quitter l'Occitanie. Visite guidée juste après un titre de Katy Perry, c'est Smile.

0: C'était Katy Perry et le titre Smile pour vous donner le sourire, j'espère. En tout cas, c'est un titre qui, eh bien, le porte dans son nom, la bonne énergie. Et la bonne énergie, on la retrouve aussi plutôt sur la route en ce tout début de journée du mercredi 22 juillet, puisque la circulation s'écoule parfaitement bien, excepté en Gironde sur la 63, un accident au programme et des ralentissements des bouchons à prévoir dans les deux sens près de Bordeaux. On va avoir l'occasion d'en reparler ensemble, évidemment, dans quelques minutes.
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0: Mais tout de suite, direction l'Aude pour notre série consacrée au parc de loisirs. Nous allons découvrir la réserve africaine de Sigean, l'un des parcs animaliers les plus grands de France. Le reportage de Mathilde Ferrière.
2: Me voilà arrivé à la réserve africaine de Sigean pour un safari, pas comme les autres. Aujourd'hui, pas besoin de prendre l'avion. Ici, ce sont les animaux qui viennent à notre rencontre. Pour découvrir le site, j'ai rejoint Gabriel De Jésus, le responsable communication de la réserve, pour commencer le safari.
3: Bienvenue sur ce magnifique parc de 360 hectares. Donc là, je vous invite à entamer la partie que l'on appelle safari, qui est la partie voiture, qui dure environ une heure.
2: Eh bien, c'est parti.
3: Nous allons découvrir des buffles nains, il y a aussi des zèbres, il y a des gnous. Nous allons voir aussi des autruches et des girafes.
2: Et dès les premiers mètres, le décor change complètement. La route serpente entre de grands espaces ouverts. Et très vite d'ailleurs, les premiers animaux apparaissent.
3: Alors, réserve africaine de Sigean, on pourrait croire qu'il n'y a que des animaux africains. Or, il y a quand même quelques espèces qui viennent d'autres continents. Comme par exemple, ce que nous nous apprêtons à découvrir maintenant, qui est l'ours à collier. Qu'on appelle aussi l'ours du Tibet.
2: Donc à tout moment, on peut se retrouver avec un ours devant la voiture.
3: Oui, je pense que c'est même le cas là.
2: Ah bah, voilà, il fallait poser la question.
3: Voilà un bouchon.
2: Voilà, écoutez, un bouchon avec des ours sur la route, bah, pourquoi pas.
4: J'ai bien aimé le passage avec les ours, parce qu'ils étaient vraiment au milieu du passage avec les voitures, donc ça c'était vraiment chouette, on avait l'impression d'être vraiment en safari.
5: Et bah le plus près de la voiture, ça a été les ours.
2: Après le parcours en voiture, il est l'heure pour nous de poursuivre le safari à pied, cette fois avec de bonnes chaussures, c'est préférable. La visite se transforme en véritable aventure familiale.
3: Nous allons découvrir d'autres animaux, comme par exemple les chimpanzés, les guépards, les lycaons. Il y a le vivarium avec les reptiles. Varan, caméléon, crocodile, boa.
6: C'est un caméléon ?
5: Ouais.
6: Regarde, tout là-haut, tu le vois ou pas ?
7: Bon, bah, du coup, il y a un crocodile à côté de nous et il bouge pas du tout. Du coup, on l'observe de très proche et ça, c'est impressionnant.
2: Et voilà, la visite touche à sa fin. Pour faciliter vos recherches, pour ne pas vous perdre dans la réserve, il existe une application gratuite que vous pouvez télécharger, Sigean. Elle vous guidera grâce à votre géolocalisation. La réserve africaine de Sigean est facilement accessible depuis l'autoroute A9, sortie 38, Narbonne Sud, puis suivre la direction de Sigean-Perpignan.
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0: Un air latino qui souffle sur le 107.7 avec Café Corn Run, un titre signé Clan qui vous disait d'ailleurs peut-être quelque chose parce que c'est une reprise d'un titre de Bad Bunny. Côté trafic, comment ça se passe? Eh ben, on s'y intéresse en détail dans deux minutes.
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0: 7h passées de 46 minutes. S'il y a des difficultés en Gironde, d'ailleurs, ça se passe bien, même si quelques animaux errants peuvent vous gêner. C'est le cas, par exemple, de vous qui circulez dans le Puy-de-Dôme. Vous êtes sur la 89 entre la sortie 24, Ussel Est, et 25, la Bourboule, le Mont d'Or. Un chevreuil se trouvera à proximité des voies, près du kilomètre 303. C'est donc une info qui vous concerne dans les deux sens. Information qui vous concerne également dans les deux sens, près d'Agen, sur la 62, entre la sortie 7, Agen, et 6.1, Agen Ouest, avec cette fois des sangliers qui se trouvent près des voies au niveau du kilomètre 123. Maintenant que j'ai évoqué avec vous ces quelques gênes sur votre trajet, on va se rejoindre en Gironde. Vous qui roulez sur la 63 entre la rocade bordelaise et la bifurcation avec la 660, un secteur qui est géré par la direction des routes atlantiques, il y a des perturbations dans les deux sens. D'abord, vous roulez en direction de Bayonne, un accident s'est produit au niveau du kilomètre 20 entre un bus et une voiture. La conséquence, elle est simple.

Il y a une voie de circulation en moins, la voie de gauche. Donc plus qu'une seule voie, celle de droite, pour rouler. C'est pourquoi il y a un long bouchon qui est en train de se former, une quarantaine de minutes de bouchon à traverser pour pouvoir passer ce secteur. Et puis dans l'autre sens, donc en direction de la rocade bordelaise, des quelques minutes, une dizaine de minutes de ralentissement à traverser également. Là, pas de raison particulière, mais sûrement un effet curiosité, puisque ce bouchon, il va vous concerner au niveau de cet accident, donc qui s'est produit dans l'autre sens. Voilà, restez bien concentrés sur votre trajet, surtout pour éviter le suraccident dans ce secteur. Une fois que j'ai évoqué avec vous cet accident, c'est simple, vous savez tout de ce qui pouvait vous gêner à l'instant T. 7h passées de 48 minutes. Bon début de journée à l'écoute du 107.7. On va essayer de se changer les idées, surtout peut-être pour vous qui allez vous retrouver coincés dans quelques difficultés. Kezia Jones arrive avec Beautiful Emily et tout de suite, c'est la chanson d'amour de Mentissa.

7h passées de 52 minutes. Côté trafic, très peu d'évolution. Statu quo, toujours un accident assez impactant. En Gironde, sur la 63 en direction de Bayonne. D'ailleurs, quelques chevreuils ou sangliers qui se trouvent à proximité des voies de circulation. Mais globalement, ça se passe plutôt bien. J'aurai quand même du nouveau à vous donner des informations sur cet accident sur la 63. Mais ça, ce serait après les informations de 8h à 8h. Le retour également d'un point sur la météo. Mais pour l'instant, profitons encore de la musique. Je vous l'avais déjà teasé, Kezia Jones arrive. Et puis, vous aurez aussi droit de retrouver Warren G avec Regulate.

0: Regulate. Warren G pour vous accompagner sur le 107.7 jusqu'à votre point sur l'actualité présentée par la rédaction Actualité nationale et internationale. Il est tout juste 8h. Très belle route à vous.
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2: Bonjour à toutes et à tous. Plus aucun département n'est depuis ce matin en vigilance orange canicule. L'arc méditerranéen reste en jaune, avec une chaleur toujours présente, mais bien moins intense. La baisse sera plus marquée en fin de semaine et les prévisions météo arrivent en détail à la fin de ce flash. De nombreux points chauds subsistent ce matin dans le Var, même si l'incendie qui s'est déclaré hier sur la montagne de Gros-Bessillon est désormais maîtrisé. Les flammes ont parcouru en 24 heures 2500 hectares, près de 400 personnes ont dû être évacuées à Cotignac et alentour et plus de 2300 foyers sont ce matin privés d'électricité. L'armée américaine a de nouveau lancé des frappes cette nuit contre l'Iran. 11e nuit consécutive de bombardements avec des tirs enregistrés à Bouchehr où se trouve la seule centrale nucléaire civile en fonctionnement en Iran. Une manière de maintenir la pression sur la République islamique et la forcer à rouvrir la circulation dans le détroit d'Ormuz selon la diplomatie des États-Unis. Volodymyr Zelensky limoge le commandant en chef de son armée. Le président ukrainien a décidé de le remplacer par le populaire commandant des forces interarmées, Mikhailo Drapaty, un trentenaire issu du monde de la tech, qui milite pour un recours massif aux nouvelles technologies. Au cours des 6 derniers mois, le nombre de civils tués ou blessés a augmenté de 37% en Ukraine. La colère gronde en Inde au sein d'une partie de la jeunesse sur fond de scandales autour des examens et de difficultés croissante à trouver un emploi. Des milliers d'étudiants ont défilé lundi dans les rues de la capitale New Delhi à l'appel du Parti des Cafards, un mouvement de contestation né sur les réseaux sociaux. Il s'agit d'une des manifestations les plus importantes depuis l'arrivée au pouvoir du Premier ministre Narendra Modi, appelé à la démission par le chef de l'opposition Rahul Gandhi. Les Alpes sont au programme des cyclistes du Tour de France aujourd'hui. 17e étape entre Chambéry et Voiron avec quelques belles ascensions au programme dès le début du parcours, laissant aussi leur chance aux sprinteurs à l'issue des 180 km. Hier, c'est le Belge Remco Evenepoel qui a aisément remporté le contre-la-montre individuel à Thonon-les-Bains. Le Slovène Tadej Pogacar conserve le maillot jaune. Il est 8h passé de 2 minutes. Je vous souhaite à tous une très belle journée. Et comme promis, voici la météo.
0: Merci Tatiana. Ce mercredi, les lunettes de soleil vont s'imposer comme un accessoire incontournable. Le soleil est de sortie dans le sud-ouest, même si quelques nuages accrochent les sommets des Pyrénées et peuvent donner quelques averses dans l'après-midi. Côté mercure, les températures restent stables et sont toujours bien chaudes. Au meilleur de la journée, le thermomètre affichera 30 à Clermont-Ferrand, 31 à Biarritz, 34 à Tarbes et jusqu'à 35 degrés près de Toulouse et de Bordeaux. Notez aussi que 23 départements sont placés en alerte orange au feu de forêt et 3 en rouge. Sont concernés les départements proches de la Méditerranée et la quasi-totalité du sud-ouest est également impactée par cette vigilance.
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0: 8h passées de 3 minutes, je vous rassure, dans le sud-ouest du pays, la journée commence plutôt bien en tout cas, il y a de l'amélioration. Je commence par vous rejoindre, vous qui circulez dans les Landes, vous souhaitez emprunter la 63 en direction de Bordeaux, dans l'entrée Souston, numéro 10, ça ne va momentanément pas être possible. Des réparations d'urgence au niveau de glissières de sécurité sont en train d'être effectuées. Par contre, vous pouvez toujours, dans cette entrée 10, vous engager en direction de Bayonne, mais pour rentrer sur l'autoroute en direction de Bordeaux, il va falloir aller jusque Majesque, entrée numéro 11. On va rester sur la 63, mais je vais vous rejoindre cette fois en Gironde. Vous roulez en direction de Bayonne. Je vous parlais depuis quelques dizaines de minutes d'un accident qui s'était produit au niveau du kilomètre 20 avec une voie de circulation en moins qui provoquait un long bouchon. La bonne nouvelle, c'est que cet accident, il est désormais terminé et que la voie de circulation vous a été rendue. On en ressent déjà les effets avec un trafic qui commence doucement, mais sûrement à se fluidifier. C'est donc à ce moment que j'appelle à votre vigilance dans ce secteur, dans un sens comme dans l'autre. Pensez à bien garder vos distances de sécurité avec les véhicules qui vous précèdent. On a encore 2 stops à faire avant de vous laisser rouler à nouveau en musique. Premier stop sur la 62, À Agen, vous avez des sangliers qui se trouvent à proximité des voies de circulation entre la sortie 7, Agen, et 6.1, Agen Ouest. C'est une information qui vous concerne dans les deux sens, puisque ces animaux pourraient traverser les voies. Même scénario, cette fois, dans le Massif Central, pour vous qui roulez sur la 89, entre la sortie 24, Ussel Est, et 25, la Bourboule, le Mont d'Or, avec cette fois un chevreuil à proximité des voies, près du kilomètre 303. À nouveau, ça vous concerne en direction de Lyon, comme en direction de Bordeaux.
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Tiwayo, I got to travel alone sur le 107.7 pour vous accompagner en ce début de journée. Côté trafic, comment ça se passe? Plutôt bien. On va y revenir évidemment dans le détail dans quelques minutes, mais pour l'instant, pas de grosses difficultés à vous signaler. C'est quand même la bonne nouvelle. On va continuer sur une bonne note, attention, avec un titre de Romeo Elvis qui s'appelle Soleil. Et on espère que ça va le faire rester justement avec nous, ce soleil, pour profiter des vacances ou du travail avec cet astre, c'est toujours mieux.

0: C'était Soleil, un titre de Roméo Elvis. L'info trafic revient dans une minute sur le 107.7.
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0: Il est 8h15, vous écoutez le 107.7. Côté trafic, comment ça se passe ? Eh ben, très bien. J'ai des informations pour vous qui roulez sur la 63, mais ailleurs, au pied des Pyrénées, près de Toulouse, d'Agen, de Cahors, de Brive-la-Gaillarde ou de Clermont-Ferrand, ça se passe extrêmement bien puisque je n'ai aucune information à vous donner. Je vous rejoins donc dans les Landes, vous qui souhaitez rejoindre la 63 en direction de Bordeaux au niveau de l'entrée 10, Souston, ce n'est pour l'instant pas possible. Il y a des réparations d'urgence qui sont en train d'être effectuées dans cette entrée, dans cette direction, au niveau des glissières de sécurité. C'est pour cette raison qu'il vaut mieux pour rejoindre Bordeaux, entrer sur cette A63 en direction, au niveau de l'entrée numéro 11, Magesque. Par contre, en direction de Bayonne, pas de souci, vous pouvez bien emprunter cette entrée numéro 10. Seconde information qui nous intéresse toujours sur la 63, mais cette fois plus au nord, en Gironde, sur un secteur qui est géré par la direction des routes atlantiques entre la rocade bordelaise et la bifurcation avec la 660. Bouchon de 10 minutes à traverser, c'est une information qui va vous concerner dans les deux sens. Vous êtes assez nombreux à circuler et puis il y a eu un accident qui a causé un long bouchon qui est en train de se résorber. Mais voilà, on en ressent toujours un petit peu les effets en Gironde. Ça y est, deux infos, vous savez déjà tout. J'en profite donc pour vous faire un petit rappel qui ne mange pas de pain. En effet, pour un bon partage de la route, la règle d'or, eh bien, c'est de rouler à droite. Vous dépassez, pensez à vous rabattre ensuite en mettant votre clignotant et en respectant les distances de sécurité. Très bon début de journée à vous à l'écoute du 107.7. Quoi de mieux pour commencer la journée de bonne humeur que d'écouter de la musique. J'espère que les prochains artistes vont en tout cas vous donner un grand sourire, vous donner la pêche et le courage pour affronter cette journée. Et pour ce faire, vous allez retrouver Extrême et tout de suite, c'est Benabar, quoi qu'on dise.
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Mainstream, More Than Words, pour vous accompagner sur le 107.7. 8h passées de 22 minutes, ça y est, le soleil brille dans le quart sud-ouest du pays et il amène avec lui un trafic bien fluide. C'est la bonne nouvelle, même si quand même sur la 63 au sud de Bordeaux, c'est bien chargé dans les deux sens. À part ça, ça se passe très bien. Évidemment, je vais tout vous expliquer sur cette situation. On parlera également un petit peu de la météo et notamment de la sécheresse. Mais pour l'instant, trêve de blabla, le retour de la musique. Scarlett Johansson et Pete Yorn qui arrivent avec I Don't Know What To Do. Et tout de suite, je vous laisse découvrir ou redécouvrir un groupe issu de la Dream Academy, une académie de K-pop. C'est Cat's Eye avec Pinky Up qui veut littéralement dire petit doigt en l'air.

0: I don't know what to do sur le 107.7. L'info trafic revient dans 1 minute 30.
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0: Il est 8h30, nous sommes le mercredi 22 juillet et votre trafic est bien fluide. Aucun accident, aucun véhicule en panne, aucun obstacle à vous signaler dans le sud-ouest du pays. Le seul secteur où je vais m'attarder quelques secondes, c'est en Gironde. Je vous rejoins sur l'autoroute A63, notée contre la rocade bordelaise et la bifurcation avec la 660. C'est donc un secteur qui est géré par la direction des routes atlantiques. Le trafic peut être chargé avec une dizaine de minutes de bouchons à traverser dans un sens comme dans l'autre. Mais hormis ça, ça se passe vraiment bien. Je me permets donc de vous faire ce rappel. 23 départements sont placés en alerte orange au feu de forêt et 3 en alerte rouge. La quasi-totalité du sud-ouest est impactée par cette vigilance. Chaque été, des départs de feu ont lieu à cause de la sécheresse, mais aussi des comportements imprudents. 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
0: Un instant, votre rendez-vous cinéma avec Première, partenaire du 107.7. Tout l'été, Thierry Chaise vous guide dans les salles obscures avec ses coups de cœur de la semaine. Aujourd'hui, une comédie qui a tout pour marquer l'été et une adaptation de Marcel Pagnol réunissant un casting prestigieux à découvrir juste après Following the Sun.

0: Following the Sun, Super High et Nika pour vous accompagner, 8h passées de 35 minutes. Côté trafic, ça se passe toujours aussi bien, ça c'est la bonne nouvelle. Il y a même les difficultés au sud de Bordeaux qui sont en train doucement mais sûrement de se résorber. Donc vraiment, c'est bien pour vous qui circulez dans ce quart sud-ouest du pays. La matinée s'annonce calme et sans encombre. On espère que ça va continuer comme ça. Ça y est, tout de suite, c'est l'heure des 7 à voir. Votre rendez-vous cinéma. Yvan Mouton est avec Thierry Chaise, rédacteur en chef de Première. Voici tout de suite son coup de cœur de la semaine.
1: Et la sortie de la semaine traite des difficultés de monter une pièce de théâtre. Ça s'intitule De la comédie française avec, évidemment, Thierry, j'imagine, des comédiens de la comédie française.
2: Avec uniquement les comédiens de la comédie française. Alors, il y a encore 15 ou 20 ans, si on disait comédie française et ça faisait un peu compassé, oui. Si on avait l'impression qu'il n'y allait que des gens d'un certain âge, et puis ça s'est ouvert, et puis un Pierre Niney est venu par exemple dans cette institution et a amené un autre public, et aujourd'hui, et on l'a vu encore lors des derniers Césars avec Benjamin Laverne, qui est un membre de la troupe, qui avait invité plein de gens de la troupe à faire des sketchs, dont Pauline Clément et Marina Hans, et ben c'est totalement déboussiéré. Cette comédie, c'est ça, Pauline Clément doit mettre en scène une pièce, évidemment rien ne va se passer comme prévu.
3: Dans 2h30, vous me levez ce rideau.
4: Ça va être une cata.
5: Ouvre-moi cette porte, putain.
6: Pierre Intrusion.
2: C'est une comédie catastrophe, comme on les aime, et donc toute la troupe est là, Guillaume Gallienne, mais aussi Benjamin Laverne que je citais. Tout est absolument formidable, et ça prouve, outre le fait qu'on rit beaucoup, ce film a eu un prix au Festival de la Comédie de l'Alpe d'Huez, à quel point ces comédiens sont tous démons, qu'ils aient 4 scènes à jouer ou un film entier. C'est un régal, c'est pour moi la comédie de l'été, vraiment.
1: Et maintenant, comme tout au long de cet été, le film génial à voir ou à revoir pendant les vacances. Il y en a deux, en fait. Manon Dessources et Jean de Florette, 1986, Claude Berry à la réalisation, Montand, Auteuil, Béart et Depardieu à l'interprétation.
2: Alors c'est un film totalement d'actualité, parce que dans cette adaptation de Marcel Pagnol, la tragédie vient du manque d'eau. Le manque d'eau qui va permettre à certains de gagner beaucoup d'argent et à d'autres d'être totalement ruinés et d'en mourir. C'était tout le cinéma français de cette époque-là. C'est-à-dire le cinéma de Claude Berry, cette ambition qu'il avait, c'est toutes les stars de l'époque. C'est une manière de raconter tellement romanesque. Et puis, c'est le film qui a non pas fait connaître Daniel Auteuil, qui était connu pour Les Souris notamment, mais qui a lancé sa carrière dramatique. Et on sait aujourd'hui, 40 ans plus tard, où il en est. Ça se déguste comme à l'époque. C'est un régal, ce film.
1: Et du côté du box-office, 14 millions d'entrées pour les deux films. Un triomphe, accessible donc sur toutes les bonnes plateformes. Et vous nous conseillez également De la comédie française en salle cette semaine, à retrouver également dans l'excellent magazine Première et sur première.fr.
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3: 8h passées de 44 minutes sur le 107.7 dans le sud-ouest du pays. Comment ça se passe? Eh bien, à vrai dire, ça se passe très très bien. Il n'y a aucune difficulté à vous faire remonter, si ce n'est que ça y est, le trafic se charge, notamment aux portes de Bordeaux. Ça va être le cas sur la 63, mais aussi sur la 63 pour vous qui souhaitez rejoindre la rocade. Quelques minutes de bouchons à traverser. Mais vraiment, c'est la seule information que j'ai à vous donner à l'instant, et sinon ça se passe pour le mieux extrêmement bien, et c'est pour ça que je ne vais pas faire durer plus longtemps ce point de trafic. Évidemment, si nécessaire, je vous rejoins de façon localisée pour vous annoncer des nouveaux événements. Ce que je vous propose tout de suite maintenant, eh bien, c'est qu'on retrouve la musique. Après ça, après la musique, on va également parler des travaux qui peuvent vous impacter ce soir, cette nuit, notamment si vous comptez rouler au pied des Pyrénées ou près de Toulouse, vous pourriez être concerné. Alors, vous restez bien avec nous sur le 107.7. Comme promis, je vous l'ai dit, le retour de la musique. Alors, qu'est-ce qu'on a dans cette playlist du 107.7? Eh bien, on va retrouver David Guetta et Martin Garrix avec Like I Do. Et juste avant, je vous laisse découvrir ou redécouvrir une chanson qui a été composée et qui est également interprétée par Manon Lisa. Ça s'appelle Le Petit Pêcheur. C'est un texte, vous allez voir, engagé. Il faut bien écouter les paroles. En tout cas, il a eu déjà un grand succès sur les réseaux sociaux puisqu'il cumule plus de 40 millions de vues.

Like I Do, David Guetta et Martin Garrix sur le 107.7. 8h passées de 52 minutes. Côté trafic, comment la situation évolue? Eh bien, en fait, elle n'évolue pas. C'est toujours un petit peu la même chose, qui est tant mieux pour vous qui circulez près de Bayonne, au pied des Pyrénées, à Toulouse, Montauban, Agen, Cahors, Brive-la-Gaillarde, Périgueux ou encore Clermont-Ferrand, puisque si vous circulez dans tous les secteurs que je viens d'évoquer, il n'y a aucune perturbation à vous signaler. Près de Bordeaux, je vous rassure, pas de grosses difficultés, simplement si vous arrivez de la 62 ou de la 63 et que vous souhaitez rejoindre la rocade bordelaise, sachez qu'il va y avoir quelques minutes de bouchon à traverser. Simplement, vous êtes nombreux à souhaiter rejoindre Bordeaux en ce début de mercredi 22 juillet. Voilà pour l'instant T. Maintenant, côté anticipation. Je vous l'ai promis, on s'intéresse aux travaux qui peuvent vous concerner ce soir ou cette nuit. Entre Toulouse et Tarbes, à partir de 21h et au plus tard jusqu'à 6h du matin, la sortie Brousson numéro 21 de la 64 sera fermée dans les deux sens pour effectuer divers travaux d'entretien. Et puis, entretien de la chaussée aussi qui va avoir lieu entre Montauban et Toulouse à partir de 22h et au plus tard jusqu'à 6h du matin. La sortie Eurocentre 10.1 de la 62 sera donc fermée pour cette raison. Voilà ce qui vous concerne ce soir, cette nuit. Vous pouvez désormais donc anticiper votre trajet, votre retour peut-être à la maison. Ce qu'on va faire désormais, c'est qu'on va repartir en musique, direction les informations de la rédaction à 9h. Après ces infos, vous retrouvez comme d'habitude un point sur votre météo. Mais pour l'instant, voici Toto qui arrive avec All The Line. Et tout de suite, je vous laisse découvrir ou redécouvrir un titre d'Elencio. C'est Bye Bye.

0: Toto, Hold the Line pour vous accompagner jusqu'à un point sur les informations nationales et internationales. Il est tout juste 9h.
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2: Bonjour à toutes et à tous. Alors que la ministre de la Transition écologique a annoncé hier qu'elle allait poser sa démission en raison de l'adoption du projet de loi agricole, Sébastien Lecornu lui assure dans un entretien à Paris Match qu'elle a toujours sa confiance. Selon le Premier ministre, les membres de son gouvernement doivent trouver le point d'équilibre entre leurs convictions personnelles et les compromis qu'ils doivent accepter avec le Parlement. Mais pour Monique Barbu, la réintroduction de certains pesticides décidés par l'Assemblée nationale et le Sénat constitue un recul de trop sur les questions écologiques. Dans son interview accordée à Paris Match, Sébastien Lecornu revient aussi sur les budgets 2026 et 2027. Il prévient le gouvernement ne pourra pas suspendre toute décision jusqu'à la présidentielle de l'année prochaine. Il se dit cependant peu optimiste en matière de respect du déficit public. Les réseaux sociaux seront interdits aux mineurs de moins de 15 ans dès la rentrée prochaine. La proposition de loi promise comme mesure phare du mandat d'Emmanuel Macron a été définitivement adoptée hier par le Parlement. Une première très scrutée en Europe alors que les alertes se multiplient face aux effets néfastes des réseaux sociaux sur les adolescents. L'Assemblée nationale a aussi approuvé hier une mesure controversée de protection des enfants, l'instauration de la perpétuité pour les auteurs de viols en série sur mineurs de moins de 15 ans, une mesure portée par le gouvernement dans le sillage de l'affaire Liana. Un simple écran de fumée, selon la CIVIS, la commission indépendante sur l'inceste et les violences sexuelles faites aux enfants, qui estime qu'aggraver la loi est une intention vaine si elle ne s'accompagne pas de moyens supplémentaires pour la mettre en œuvre. Plus de 700 signalements concernant des achats de climatiseurs ont été déposés depuis le 1er juin sur Signal Conso. La répression des fraudes appelle les consommateurs à la vigilance dans leurs achats, certains profitant de la canicule pour se livrer à des pratiques commerciales trompeuses comme de fausses réductions de prix ou des délais de livraison rallongés. Enfin, le Tour de France traverse les Alpes aujourd'hui pour la 17e étape entre Chambéry et Voiron. 174 km avec de belles ascensions dès le début du parcours. Le départ est prévu à 13h20. Pour l'instant, il n'est que 9h, 9h02 et on passe à la météo.
0: Merci Tatiana. Ce mercredi, les lunettes de soleil vont s'imposer comme un accessoire incontournable. Le soleil est sorti dans le sud-ouest, même si quelques nuages accrochent les sommets des Pyrénées et peuvent donner quelques averses dans l'après-midi. Côté mercure, les températures restent stables et sont toujours bien chaudes. Au meilleur de la journée, le thermomètre affichera 30 à Clermont-Ferrand, 31 à Biarritz, 34 à Tarbes et jusqu'à 35 degrés près de Toulouse et de Bordeaux. Notez aussi que 23 départements sont placés en alerte orange aux feux de forêt et 3 en rouge. La quasi-totalité du sud-ouest est impactée par cette vigilance.
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0: 9h passées de 3 minutes, 3 infos à retenir à l'heure où je vous parle. Première info qui nous emmène au pied des Pyrénées, je vous rejoins, vous qui roulez sur l'A64 en direction de Bayonne, puisque 7 km après la sortie 15, Cap Verne, un obstacle se trouvera sur la voie de droite au niveau du kilomètre 164. Ça va donc être votre repère. Romain, l'homme en jaune, est arrivé sur place et il va donc être amené à traverser les voies, à se rendre sur cette voie de droite pour ramasser cet obstacle. Je vous rejoins maintenant un petit peu plus à l'ouest, vous qui souhaitez rouler sur l'A63. Vous êtes dans les Landes, dans l'entrée numéro 10. Il n'est pas possible de circuler en direction de Bordeaux momentanément. L'entrée s'appelle Souston. Pourquoi ? Parce que des réparations d'urgence sont effectuées en ce moment même sur des glissières de sécurité. Alors par contre, au niveau de cette entrée, vous pouvez rouler en direction de Bayonne, pas d'inquiétude. Mais pour rejoindre l'A63 en direction de Bordeaux, il va falloir aller un petit peu plus loin et rejoindre l'entrée numéro 11, Majesque. Je vais terminer ce point maintenant en vous rejoignant en Gironde. Ça se charge sur la route du côté de Bordeaux. Conséquence, eh bien, sur l'A63 ou encore sur l'A62 pour vous engager sur la rocade, il va y avoir quelques minutes de ralentissement, de bouchons à traverser, 10 minutes tout au plus, hein, avant de rejoindre la rocade sur un secteur qui est géré par la direction des routes atlantiques. Vous savez désormais tout du trafic.
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What is Love? Howard Jones pour vous accompagner en ce mercredi 22 juillet sur les autoroutes dans le quart sud-ouest du pays. D'ailleurs, sur les autoroutes, comment ça se passe? Plutôt bien, même s'il y a du monde, circulation chargée à l'approche de Bordeaux. On va en reparler évidemment dans quelques instants. 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Je vous souhaite bonne chance et je vous laisse en compagnie de la musique Mylène Farmer qui arrive juste après un titre de Marie-Sara, Can't Feel It. 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
1: Il est 9h15, vous écoutez le 107.7. Côté conditions de circulation, comment ça se passe ? Plutôt bien, je vous rassure, mais il y a quand même quelques informations dont j'ai à vous faire part. Pour ce faire, je vous rejoins, vous qui circulez au pied des Pyrénées sur la 64 en direction de Bayonne, puisqu'il y a tout d'abord des obstacles qui se trouveraient sur la chaussée des planches de bois, une dizaine de kilomètres après la sortie 12 Tarbes Ouest. Évidemment, les services de l'autoroute sont en train de se rendre sur place, et en l'occurrence, c'est Romain, l'homme en jaune, qui est en route. Un petit peu plus loin, mais toujours sur ce même axe, et toujours en direction de Bayonne, cette fois, 10 km après la sortie 18, Saint-Gaudens, un poids lourd serait en panne sur la voie de droite et la bande d'arrêt d'urgence. Et la voie de droite a donc été neutralisée, évidemment, pour des raisons de sécurité. Vous roulez sur la voie de gauche, donc, près du kilomètre 194, ça va être votre repère. Maintenant, je vous rejoins, vous qui circulez sur l'A63, avec deux informations. Tout d'abord, vous souhaitez rejoindre cette autoroute en direction de Bordeaux au niveau de l'entrée 10, Souston. Ça ne va pas être possible. Cette entrée, elle est fermée dans cette direction pour permettre des réparations au niveau des glissières de sécurité. Par contre, à Souston, vous pouvez bien rejoindre cette autoroute en direction de Bayonne. Mais pour vous engager en direction de Bordeaux, il va falloir rejoindre l'entrée numéro 11, Majesque. Et puis, je vous rejoins maintenant aux portes de Bordeaux. Vous roulez sur l'A63 ou encore sur l'A62 en direction de la Rocade. Circulation, trafic chargé en ce début de journée. C'est normal. Vous rejoignez vos bureaux, les centres-villes, évidemment, pour aller au travail. Quelques minutes à patienter, donc, pour accéder à la Rocade. Mais pas d'autres grosses difficultés. Ça, c'est la bonne nouvelle. Si je n'ai pas évoqué vos conditions de circulation, par exemple, du côté de Toulouse, d'Agen, de Cahors, de Brive ou encore de Périgueux, c'est parce que tout se passe très bien dans ces secteurs. On va donc désormais, maintenant que vous savez tout, pouvoir reprendre la route en musique. Jamiroquai qui arrive dans quelques instants. C'est juste après un titre Afro Love. Voici Take qui arrive avec Girlfriend.

When you're gonna learn, jamais requis sur le 107.7. Côté trafic, statu quo, ça se passe toujours globalement bien, même si la circulation peut être légèrement chargée près de Bordeaux. Il y a aussi un véhicule en panne qui peut vous gêner au pied des Pyrénées. C'est ce dont on va reparler de façon évidemment détaillée. Après un titre de Madonna, Jump qui arrive. Et tout de suite, je vous propose de découvrir un titre de Joué de Voix de Filet. C'est Rihanna.

0: quelques instants votre rendez-vous de l'été, les danses de l'été, ces tubes qui nous ont accompagnés et qui ont accompagné nos vacances et que nous sommes heureux et nombreux à connaître encore par cœur aujourd'hui. Retour en 1990 avec Charles D. Lewis et la célèbre Soca Dance, une chorégraphie reprise partout en France au point d'être présentée comme la relève de la Lambada. Préparez-vous à vous replonger dans vos souvenirs, c'est juste après un point sur vos conditions de circulation.
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0: 9h passées de 31 minutes, vous écoutez le 107.7. Dans le sud-ouest du pays, la circulation se fluidifie près de Bordeaux. Ça, c'est la bonne nouvelle. D'ailleurs, j'ai quand même quelques informations à vous donner. Dans un premier temps, cap sur les Pyrénées. Vous roulez sur la 64 en direction de Bayonne. Il y a un poids lourd qui est en panne une dizaine de kilomètres après la sortie 18, Saint-Gaudens. Voie droite qui est donc neutralisée, surtout pour permettre le bon déroulement des opérations de dépannage. Vous vous rabattez donc sur la voie la plus à gauche, près du kilomètre 194. Et puis, dans l'autre sens, on se rapproche du Pays Basque. Vous roulez donc en direction de Toulouse, 2 kilomètres après la sortie 4 Urte. Un saut se trouverait sur la voie de droite. C'est l'homme en jaune, Joël, était en train de se rendre sur place pour pouvoir sécuriser cette zone et donc évacuer cet obstacle. Dernier stop qu'on a à faire ensemble, eh bien, je vous rejoins dans les Landes. Vous qui souhaitez rejoindre la 63 en direction de Bordeaux au niveau de l'entrée numéro 10, Souston, momentanément, ce n'est plus possible. Il y a des travaux qui sont menés dans cette entrée. Vous pouvez par contre rejoindre la 63 en direction de Bordeaux au niveau de Magesque, l'entrée qui porte le numéro 11.
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0: 9h passées de 32 minutes, je vous souhaite un très bon début de journée à l'écoute du 107.7, qui plus est, le trafic est fluide et vous avez le soleil en plus pour vous accompagner. Retour sur l'une de ces chansons de l'été qui traverse les années sans quitter nos mémoires. En 1990, Charles D. Lewis faisait danser les vacanciers avec Soca Dance. Écoutez Gilles Ravarino.
2: Retour en 1990, où un titre venu tout droit des Caraïbes faisait bouger toute la planète. Soca Dance de Charles D. Lewis. Derrière ce tube, un artiste originaire de Trinidad et Tobago, basé en Allemagne, qui décide de faire découvrir la soca, cette musique festive, cousine du calypso, en la mélangeant à une pop très accessible. Le titre se classe numéro 1 dans plusieurs pays européens, dont la France, et devient l'un des grands tubes dance du début des années 90, en restant numéro 1 du top 50 pendant 6 semaines. Mais Soca Dance n'est pas seulement un refrain que l'on fredonne, c'est aussi une image, et à l'époque, le clip est multidiffusé sur TF1, bien décidé à renouveler le succès de la Lambada l'année précédente. Impossible d'y échapper, notamment dans les émissions musicales et les programmes jeunesse. Soca Dance transforme chaque espace en mini-carnaval. Couleurs vives, ambiance de plage, sourire jusqu'aux oreilles et surtout la chorégraphie. Une danse simple, répétitive, joyeusement démonstrative avec des mouvements de bras, des pas glissés et un déhanché très assumé. Aujourd'hui encore, il suffit de quelques rayons de soleil pour que ce morceau de Charles D. Lewis brille à nouveau, nous rappelant qu'à cette époque, un tube suffisait à rassembler tout le monde sur la piste.

C'était Soca Dance de Charles D. Lewis, l'une de vos danses de l'été sur le 107.7. Un rendez-vous à découvrir sur la route de vos vacances, mais aussi sur notre site internet et notre application. Ce que je vous propose maintenant, c'est qu'on retrouve la musique, Vernis Rouge et Axel Red pour vous accompagner. Et ensuite, bien sûr, on refera un point sur vos conditions de circulation. Voici tout de suite Le Monde Tourne Mal.

0: Oui, trop bien.
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10: Il est 9h45, vous écoutez le 107.7. Côté trafic, comment ça se passe? Je vous rassure bien. Simplement deux informations à vous donner qui, je vous rassure, ne sont pas si impactantes que ça. On va faire un premier stop. Je vous rejoins, vous qui circulez au pied des Pyrénées, sur la 64 en direction de Bayonne, puisque 10 km après la sortie 18, Saint-Gaudens, Saint-Poids-Lourd est en panne sur la bande d'arrêt d'urgence et la voie de droite qui est donc neutralisée. Il vous reste cependant la voie de gauche pour circuler près du kilomètre 194. Pensez à bien anticiper et à vous rabattre en amont, évidemment, pour éviter le suraccident. Maintenant, je vous l'ai dit, deux infos. La seconde, eh bien, elle nous emmène dans les Landes. Je vous rejoins, vous qui souhaitez rejoindre l'autoroute A63 en direction de Bordeaux, au niveau de l'entrée 10, Sauston. Ce n'est pas possible pour l'instant. Pourquoi? Cette entrée, elle est fermée pour permettre des réparations d'urgence au niveau de glissières de sécurité. Par contre, je vous rassure, si vous roulez en direction de Bayonne, pas de gêne, vous pouvez emprunter l'entrée. Mais par contre, en direction de Bordeaux, il va falloir rouler un petit peu plus loin pour rejoindre l'autoroute à Majesque numéro 11. Une fois que je vous ai partagé ces deux informations, bien vous savez tout du trafic, plus aucune gêne ailleurs. Je vous propose maintenant qu'on reprenne la route en musique et on va le faire avec un duo stéphanois. Voici Terre Noire qui vous interprète jusqu'à mon dernier souffle.

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Crowded House sur le 107.7. 9h passées de 53 minutes sur la route. C'est très calme dans le quart sud-ouest du pays. Et c'est tant mieux. Ça veut dire que tout se passe bien pour vous qui circulez. On va donc continuer jusqu'aux informations de la rédaction qui auront lieu à 10h avec de la musique. Juste après, vous pouvez retrouver évidemment un point sur la météo. Mais tout de suite, profitons donc de cette playlist. Carlos Santana arrive juste après Sam Sauvage. Je ne t'aime plus.

0: Smooth, Carlos Santana pour vous accompagner jusqu'à votre point sur l'actualité présenté par la rédaction du 107.7. Il est tout juste 10h. Belle route et belle journée à vous.
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2: Bonjour à toutes et à tous. Le livret A vient d'enregistrer son pire semestre depuis 2008, avec son taux d'intérêt à 1,5% depuis le mois de février. Le placement bancaire, longtemps préféré des Français, n'a plus la cote. Ils ont été plus nombreux à en retirer de l'argent qu'à en déposer. Le gouvernement a annoncé il y a quelques jours que ce taux d'intérêt allait remonter à 1,7% au 1er août. La ministre de la Transition écologique claque la porte. Monique Barbu a remis, comme promis hier, sa démission en raison de son désaccord sur le projet de loi agricole, le texte qui entérine la réintroduction de certains pesticides et modifie les règles de gestion de l'eau, a été définitivement adopté par le Parlement hier, malgré l'inquiétude des associations écologistes. Autre texte de loi adopté hier par le Parlement, celui porté par Laurent Nunez sur la sécurité du quotidien, la loi Riposte, qui entend durcir l'arsenal répressif face aux troubles à l'ordre public. Il figure par exemple l'interdiction de la vente de protoxyde d'azote aux particuliers, la création d'un délit pour participation à une free party ou encore l'alourdissement des peines pour les rodéos urbains. Le ministre de l'Intérieur qui est attendu à Bordeaux aujourd'hui pour rendre hommage aux deux pompiers morts hier en combattant un incendie de bâtiment près de l'aéroport de Mérignac. Ils se sont retrouvés piégés par les flammes alors qu'ils se trouvaient à bord de leur véhicule d'intervention. Les pompiers aussi à pied d'œuvre dans le Var où un nouveau feu a rapidement devenu incontrôlable s'est déclaré près de la montagne du Grand Bessillon. L'incendie est désormais maîtrisé. Le procès en appel de Cédric Jubilard ne se tiendra pas au mois de septembre. Il va être reporté au premier semestre 2027 en raison des récents aveux du peintre plaquiste qui a reconnu il y a 10 jours avoir étranglé sa femme Delphine Ossagel, portée disparue depuis décembre 2020. Une petite partie des ossements de l'infirmière ont été retrouvés sur indication de Cédric Jubilard à une dizaine de kilomètres de leur domicile. Et puis les coureurs du Tour de France à travers les Alpes aujourd'hui, 17e étape entre Chambéry et Voiron sur un parcours qui mêlera montagne mais également propice aux sprinteurs. Hier, c'est le Belge Remco Evenepoel qui a aisément remporté le contre-la-montre individuel à Thonon-les-Bains. Le Slovène Tadej Pogacar conserve le maillot jaune. Il est 10h02, ce flash est terminé. Dans une heure, c'est Charlotte Latour qui vous présentera l'essentiel de l'info. Pour l'instant, place à la météo.
0: Merci beaucoup Tatiana pour ce coup d'œil à l'actualité 10h02. On parle météo à présent avec, mis à part quelques nuages dans l'après-midi sur le quart nord-est, un grand soleil partout sur l'ensemble du pays en ce mercredi. Côté température, les minimales sont comprises entre 10 et 15 degrés ce matin sur la moitié nord, 15 à 19 ou 20 degrés plus au sud. Et cet après-midi, eh bien ça va grimper tranquillement avec un thermomètre qui devrait afficher jusqu'à 27 degrés à Paris, 30 degrés du côté de Tours, de Bourges, 31 à Biarritz, il fera 33 à La Rochelle et à Toulouse. Mercure plutôt estival, mais il fera quand même bien chaud en Gironde et en Dordogne, avec des maximales jusqu'à 34 pour Périgueux, 35 à Bordeaux et Agen, et même 36 degrés attendus à Mont-de-Marsan.
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0: L'infotrafic à 10h passé de 3 minutes. J'ai plutôt des bonnes nouvelles pour vous qui nous écoutez sur les autoroutes du quart sud-ouest en ce mercredi matin. Alors on va s'intéresser pour commencer à l'autoroute A63 avec plusieurs infos à vous communiquer. La première, c'est que si vous rejoignez Bordeaux par l'autoroute A63, hein, vous arrivez d'Arcachon, du Pays Basque, de l'Espagne sur les derniers kilomètres de la 63 pour rejoindre la rocade bordelaise, vous allez être un petit peu ralenti. C'est pas grand chose. C'est un peu moins de 10 minutes hein, d'après nos informations, mais voilà, ce secteur de Sestas, comme bien souvent, est un petit peu encombré. Et puis autre info concernant l'autoroute A63, cette fois on est dans les Landes, pour vous qui roulez direction Bordeaux, je vous rappelle que la bretelle d'accès numéro 10, la bretelle d'entrée Souston, est fermée pour permettre des réparations d'urgence au niveau des glissières de sécurité dans cette bretelle. L'alternative pour vous, c'est d'aller un petit peu plus loin et d'accéder à l'autoroute par l'entrée numéro 11, Majesque. Je précise que dans l'autre sens, si vous prenez la direction de Bayonne ou de l'Espagne, là vous pourrez hein, rejoindre l'autoroute A63 à Souston. pas de problème en direction du sud. On évoque maintenant l'autoroute A64, cette autoroute qui longe les Pyrénées et qui relie Toulouse à Bayonne. Pour vous qui quittez en ce moment la région toulousaine en direction de Tarbes, de Pau ou de Bayonne, méfiez-vous, au niveau du péage de Muret, il y a une voiture visiblement qui est tombée en panne et qui pourrait vous gêner. C'est juste après le péage de Muret que cette voiture est immobilisée. Elle va nécessiter l'intervention des équipes de sécurité.
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0: Excellente route et merci d'avoir choisi le 177 pour vous accompagner en ce mercredi 22 juillet. Vous l'avez entendu, la route se passe sans grande difficulté concernant les autoroutes du sud-ouest. On va donc repartir en musique tranquillement avec Mécano, Hiro de la Luna. Il y aura Tame Impala et Jenny juste après.

Hiro de la Luna, c'était Mécano pour vous accompagner en musique. Et un petit mot tiens de Bordeaux, puisque je vous disais que ça coinçait pour rejoindre Bordeaux par l'autoroute A63 dans le secteur de Cestas, juste avant la rocade. Mais si vous prenez la rocade bordelaise, vous allez être aussi ralenti en sens extérieur avec un accident qui s'est produit à Artigues et qui implique 3 véhicules. Ça provoque un bouchon d'environ un quart d'heure, là, d'après nos infos, dans ce secteur d'Artigues, donc sens extérieur. Pour vous qui comptez peut-être rejoindre le nord de l'agglomération bordelaise. On poursuit avec Tame Impala et Jenny pour la musique. Il y aura Calogero juste après et on se retrouve à 10h15 pour un point trafic complet concernant vos conditions de circulation dans le quart sud-ouest.

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1: 16, le point sur vos conditions de circulation avec de bonnes nouvelles pour vous qui nous écoutez dans le quart sud-ouest du pays. Dans l'ensemble, ça va très bien. C'est simplement un peu ralenti si vous vous rendez à Bordeaux. Alors en fait, il y a deux choses à Bordeaux. Déjà, si vous rejoignez Bordeaux par l'autoroute A63 en provenance d'Arcachon ou des Landes, ça va coincer un petit peu sur la fin de l'autoroute A63. Alors c'est pas grand-chose, mais il y a quand même entre 5 et 10 minutes à patienter dans le secteur de Cestas pour retrouver la rocade. Et puis après, si vous circulez sur la rocade en sens extérieur, en direction notamment de l'autoroute A10 au nord de Bordeaux, eh bien là, vous aurez une bonne dizaine de minutes de difficulté en raison d'un accident qui s'est produit dans le secteur d'Artigues et qui implique 3 véhicules avec une gêne au trafic. Il y a une voie fermée sur cette rocade bordelaise et donc cela occasionne de l'attente. Voilà, pour vous qui avez prévu d'emprunter cette rocade, c'est juste après le pont qui enjambe la Garonne. Voilà, pour vous donner un point de repère sur cette rocade en sens extérieur, donc en direction du nord de Bordeaux. Ça peut vous concerner aussi pour vous qui rejoignez la rocade par exemple par la 62, puisque vous, si vous prenez la rocade extérieure en arrivant de la 62, vous allez très vite tomber dans la difficulté. Voilà pour ces infos en région bordelaise. Je vous emmène aussi sur l'autoroute A64 où nous avons la présence d'un véhicule en panne. Alors c'est vraiment pour vous qui quittez la région toulousaine et qui roulez direction Pau, direction Bayonne sur cette A64 au niveau de Muret, la barrière de péage de Muret. Il y a une voiture qui est tombée en et qui va nécessiter l'intervention d'un dépanneur sans doute des équipes de sécurité au niveau de ce péage juste après la barrière. Voilà, ne vous laissez pas surprendre par la présence de ce véhicule en panne. Autre véhicule en panne plus au nord, pour vous qui nous écoutez sur l'autoroute A20, l'axe qui relie Montauban à Brive en direction de Brive. Vous avez après la barrière de péage de Gignac, un poids lourd qui est en panne cette fois. Et là aussi, il y a le patrouilleur Michael qui est sur place et le dépanneur qui ne devrait pas tarder. Sinon, partout ailleurs, ça va très bien. Merci d'être à l'écoute du 107.7. Je vous souhaite une très très belle matinée, une très belle route, peut-être la route des vacances pour les plus chanceux d'entre vous, la route du travail pour les autres. Quoi qu'il arrive, vous l'avez entendu, ça se passe vraiment bien à l'heure actuelle, mis à part ces petits coups de frein à Bordeaux, mais rien de très inhabituel. Voici Christophe Maé pour vous tenir compagnie sur les prochains kilomètres avec la Lune.

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Les sonorités du compas haïtien avec la chanteuse franco-haïtienne Naïka et ce One Track Mind qui est définitivement l'un des tubes de cet été 2026. Je pense que ça vous a donné envie de danser un petit peu derrière le volant. Bon, en toute sécurité, bien sûr, mais en tout cas, on peut se permettre de garder le sourire parce que ça roule très très bien sur les autoroutes du quart sud-ouest en ce mercredi matin. Bienvenue si vous venez tout juste de nous rejoindre. Le prochain point de trafic, il est dans 4 petites minutes à 10h30. Et d'ici là, on se régale encore pour la musique de Whitney Houston, I Learn From The Best. We'll be right back.

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1: Il est 10h30, le point sur vos conditions de circulation avec, je vous le disais, de bonnes nouvelles dans l'ensemble hein, sur les autoroutes du Sud-Ouest. Ça se passe bien, il y a des difficultés simplement dans le secteur de Bordeaux. D'une part, pour rejoindre Bordeaux, par l'autoroute A63 dans le secteur de Sestas. Bon, c'est souvent à cet endroit que ça coince et aujourd'hui ne fait pas exception à la règle. Vous avez entre 5 et 10 minutes de ralentissement sur la fin de l'autoroute A63 pour rejoindre la rocade. Et puis, si vous empruntez la rocade ensuite en sens extérieur, eh bien, sachez qu'il y aura des difficultés aussi liées à un accident qui s'est produit dans le secteur d'Artigues et qui occasionne à cette heure-ci quand même quasiment un quart d'heure hein, de bouchon sur la rocade en sens extérieur pour vous notamment qui souhaitez peut-être rejoindre l'autoroute A10 au nord de Bordeaux. Voilà pour les nouvelles bordelaises. Sinon ça va bien partout ailleurs sur la 63, pas de soucis. Un petit mot de la 64 pour celles et ceux qui quitteraient en ce moment le secteur de Toulouse, direction Pau, Tarbes ou Bayonne. Je vous rappelle qu'en franchissant le péage de Mur, vous allez rencontrer une intervention de dépannage puisqu'il y a un véhicule qui est tombé en panne juste après le péage et le dépanneur, ça y est, vient d'arriver sur les lieux.
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1: Vous n'avez peut-être pas eu le temps de passer en librairie avant de prendre la route des vacances et vous vous dites, oh là là, qu'est-ce que je vais lire pendant mes vacances? Bah, pas de panique. Vous allez pouvoir trouver de la lecture sur certaines aires d'autoroute. Chaque vendredi et samedi de l'été, la Fondation Vinci Autoroute vous propose l'opération Lire, c'est voyager. Voyager, c'est lire. Elle est parrainée cette année par l'écrivain Hervé Le Tellier. Et on en parle dans Marque Page, dans quelques instants sur le 107.7, juste après la chanteuse Lizzo, About Time.

0: About Damn Time, c'était Lizzo à 10h35 sur le 107.7. Et tout de suite, on parle lecture. Dans Marque-Page, cette semaine, 3 idées de lecture à emporter dans vos bagages. 3 livres qui sont distribués gratuitement sur certaines aires d'autoroute les vendredis et samedis de l'été. Présentation tout de suite avec Francine Thomas.
1: C'est maintenant un must de l'été sur la route des vacances. Lors de votre pause, vous trouvez sur certaines aires des bibliothèques à ciel ouvert et vous pouvez repartir avec l'un des livres qui s'y trouvent. C'est l'opération Lire, c'est voyager, voyager, c'est lire. Orchestrée par la Fondation Vinci Autoroute, elle est parrainée cette année par le prix Goncourt 2020 Hervé Le Tellier. Et son roman Le voleur de nostalgie fait partie de la sélection. C'est un livre sorti à l'origine en 1992, mais il a beaucoup compté pour lui.
2: J'ai mis en place dans ce livre des dispositifs de narration que j'ai ensuite beaucoup utilisés. J'ai appris à utiliser des styles différents pour chacun des personnages. C'est un roman épistolaire, donc c'est un mode qui a disparu parce qu'aujourd'hui, s'écrire des lettres, ça n'existe plus. Mais il y a 35 ans, ça se faisait encore. C'est aussi un livre qui parle d'un sujet qui m'intéresse, qui est l'usurpation. La manière dont on peut avoir envie de s'emparer des vies des autres. Et le voleur raconte cette histoire. C'est une histoire d'un homme qui, pensant manipuler les autres, est en fait le dindon d'une farce dont il ne maîtrise absolument pas les tenants et aboutissants.
1: Et notez que le roman se passe en partie en Italie et que vous y trouverez également de savoureuses recettes de pâtes.
3: Ah oui, ah c'est très bon.
1: Hervé Le Tellier a choisi une douzaine d'autres livres proposés aux vacanciers, dont un drôle de voyage effectué au tout début du XXe siècle. La romancière américaine Edith Wharton et son mari ont laissé libre cours à leurs deux passions, la France et les trajets en automobile. Et elle raconte tout cela dans La France en automobile, une sorte de guide Michelin avant l'heure, comme une carte postale qui aurait délicieusement vieilli. Enfin, dans cette même sélection, il y a Alors c'est bien de Clémentine Mélois. La romancière raconte avec beaucoup de tendresse, de délicatesse et d'humour la mort de son père, le sculpteur Bernard Mélois. C'est un texte sur le deuil dont la lecture est contre toute attente extrêmement lumineuse. Et alors, c'est très très bien. On résume, voici 3 livres offerts cet été par la Fondation Vinci Autoroute dans le cadre de l'opération Lire, c'est voyager, voyager, c'est lire. Le voleur de nostalgie d'Hervé Le Tellier. La France en automobile d'Edith Wharton. Alors c'est bien de Clémentine Mélois. Et ces 3 livres sont tous édités en poche chez Folio.
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0: Shakira et Burna Boy avec cet hymne du Mondial 2026 que vous avez sans doute reconnu. C'était Die Die à 10h45. Merci d'avoir choisi le 107.7. On va faire le point sur vos conditions de circulation.
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0: L'infotrafic à 10h46, on va prendre des nouvelles de la région de Bordeaux pour commencer, où un accident s'est produit sur la rocade et occasionne un petit peu d'attente. Ça va de mieux en mieux. D'abord vous dire aussi que si vous arrivez à Bordeaux par la 63, il y aura toujours un petit coup de frein à donner dans la région de Sestas, juste avant la rocade. C'est assez classique hein, comme ralentissement, et vous en avez pour 5 à 10 minutes d'après nos informations. Un accident s'est produit ensuite sur la rocade bordelaise en sens extérieur dans le secteur d'Artigues, pour vous qui vous rendez dans le nord de Bordeaux. Et donc, il y a un coup de frein sur cette rocade extérieure aussi. Ceci dit, ça y est, l'accident semble terminé. Les trois véhicules qui étaient impliqués et qui occasionnaient une fermeture de voie ont été évacués. Donc, le bouchon va pouvoir commencer à se résorber. Mais pour le moment, vous avez toujours une petite dizaine de minutes à patienter un petit peu avant ce secteur d'Artigues sur la rocade en sens extérieur. Voilà pour la région bordelaise. On va rester sur l'autoroute A63 pour vous qui nous écoutez dans les Landes, en direction du sud, en direction de Bayonne et de la frontière espagnole, avec la présence de morceaux de pneus qui se trouveraient sur les voies de circulation après le péage de Bénesmarène au kilomètre 160. C'est vraisemblablement sur la voie centrale de l'autoroute que ces morceaux de pneus vous gênent, et donc il faudra serrer à droite ou bien vous décaler sur la gauche pour les éviter au niveau du kilomètre 160. On attend l'arrivée des équipes de sécurité pour venir ramasser ces obstacles gênants. On va quitter l'autoroute A63 pour évoquer maintenant l'A62, l'autoroute qui relie Bordeaux à Toulouse, avec en direction de la région toulousaine depuis Bordeaux la présence d'un poids lourd en panne après la barrière de péage de Saint-Selve au kilomètre 23. Voie de droite fermée, vous n'avez que celle de gauche pour passer, et le patrouilleur ainsi que le dépanneur sont sur place. Dans l'autre sens, vous quittez cette fois Toulouse sur l'A62 direction Bordeaux. Il y a là un poids lourd en panne également, et c'est sur la voie de droite qu'il empiète un peu, donc vous n'avez que la voie de gauche pour passer. C'est juste après le secteur de Montauban, après la sortie 10 pour Montauban. On est au kilomètre 189. Le patrouilleur Florian s'apprête à intervenir à cet endroit. Il n'y a pas encore de dépanneur sur place, mais voilà, restez vigilants. Donc à 62 kilomètre 189 en direction d'Agen et de Bordeaux. Si vous êtes maintenant sur l'autoroute A64, je vous rappelle qu'en quittant Toulouse en direction de Pau et de Bayonne, vous allez franchir le péage de Muret, hein, juste au sud-ouest de Toulouse. Et après la barrière de péage de Muret, une voiture est tombée en panne. Le dépanneur est arrivé sur les lieux. Partout ailleurs, d'excellentes nouvelles pour vous qui nous écoutez depuis les autoroutes du sud-ouest. Pas d'autres difficultés en cours. On va poursuivre notre route en musique avec Zaoui et Stéphane et leur single Love Noir. On se retrouve dans une dizaine de minutes à 11h pour l'actualité qui vous sera présentée par Charlotte Latour de la rédaction du 107.7.

Angus et Julia Stone, Hearts Beat Slow à 10h55. Merci d'avoir choisi le 107.7 pour vous accompagner sur la route des vacances en ce mercredi 22 juillet. Ça se passe très bien, mais il y a du monde aux abords de l'agglomération bordelaise. D'une part, pour rejoindre Bordeaux sur la 63, vous avez toujours une dizaine de minutes de difficultés dans le secteur de, à partir du secteur de Marcheprime, hein, Marcheprime, Cestas, jusqu'à l'arrivée sur la rocade. Dans l'autre sens, pour celles et ceux qui arrivent de Bordeaux et qui prennent la 63 direction Arcachon, le Pays Basque, l'Espagne, vous aussi, vous allez être ralentis sur les premiers kilomètres de cet axe. Environ un petit quart d'heure de difficulté jusqu'à l'embranchement avec l'autoroute A660 hein, qui bifurque vers le bassin d'Arcachon. Voilà pour les nouvelles de Bordeaux. Sinon, partout ailleurs, ça continue de bien rouler dans le sud-ouest. On s'en reparle après 11h, après l'actu présentée par Charlotte Latour et puis après le point météo également. Tout de suite, c'est Aha avec Take On Me.

0: Take on me à l'instant sur le 107.7. Excellente route. Il est 11h.
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2: Monique Barbu annonce sa démission. La ministre de la Transition écologique a fait passer l'information dans un message posté sur LinkedIn. Elle présentera sa démission au président de la République aujourd'hui. Une décision prise suite à l'adoption définitive par le Parlement d'une mesure controversée sur les pesticides. La loi d'urgence agricole réintroduit en effet deux pesticides qui étaient jusqu'à présent interdits en France car nocifs pour la santé. Un recul environnemental de trop pour Monique Barbu. L'incendie dans le Var est contenu, ont annoncé les pompiers. Ce matin, plus de 2500 hectares ont toutefois été ravagés. Le feu est parti d'un champ à Pontevès dans l'arrière-pays varois et près de Bordeaux à Mérignac. Le feu là est désormais fixé. C'est dans cet incendie que deux pompiers ont trouvé la mort quand leur camion a été piégé par les flammes. Une enquête a été ouverte. Le ministre de l'Intérieur, Laurent Nunez, est attendu sur place aujourd'hui. Le livret A n'a plus la cote ces derniers mois. Le placement préféré des Français a enregistré sa pire performance pour un premier semestre depuis près de 20 ans. Avec la baisse de son taux de rémunération, les utilisateurs du livret A ont plus retiré que déposé de l'argent ces derniers mois. Rappelons que son taux remontera à 1,7% au 1er août contre 1,5% aujourd'hui et depuis février dernier. Enfin, la 17e étape du Tour de France aujourd'hui. Parcours plat de 174 km entre Chambéry et Voiron. Au classement général, pas de changement. Le Slovène Tadej Pogačar conserve la tête et donc le maillot jaune. Et le jeune prodige français Paul Sexas est toujours quatrième à 20 secondes du troisième, le Mexicain Isaac Del Toro. 11h et maintenant 2 minutes. Prochain rendez-vous avec l'actu à suivre tout à l'heure à midi. On va maintenant faire un nouveau point sur vos conditions de circulation. Elles arrivent dans un petit instant après quelques mots de météo.
0: Merci Charlotte, un mot de météo pour vous qui nous écoutez sur les autoroutes du sud-ouest en ce mercredi. Alors, il y aura quelques nuages dans l'après-midi sur le quart nord-est du pays, mais sinon partout ailleurs, c'est un grand soleil auquel il va falloir s'attendre avec des températures estivales et globalement agréables, même si ce sera quand même bien chaud dans certaines régions du sud-ouest. Prévoyez cet après-midi un thermomètre autour de 27 degrés en région parisienne, 30 degrés du côté de Tours, de Bourges, 31 attendu à Biarritz, il fera 33 à La Rochelle et à Toulouse, et des chaleurs un petit peu plus intenses en Gironde et en Dordogne notamment, avec des maximales autour de 34 pour Périgueux, 35 degrés attendus à Bordeaux ou encore à Agen et jusqu'à 36 à Mont-de-Marsan.
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0: 11h passées de 3 minutes, le point sur vos conditions de circulation. Ça se passe bien dans l'ensemble, hein, sur le sud-ouest, sur les autoroutes du sud-ouest. Mais il y a quand même des difficultés aux abords de Bordeaux. En fait, c'est le seul secteur où vous allez rencontrer quelques ralentissements pour rejoindre ou pour quitter l'agglomération bordelaise. Sinon, partout ailleurs, ça roule bien. Il y aura simplement quelques incidents à vous signaler. On va y venir. On commence quand même avec la région de Bordeaux pour vous rappeler ces ralentissements. D'une part, pour rejoindre Bordeaux, pour rejoindre la rocade bordelaise par l'autoroute A63, vous allez patienter environ une dizaine de minutes dans le secteur de entre Marcheprime et Sestas sur la fin de la 63, voilà, pour rejoindre cette rocade. Et si vous quittez Bordeaux par la 63 en direction d'Arcachon, du Pays Basque ou de l'Espagne, vous aussi, vous serez ralenti environ un quart d'heure quand même de difficulté pour parcourir les premiers kilomètres de l'autoroute A63. Ensuite, à partir de l'embranchement avec la 660 qui bifurque vers Arcachon, pour le coup, ça roulera très bien. Voilà pour cette petite portion de l'autoroute A63 en Gironde. J'ajoute que si vous empruntez la rocade bordelaise en sens extérieur, vous aurez toujours un petit coup de frein à Artigues parce qu'il y a eu un accident tout à l'heure, ça va beaucoup mieux, les voies sont rouvertes et les véhicules accidentés évacués, mais le bouchon n'a pas encore tout à fait disparu, donc ne soyez pas surpris si ça coince un peu sur la rocade extérieure avant l'Ormont, avant peut-être de rejoindre l'autoroute A10 où vous serez accompagné par d'autres voies du 107.7. On on évoque l'autoroute A63 plus au sud, cette fois dans les Landes, en direction de Bayonne et de l'Espagne. Attention à ces morceaux de pneus après le péage de Bénesse-Marraine, pour vous qui circulez au kilomètre 160. Morceaux de pneus signalés sur la voie centrale de l'autoroute et pouvant donc vous gêner. On a aussi des morceaux de pneus pas très loin de là, en remontée vers le nord, une fois que vous avez passé ce péage de Bénesse-Marraine, si vous poursuivez en direction de Bordeaux, il y a des morceaux de pneus au kilomètre 145 aussi, semble-t-il, qui vont nécessiter l'intervention du patrouilleur Gabriel. On va changer d'autoroute. On quitte l'autoroute A63 pour l'A64, l'axe qui relie Toulouse à Bayonne. Si vous quittez en ce moment, vous arrivez plutôt dans le secteur de Bayonne en provenance de Toulouse ou de Tarbes ou de Pau. En arrivant à Bayonne, attention à ces morceaux de pneus. Une fois encore, après Briscousse, c'est la sortie numéro 3. On est au kilomètre 10. Si vous quittez, si vous arrivez plutôt dans le secteur de Toulouse, il y a sur la 64, en franchissant le péage de Muret, direction Toulouse, la présence d'une voiture en panne aussi qui nécessite l'intervention d'un dépanneur. Nous allons évoquer l'autoroute A62 aussi, avec des poids lourds en panne qui peuvent vous gêner et qui occasionnent des fermetures de voies. C'est le cas si vous quittez l'agglomération toulousaine et le secteur de Montauban, direction Agen et Bordeaux. Attention à ce poids lourd en panne, kilomètre 189, qui nécessite la fermeture de la voie de droite. Et puis, autre poids lourd en panne, cette fois dans l'autre sens, pour celles et ceux qui sont en provenance de Bordeaux, direction Agen et Toulouse. Poids lourd en panne après le péage de Saint-Selve, au kilomètre 23. La voie de droite, là aussi, est neutralisée. Vous passez uniquement à gauche. Le dépanneur se trouve sur place. On termine avec l'autoroute A89, l'axe qui relie Lyon à Bordeaux. Vous roulez en direction et en provenance peut-être de Clermont-Ferrand, mais en tout cas direction Tulle, Périgueux ou Bordeaux. Méfiance après la sortie 26, Pont-Gibaud, car il y a là aussi un poids lourd en panne au niveau de l'aire de repos de Prondine, kilomètre 313.
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0: Teddy Swims avec Mr. Know-It-All à 11h passé de 13 minutes. Je vous parlais tout à l'heure d'un poids lourd en panne sur la 62 direction Toulouse. Poids lourd après le péage de Saint-Selve. Donc c'est vraiment pour vous qui quittez la région bordelaise. Au kilomètre 23, il y a une voie neutralisée à droite. Vous passez uniquement sur celle de gauche et ça occasionne un petit coup de frein. Alors la bonne nouvelle, c'est que le poids lourd vient d'être évacué. Mais pour le moment, la voie reste fermée. Et donc, voilà, vous avez une à deux minutes à patienter dans ce secteur sur l'autoroute A62. Un petit peu après l'aire de service des terres de Grave. Ne vous laissez pas surprendre et prévenez bien les véhicules qui arrivent derrière vous qu'il y aura un petit tassement de la circulation. Sinon, ça va très bien dans l'ensemble sur les autoroutes du Sud-Ouest. Il y a du monde aux abords de l'agglomération bordelaise, mais c'est assez classique. Je vous propose d'écouter Julien Doré avec Porto Vecchio. On voyage un petit peu en Corse. Et puis, on se retrouve à 11h15 pour le trafic. Excellente route.
1: Divine sur le Porto Vecchio.

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1: L'infotrafic à 11h passé de 17 minutes. J'ai de bonnes nouvelles pour vous dans l'ensemble parce que ça roule plutôt bien sur la grande majorité des autoroutes du quart sud-ouest du pays. En revanche, vous allez rencontrer des ralentissements aux abords de l'agglomération bordelaise, mais c'est assez classique. En fait, ça va freiner sur l'autoroute A63 pour rejoindre ou pour quitter la rocade bordelaise. C'est surtout pour la quitter direction Arcachon, le Pays Basque ou l'Espagne maintenant que vous êtes ralenti quasiment 20 minutes. Dans ce sens-là, hein, entre la rocade et l'embranchement avec la 660 qui bifurque vers Arcachon. Voilà, faudra compter 20 minutes de plus que quand ça roule vraiment bien et quasiment un quart d'heure quand même dans l'autre sens pour celles et ceux qui se rendent à Bordeaux à partir du secteur de Marcheprime et puis à Sestas aussi, ça coince jusqu'à votre arrivée sur la rocade. La bonne nouvelle, c'est qu'une fois sur la rocade, ça va bien rouler, y compris en sens extérieur dans le secteur d'Artigues où nous avions tout à l'heure un accident qui vous ralentissez un petit peu, l'accident est fini et le bouchon s'est résorbé. Sur l'autoroute A63 en direction de l'Espagne, attention, direction Bayonne et la frontière espagnole, si vous passez dans les Landes par la barrière de péage de Bénesmarène, on nous signale pas mal de débris et de morceaux de pneus sur la quasi-totalité des voies de l'autoroute au kilomètre 160. Ça a l'air un petit peu gênant. Les équipes de sécurité sont sur place pour ramasser les obstacles en question. Mais voilà, ouvrez bien l'œil, kilomètre 160 de cette autoroute A63, direction Bayonne ou Saint-Sébastien en Espagne. L'autoroute A62, pour celles et ceux qui quittent Bordeaux en direction d'Agen et de Toulouse, attention à ce petit coup de frein un petit peu après la barrière de péage de Saint-Selve au kilomètre 23. Il y avait là un poids lourd en panne qui a nécessité l'intervention d'un dépanneur. Le poids lourd a été évacué, ça y est. En revanche, la fermeture de voie et l'opération de dépannage qui a duré un petit bout de temps a généré un bouchon. Et donc, vous avez, même si là les interventions sont terminées à ce stade, vous avez encore trois petites minutes de difficulté un peu après cette barrière de péage de Saint-Selve au kilomètre 21, c'est là que vous donnez les premiers coups de frein donc au niveau de ce bouchon qui devrait, ceci dit, assez rapidement disparaître. Sur cette même autoroute A62, ça roule bien sinon, et si vous venez dans l'autre sens de Toulouse, direction Agen et Bordeaux, pas de problème, ça va très bien se passer. Sur la 64 au pied des Pyrénées, l'autoroute qui relie Toulouse à Bayonne ou Bayonne à Toulouse, mais là en l'occurrence pour vous qui rejoignez Bayonne, attention à ces morceaux de pneus après la sortie 3 Briscousse, kilomètre 10. Il y a là des morceaux de pneus, nous dit-on, sur la voie la plus à droite. Dans l'autre sens, ou plutôt dans les deux sens de circulation, puisqu'il s'agit d'un animal errant, si vous passez sur la 64 dans le secteur de Saint-Gaudens, méfiez-vous, un chevreuil a été repéré dans ce secteur à hauteur du kilomètre 206 et il pourrait traverser les voies à tout moment. On a aussi sur l'autoroute A20, l'axe Montauban-Brive, direction Brive, la présence d'un poids lourd en panne au niveau du péage de Gignac. Ça nécessite l'intervention d'un dépanneur, ne vous laissez pas surprendre. Et puis sur la 89, autre poids lourd en panne en direction de Tulle, par exemple, de Brive, de Périgueux ou de Bordeaux. Il y a visiblement un poids lourd à l'arrêt, kilomètre 313 au niveau de l'aire de repos de Prondine. Voilà, vous savez tout, plein de petits incidents, mais rien de bien grave et rien de bien inhabituel sur les autoroutes du quart sud-ouest du pays. Merci en tout cas d'avoir choisi le 107.7 pour vous accompagner. Bonnes vacances à vous si vous avez la chance d'être en vacances. Voici pour la musique Pascal Obispo et Icar.

Allez bien, c'était Pascal Obispo et Icar pour vous tenir compagnie sur la route des vacances en ce mercredi fin de matinée. Ça se passe toujours bien sur les autoroutes depuis lesquelles vous nous écoutez. Attention simplement à ces quelques ralentissements aux abords de l'agglomération bordelaise. Nous allons y revenir. D'abord, on reste dans la thématique des vacances et du voyage avec le groupe de Motors et leur tube Airport. Il y aura Adèle juste après. Rendez-vous à 11h30 pour l'infotrafic.

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1: 11h31, le point sur vos conditions de circulation et de bonnes nouvelles dans l'ensemble sur les autoroutes du quart sud-ouest du pays, avec certes toujours des ralentissements à Bordeaux pour vous qui souhaitez vous rendre ou quitter l'agglomération bordelaise par l'autoroute A63, ce sera ralenti dans les deux sens entre l'embranchement avec la 660 et la rocade bordelaise. On est autour de 10-12 minutes difficiles pour rejoindre Bordeaux, pour celles et ceux qui roulent en direction du sud de Bordeaux. Ça coince après cet embranchement avec la 660 à partir du secteur de Marcheprime. Et puis dans l'autre sens, pour celles et ceux qui quittent Bordeaux et qui nous rejoignent tout juste à l'écoute du 177 en direction d'Arcachon, du Pays Basque ou de l'Espagne, pour vous, il y aura une bonne vingtaine de minutes de retenue. Bon, c'est assez normal sur la route dite des vacances. Voilà, il y a pas mal de monde en direction du littoral et en direction du sud-ouest ou de l'Espagne. Donc, ça coince pour quitter cette agglomération bordelaise via l'autoroute A63. On va rester sur l'autoroute A63 en direction de l'Espagne, toujours avec cette fois beaucoup plus au sud dans les Landes, un accident qui s'est produit après le péage de Benesmarène au niveau de l'aire de service de Labène Ouest au kilomètre 160. Bon, la voiture accidentée visiblement se trouve au niveau de l'aire de service, donc pas de souci. Par contre, il y avait pas mal de morceaux de pneus signalés un petit peu en amont de l'accident, des morceaux de pneus pouvant être gênants sur les voies de circulation. Donc, vous ouvrez bien l'œil dans ce secteur, direction Bayonne ou la frontière espagnole. Si vous circulez sur l'autoroute A64, cette fois-ci, l'autoroute au pied des Pyrénées, en provenance de Toulouse ou de Pau, en tout cas à l'approche de l'agglomération de Bayonne, je rappelle qu'un poids lourd est en panne après Briscousse, la sortie 3 au kilomètre 10, poids lourd qui empiète sur la voie de droite et qui vous oblige donc à serrer à gauche. Il y avait aussi des morceaux de pneus à cet endroit qui ont pu être ramassés. Voilà, ça passe sans trop de difficultés, mais simplement, faut bien serrer à gauche et ne pas vous laisser surprendre par ce véhicule en panne avec sur place le patrouilleur Mickaël qui ne devrait pas tarder. On va évoquer aussi l'autoroute A66 et je vous emmène pour cela au sud-est de Toulouse. La 66, c'est l'axe qui vous permet de prendre la direction de Foix ou d'Andorre, donc en direction des Pyrénées. Et vous avez, semble-t-il, des obstacles au tout début de cette A66, juste après l'embranchement avec la 61. On nous parle de morceaux de pneus kilomètre 5. Et puis juste après la sortie 1, Nayou, des morceaux de pneus également signalés à cet endroit. Donc voilà, coup sur coup, plusieurs obstacles. Et le patrouilleur Philippe qui est dans le secteur et qui s'apprête à venir ramasser ces morceaux de pneus. Un petit mot de l'autoroute A20 à présent, l'axe qui relie Montauban à Brive, pour vous qui arrivez dans le secteur de Montauban en direction du sud, hein, Montauban-Toulouse. Il y a après la sortie 62 Les Chaumes, une poubelle qui est tombée sur la voie de droite et qui pourrait vous obliger donc à vous décaler un petit peu sur la gauche. Et puis dans l'autre sens, direction Brive, sur cette même A20, on a aussi un poids lourd en panne après la barrière de péage de Gignac.
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1: Tout au long de l'été, on vous emmène à la découverte des desserts de l'été, des spécialités qui ont le goût des vacances. Aujourd'hui, direction les Landes de Gascogne pour découvrir le pastis landais, une gourmandise emblématique du sud-ouest, souvent associée aux moments de fête et de convivialité. Un reportage après la voix de Miley Cyrus. On écoute Jaded.

0: Jaded, c'était Miley Cyrus à 11h38 sur le 107.7. Excellente route à vous. Excellente route des vacances pour celles et ceux qui ont la chance d'être en vacances. Il y a aussi parfois au milieu de la semaine comme ça des navettes pour aller déposer les enfants chez les grands-parents. On sait que vous êtes assez nombreux à faire ça et à nous écouter sur la route. Bon courage à vous, bon trajet. Pensez à la pause si vous avez pas mal de kilomètres à parcourir. On s'arrête au moins toutes les deux heures pour bien recharger les batteries. Là, il est 11h30 passé, peut-être temps même de s'arrêter manger un morceau. Voilà, ça peut être une bonne idée sur une aire de service ou de repos. N'hésitez pas, elles sont là pour ça. Bien évidemment, retour de l'infotrafic sur notre antenne à 11h45 et pour le moment, nous allons parler dessert. Tiens, bah oui, c'est l'heure de la pause déjeuner, on vous parle petite gourmandise. Et comme promis, on prend la direction des Landes de Gascogne avec Christelle Mollon pour notre dessert de l'été.
1: Exact, je suis à Soupros, à mi-chemin entre Dax et Mont-de-Marsan. Et ici, on fabrique depuis 80 ans le...
2: Pastis landais de Soupros.
1: Alors Mathieu, vous êtes la quatrième génération de cette famille maroc qui a fabriqué cette pâtisserie. D'abord, c'est quoi le pastis landais ?
2: Le pastis landais, c'est la spécialité sucrée de notre département des Landes, qui était autrefois le dessert des mariages et des communions et qui rassemblait les gens lors d'événements et de fêtes.
1: Donc ça rien à voir avec le pastis marseillais, par exemple.
2: Non, le mot pastis landais, chez nous dans les Landes, c'est un mot patois gascon, le mélange d'un levain naturel avec une pâte à gâteau. Et quand on mélange les deux et que ça fait pousser cette pâtisserie, on appelle ça en patois gascon d'ici le pastis, faire un pastis. Là, comme vous l'entendez, on est en train de pétrir la pâte. Chaque matin, on prépare notre levain dans un premier temps. Par la suite, on enchaîne avec notre pâte.
1: Donc après, on le met dans ces moules, là, que votre papa, d'ailleurs, est en train de trier. Comment on appelle cette forme-là ?
2: C'est un moule conique qui a la forme du pastis landais traditionnel que tous les jours on beurre à la main et que une fois la pâte bien poussée et bien levée, on va commencer à remplir ces mêmes moules avec ce geste traditionnel. Tout est fait à la main, le même geste que mes arrière-grands-parents pratiquaient au quotidien chaque jour et on a gardé ce savoir-faire là également.
1: Puis juste à côté, il y a aussi des perles de sucre qu'on met dessus.
2: Voilà, on a une manière propre à nous de retravailler le sucre en morceaux et c'est à la forme de ces sucres là que les clients aussi nous reconnaissent. C'est le geste signature également de la maison.
1: Alors en quoi c'est un dessert d'été ?
2: C'est surtout un dessert qui rassemble autour de moments de partage et de convivialité. Et ces moments-là, ils se retrouvent beaucoup l'été, avec nos fêtes traditionnelles qui sont ancrées dans la culture locale ici dans les Landes. Donc c'est ça qui fait que c'est un dessert d'été, qu'on est capable également de proposer avec une boule de glace et une petite fraise ou des fruits.
1: Alors on va justement passer en boutique là maintenant pour voir ce qu'en pensent les clients.
3: Ben c'est un petit peu la pâtisserie de l'enfance. Et pour le goûter ou un dessert, c'est parfait à offrir quoi.
1: Et vous le mangez nature ? Vous mangez avec une petite boule de glace ?
3: Moi je le trouve très parfumé ici, donc je préfère le manger nature. Avec un petit café, c'est parfait.
4: Mais moi ça fait des années que je viens avec mes parents et même mes grands-parents à l'époque. On s'arrêtait sur la route des vacances pour aller sur la côte landaise. Et donc je prends plaisir maintenant à venir en acheter pour manger avec les copains ou avec mes enfants.
5: Petit déjeuner.
1: Avec un petit café ?
5: Oui, café ou thé. Et l'après-midi même. Des fois au goûter.
1: Si vous aussi vous voulez déguster ce bon pastis landais, la maison Maroc vous accueille à Soupros, donc dans les Landes de Gascogne. Régalez-vous bien et puis bonnes vacances.
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3: 11h46, le point sur vos conditions de circulation. Et je vous le disais, le seul secteur ralenti en ce moment sur les autoroutes du Sud-Ouest, c'est la région bordelaise. Que vous quittiez ou que vous rejoigniez l'agglomération bordelaise, il y aura des difficultés sur l'autoroute A63 hein, dans les deux sens. Alors c'est surtout pour celles et ceux qui en ce moment sont en train de quitter Bordeaux en direction d'Arcachon, du Pays Basque ou de l'Espagne. C'est surtout dans ce sens-là, le sens dit des départs en vacances, que vous êtes nombreux et que vous allez patienter, puisqu'on est à quasiment 25 minutes de difficulté dans ce sens-là, quand même, sur les tout premiers kilomètres de la 63, depuis la fin de la rocade jusqu'à l'embranchement avec la 660 qui vous permet de prendre la direction d'Arcachon. Eh bien, vous serez ralenti dans une grande zone comme ça de circulation en accordéon. Environ 25 minutes de plus que quand ça roule bien, donc à prévoir. Si vous roulez dans l'autre sens, bah pareil pour vous, direction Bordeaux, à partir de l'embranchement avec la 660 et jusqu'à la rocade, vous serez ralenti. Par contre, il y a un petit peu moins de monde, donc on est plutôt autour d'un quart d'heure de difficulté d'après les calculs de temps de parcours qui nous remontent. Voilà pour cette portion de l'autoroute A63, donc au sud-ouest de Bordeaux. Ensuite, sur la rocade, ça roulera bien, hein, pas de problème. Et puis, si vous rejoignez ou vous quittez Bordeaux par la 62, par exemple, ça roule bien aussi. Ou bien depuis l'autoroute A89 et le secteur de Libourne, pas de problème non plus. On va évoquer à présent l'autoroute A63, mais un petit peu plus au sud, pour vous qui circulez dans les Landes, direction Bayonne et la frontière espagnole, où je vous rappelle qu'un accident juste avant Bayonne, au niveau de l'aire de service de Labène Ouest, kilomètre 160, un accident s'est produit, il y a une voiture impliquée et des interventions en cours, mais qui se déroulent visiblement sur l'aire de service, donc il n'y a pas de gêne au trafic, pour vous qui venez de franchir la barrière de péage de Bénesse-Marraine. Sur l'autoroute A20, maintenant, deux petites infos à retenir. Vous roulez en direction de Montauban et Toulouse, en direction du sud. Une poubelle pourrait toujours vous gêner après la sortie 62 dans ce secteur de Montauban, après la sortie Les Chaumes. Vous serrez bien à gauche, poubelle sur les voies et le patrouilleur Florian qui est en chemin, qui s'apprête à la ramasser. Si vous circulez dans l'autre sens, en direction de Brive ou bien même en direction de Limoges ou de la région parisienne, sur cette A20, il faudra vous méfier en passant la barrière de péage de Gignac, car il y a là, juste après le péage, un poids lourd en panne et des opérations de dépannage en cours. Voilà, vous savez tout. Si je n'ai pas mentionné le secteur où vous vous trouvez, c'est que ça se passe bien pour vous. Et on va poursuivre notre route ensemble en musique avec, dans les prochaines minutes, Amanda Bourneuf et son titre Oxygène. On écoute également Cocoon tout de suite pour Halls avant de se retrouver à midi pour l'actu présenté par Charlotte Latour. On fera également un point météo et un point trafic, bien sûr.

Le duo de DJ néerlandais Another avec 54 Ultra, c'était Talk to You à l'instant. 11h56, vous êtes à l'écoute du 107.7, ça roule bien en ce mercredi. C'est une journée verte, hein, d'après les prévisions de Bison Futé. Même chose pour demain, c'est à partir de vendredi. Et c'est assez logique que ça devrait se charger avec du rouge sur la carte de Bison Futé dans le nord-est du pays et dans le quart sud-ouest. Dans le sens des départs en vacances, ce sera orange partout ailleurs. Donc voilà, une journée bien chargée a priori pour ce vendredi 24 juillet. Il y aura également du monde samedi, journée rouge partout. Et puis ça devrait à nouveau être calme à partir de dimanche. Kim Wilde, View from a Bridge. C'est avec elle qu'on termine cette heure. On se retrouve à midi pour l'essentiel de l'actu présenté par Charlotte Latour de la rédaction du 107.7, suivi de la météo et du trafic.

0: Et c'était Kim Wilde, View from a Bridge, à l'instant sur le 107.7. Il est tout juste midi. Et c'est l'heure des infos.
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0: Daniel Sillad retrouvé mort chez lui. Daniel Sillad était recruteur de mannequins. Son nom est cité à 2000 reprises dans les dossiers liés à Jeffrey Epstein. L'homme aurait été un rabatteur du pédocriminel américain. Il faisait l'objet de plusieurs plaintes pour viol. Son corps a été retrouvé dans son pavillon de Colombes, près de Paris. Une autopsie doit déterminer la cause de sa mort. Le second procès de Cédric Jubilard, reporté à l'an prochain après ses aveux et la découverte des restes du corps de sa femme Delphine. Cédric Jubilard a avoué à la justice avoir étranglé son épouse lors d'une dispute dans leur maison du Tarn en décembre 2020. Son second procès, initialement prévu en septembre, se tiendra donc finalement au premier semestre 2027. Monique Barbu annonce sa démission. La ministre de la Transition écologique a fait passer l'information dans un message posté sur LinkedIn. Elle présentera sa démission au président de la République aujourd'hui. Une décision prise suite à l'adoption définitive par le Parlement d'une mesure controversée sur les pesticides. La loi d'urgence agricole réintroduit en effet deux pesticides jusqu'à présent interdits en France car nocifs pour la santé. Un recul environnemental de trop pour Monique Barbu. La mort d'Axel Gans, l'ancien patron de presse, est décédé à 88 ans. C'est lui qui a fondé le groupe Prisma et lancé de nombreux journaux à succès, Géo, Femme Actuelle ou encore Capital. Axel Gans était surnommé le tigre de papier glacé. On termine par un mot de cyclisme avec la 17e étape du Tour de France aujourd'hui. Parcours plat de 174 km entre Chambéry et Voiron. Au classement général, pas de changement. Le Slovène Tadej Pogačar conserve la tête et donc le maillot jaune. Et puis le jeune prodige français Paul Sexas est toujours quatrième à 20 secondes du troisième, le Mexicain Isaac Del Toro. Allez, il est midi et 22 minutes. Il est temps donc de revenir à vos conditions de circulation. Nous allons en reparler dans un instant après quelques mots de météo. Midi 2 et merci Charlotte pour ce coup d'œil à l'actu. On évoque la météo à présent avec quelques nuages cet après-midi sur le quart nord-est du pays, mais sinon un grand soleil partout ailleurs et des températures tout à fait estivales, dans l'ensemble agréables, bien qu'un peu chaudes quand même en ce qui concerne le sud-ouest. Les minimales ce matin étaient comprises entre 10 et 15 degrés sur la moitié nord et entre 15 et 20 plus au sud. Cet après-midi, le thermomètre affichera jusqu'à 27 à Paris, 30 à Bourges ou à Tours, 31 à Biarritz, 33 à La Rochelle et Toulouse, et donc un petit peu plus chaud en ce qui concerne la région notamment de Bordeaux, le département de Gironde, la Dordogne ou les Landes. Il fera 34 à Périgueux, 35 à Bordeaux et Agen, jusqu'à 36 degrés attendus à Mont-de-Marsan.
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0: Et 3 minutes, vous êtes à l'écoute du 107.7 et je suis ravie d'être à vos côtés, de vous accompagner sur la route de ce mercredi, d'autant que ça se passe bien dans l'ensemble sur les autoroutes du Sud-Ouest. En fait, j'ai quasiment aucune difficulté à vous signaler à l'heure actuelle. Ça se passe très bien en région toulousaine, ça se passe très bien du côté de Bayonne, pas de soucis. Pas de soucis non plus du côté de Brive-la-Gaillarde, sur la 20, sur la 89. Simplement, il y a des ralentissements à Bordeaux. Voilà, c'est le seul secteur où vous êtes ralenti en ce moment et où il faudra patienter un petit peu. Ceci dit, c'est une difficulté assez classique et si vous avez l'habitude de rouler en région bordelaise, au sud de Bordeaux, vous savez que c'est souvent assez chargé sur l'autoroute A63. Et en l'occurrence, là, c'est chargé dans les deux sens, c'est-à-dire à la fois pour rejoindre Bordeaux depuis cette autoroute A63 et à la fois pour quitter l'agglomération bordelaise direction Arcachon, le Pays Basque ou l'Espagne. Donc si vous roulez vers le nord direction Bordeaux, vous comptez 15 à 20 minutes de ralentissement à partir de l'embranchement avec l'autoroute A660, hein, dès le secteur de Marcheprime, là, vous donnez les premiers coups de frein. Et jusqu'à la rocade. Et puis dans l'autre sens, pour celles et ceux qui quittent la rocade et qui nous rejoignent en direction d'Arcachon, du Pays Basque ou de l'Espagne, et bien pour vous, c'est une bonne minute, une bonne vingtaine de minutes de difficultés qui vous attendent sur les tout premiers kilomètres de cette A63.
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0: Soprano avec le tube DJ à midi passé de 11 minutes. Merci d'être à l'écoute du 107.7. On vous accompagne en musique, on vous accompagne aussi en vous donnant toutes les difficultés qui vous concernent sur les autoroutes du Sud-Ouest. Et ça, c'est lors du point trafic. C'est à suivre dans quelques petites minutes à midi et quart. D'abord, il y a un autre tube plus ancien, celui-ci, pour vous tenir compagnie sur les prochains kilomètres. C'est le groupe Aqua avec Barbie Girl, bien sûr.
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3: Écart, le point sur vos conditions de circulation à l'écoute du 107.7. Vous nous écoutez sur les axes du sud-ouest et ça se passe dans l'ensemble très très bien, il faut le dire. Concernant les régions du sud-ouest, si vous êtes dans la région de Toulouse par exemple, il y a un petit peu de monde sur le périphérique toulousain, mais franchement ça roule bien. Ça roule bien aussi dans le Pays Basque, du côté de Bayonne, pas de problème sur la 64, la 63. Ça roule également très bien si vous êtes plus au nord, en Dordogne, en Corrèze, du côté de Périgueux, du côté de Brive ou de Tulle sur l'autoroute A89, pas de difficultés particulières. En revanche, aux abords de Bordeaux, ça coince toujours en fait au sud-ouest de l'agglomération bordelaise. Sur l'autoroute A63, dans les deux sens de circulation, vous allez avoir 20 minutes de ralentissement, comme ça, pas de jaloux, c'est vraiment la même chose pour tout le monde. Que vous circulez en direction de Bordeaux ou en provenance de Bordeaux, direction Arcachon, le Pays Basque, l'Espagne, voilà, vous allez être ralenti en fait entre la rocade et l'embranchement avec la 660, et ce en direction du nord comme en direction du sud. Sinon, partout ailleurs, bah, ça va bien, vous l'avez compris. Voilà, pas d'incident, pas d'accident à vous signaler, et c'est comme ça qu'on aime l'infotrafic, tout à fait tranquille et tout à fait fluide partout où vous nous écoutez. On va en reparler de toute façon aux alentours de midi et quart, aux alentours de midi 30, en espérant que ça se passe toujours aussi bien. Et puis vous restez bien branchés sur le 107.7, parce que là, dans les prochaines minutes, on va aussi parler des prévisions trafic, de ce qui vous attend pour le week-end, avec bien sûr une journée de vendredi et de samedi qui s'annonce chargée. Hugo Nogam pour la musique d'ici là, voici Moonlight.

0: Il a déjà quelques années, ce tube signé Hugo Nogam. C'était Moonlight, qui est donc sorti en 2019. Merci d'être à l'écoute du 107.7. Ça se passe toujours aussi bien sur les autoroutes du quart sud-ouest du pays. Prochain point de trafic à 12h30. Mais d'abord, on fait le point aussi sur les prévisions et sur ce qui vous attend pour ce week-end.
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0: Et oui, la fin du mois de juillet approche et les vacances se poursuivent. Pour ce qui est de demain, a priori, ce sera une journée verte hein, sur l'ensemble du territoire. Par contre, à partir de vendredi, on attend du monde sur la route des vacances. Trafic dense pour rejoindre la Méditerranée et l'océan Atlantique. C'est surtout autour des grandes villes, au moment de la sortie des bureaux, Bordeaux, Toulouse, Lyon, Aix-en-Provence, que la circulation sera chargée. Le conseil du 107.7 pour éviter les bouchons, privilégier un départ le matin assez tôt ou bien plutôt en début de soirée. Pour ce qui est de samedi, on sera le 25 juillet, bison futé voie rouge au niveau national dans le sens des départs, ça veut dire que vous serez nombreux à quitter la région parisienne ou à transiter aussi par la région lyonnaise pour rejoindre le bord de mer. Des bouchons sont attendus une bonne partie de la journée sur les autoroutes A10, A63 aussi dans le sud-ouest, A61, A7, A8 ou encore A9 avec de premiers retours également au rendez-vous, mais sans difficulté particulière a priori. Le conseil du 107.7 pour la journée de samedi, pour rouler plus sereinement, privilégier un départ tôt le matin ou bien carrément en fin d'après-midi, début de soirée. Pour le dimanche, le 26 juillet, journée globalement calme, d'après les prévisions de Bison Futé, vous serez quand même nombreux en vallée du Rhône et puis en direction ou en provenance des régions de l'Atlantique. Mais normalement, il devrait y avoir quand même nettement moins de monde que vendredi et samedi. Voilà pour les prévisions de ce week-end.
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0: Midi 22, dans une dizaine de minutes, le retour du trafic après Jungle, Roxette et Joy Jonathan pour la musique.

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1: Midi et 31 minutes, le point sur vos conditions de circulation. De bonnes nouvelles toujours pour vous qui circulez sur les autoroutes du quart sud-ouest du pays en ce mercredi en plein cœur du mois de juillet, ça va bien. Il y a du monde sur la route des vacances, bien sûr, mais rien de très inhabituel. Ça va coincer un petit peu simplement au sud-ouest de Bordeaux sur la 63 où vous avez 20 minutes à peu près de ralentissement, peu importe le sens dans lequel vous roulez, que ce soit pour rejoindre Bordeaux ou pour la quitter entre la rocade bordelaise et l'embranchement avec la 660. Voilà, vous avez quelques kilomètres de la 63 qui sont ralentis dans les deux sens, mais c'est assez classique comme difficulté. Nous allons aussi évoquer la présence d'un animal, errant qui a été repéré près des voies de l'autoroute A63, toujours une chèvre peut-être même plusieurs chèvres. D'ailleurs, il pourrait y avoir plusieurs chèvres égarées d'un troupeau aux alentours de Bayonne sur cette autoroute A63. Elles ont été vues au niveau de la sortie numéro 6 Bayonne Nord, et donc ça vaut pour vous qui roulez à la fois en direction de Saint-Jean-de-Luz, d'Andaille, de Saint-Sébastien en Espagne, donc en direction du sud, et en direction de Bordeaux en direction du nord, parce que vous le savez, les animaux, quand ils sont comme ça près des voies, ils peuvent essayer de traverser la chaussée, et donc dans ces cas-là, s'ils traversent l'autoroute, forcément ça vous gêne dans les deux sens. Sinon, partout ailleurs, ça va bien, pas d'autres difficultés en cours pour l'instant.
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1: Vous êtes à l'écoute du 107.7 et on continue notre route ensemble avec le prochain point trafic là d'ici un petit quart d'heure. Et avant cela, l'un de vos rendez-vous de l'été qui s'appelle Voiture Mythique, et on s'intéresse aux modèles cultes qui ont marqué l'histoire du petit ou du grand écran. Aujourd'hui, direction Marseille avec un taxi blanc qui file à toute allure sur les rues du Vieux-Port. C'est la célèbre Peugeot 406 de taxi et qui sera à l'honneur juste après Taylor Swift. Voici Opalite.

0: Taylor Swift avec son tube Hoplite, issu de son dernier album The Life of a Showgirl. Il est 12h37, vous avez choisi d'être à l'écoute du 107.7 tout au long de votre trajet. Excellent réflexe, comme ça vous connaissez tout de vos conditions de circulation et puis vous avez tous les bons conseils aussi pour faire la route des vacances sereinement. Et l'un des bons réflexes très importants à adopter quand on fait la route comme ça pendant les vacances, c'est qu'on a souvent beaucoup de kilomètres à parcourir, c'est qu'il faut s'arrêter très régulièrement, au moins toutes les 2 heures. Là, si votre dernière pause remonte à 10h30 à peu près, il faut, ça y est, à nouveau vous arrêter, peut-être manger un morceau si vous n'avez pas encore déjeuné. C'est le moment sur une aire de repos, une aire de service. Elles sont là pour ça. Retour de l'infotrafic à 12h45. Vous restez bien à l'écoute et tout de suite, c'est l'heure de notre rendez-vous de l'été consacré aux voitures mythiques. Les voitures qui ont marqué leur époque, retour à la fin des années 90 quand on payait encore en francs et qu'un chauffeur de taxi marseillais devenait une star du grand écran. Accrochez vos ceintures, Quentin Lachaise nous embarque à bord de la mythique Peugeot 406 de taxi.
1: Au milieu de l'agitation bien connue de Marseille, il y a en 1998 un taxi qui ne passe pas inaperçu.
2: 406.
3: Sans votre respect, chef, je crois plutôt que c'était une 406. Hein.
1: À son volant, Daniel Morales, interprété par Samina Seri, livreur de pizza, troquant son scooter pour une Peugeot 406 qui, à première vue, n'a rien d'extraordinaire.
3: Vous avez commandé un taxi, Emilien ?
4: Ah non, celui-là, je le connais.
1: Mais après quelques manipulations et un changement de volant, c'est un vrai taxi de course.
5: Dites-moi, elle fait plutôt un joli bruit pour un taxi.
3: Connaisseur ?
1: Prise d'air sur le toit, aileron, essieu variable et un V6 parfois boosté d'un produit à base de pastis, le bolide permet un trajet vieux port aéroport de Marignane en un temps record.
6: 14 minutes 30.
3: Eh ben ça vous laisse le temps de prendre les journaux et peut-être même un petit café. Bon voyage, monsieur.
1: D'autres modifications seront apportées dans Taxi 2 avec des ailes dans la voiture pour planer sur quelques mètres.
7: J'ai un objet non identifié en approche sur la piste numéro 1.
1: Vous remarquerez d'ailleurs que l'on ne voit que l'aile droite se déployer. L'une des voitures modifiées pour ses plans précisément n'avait pas assez de place à bord pour accueillir le mécanisme des deux ailes.
8: Vous pourriez la noter celle-là parce qu'elle est bien.
1: Taxi connaîtra 4 films supplémentaires avec un petit changement de modèle pour le 5. On passe à une 407. La voiture originale, elle, vous attend au musée de l'aventure Peugeot. C'est à Sochaux.
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0: Eminem avec son single The Real Slim Shady, sorti en 2000, qui a été l'un de ses plus grands succès et qui a reçu beaucoup de récompenses. Il figure sur l'album The Marshall Mathers. Il est midi 45, merci d'être à l'écoute du 107.7. Je suis ravie d'être à vos côtés avec très peu de difficultés en ce moment sur les autoroutes du quart sud-ouest du pays. Ça, c'est une fort bonne nouvelle. C'est toujours un petit peu ralenti simplement aux abords de Bordeaux. Et je vous propose de faire le point tout de suite dans le flash infotrafic, c'est à suivre dans 30 secondes.
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15, 20 minutes de ralentissement entre la rocade bordelaise et l'embranchement avec l'autoroute à 660. Voilà, pour vous qui roulez sur la 63. Alors, ça vaut dans les deux sens, hein, direction Bordeaux comme en provenance de Bordeaux, en direction d'Arcachon, du Pays Basque et de l'Espagne. À part ces ralentissements au sud-ouest de Bordeaux, bah, ça va très très bien partout ailleurs. On a quand même un animal errant sur la 63 et je vous invite à la prudence si vous passez dans le secteur de Bayonne parce que c'est peut-être une ou plusieurs chèvres qui ont été repérées dans ce secteur aux abords de la sortie numéro 6, Bayonne-Nord. C'est au kilomètre 172 de la 63 et donc il faut vous méfier et ouvrir l'œil dans les deux sens de circulation. On a aussi un véhicule à l'arrêt du côté de Toulouse pour vous qui nous écoutez sur la 62 depuis Toulouse en direction d'Agen et Bordeaux lorsque vous quittez vraiment l'agglomération toulousaine au nord de Toulouse, juste après le péage de Toulouse-Nord. Il y a visiblement cette voiture à l'arrêt, victime de panne. Et puis à Montauban, un autre véhicule en panne aussi, c'est au niveau du péage de Montauban-Nord quand vous êtes sur l'autoroute A20 et que vous circulez direction Montauban et Toulouse. La suite en musique, Marc Lavoine et le DJ français Clan qui reprend Bad Bunny, Café Conron, à suivre juste après.

con ron, du café avec du rhum, peut-être une spécialité de Porto Rico, puisque c'est un tube de Bad Bunny qu'on écoutait ici, revisité par le DJ français Clan à midi 54 sur la route des vacances. Ça fait du bien d'avoir du Bad Bunny dans les oreilles comme ça. Et on va poursuivre avec Tina Turner et puis un duo que j'aime beaucoup aussi, This Is et Theodora. C'est l'un des tubes de cet été 2026. D'abord, on écoute When the Heartache is Over et puis on se retrouve à 13h pour les infos, la météo et le trafic. Excellente route.

0: Mélodrama, This Is et Théodora pour vous accompagner sur la route. Il est tout juste 13h. Et c'est l'heure des infos.
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2: Bonjour à tous. Monique Barbu reste finalement au gouvernement à la demande d'Emmanuel Macron. Un revirement inattendu alors que la ministre de la Transition écologique avait annoncé sa démission en début de matinée. Elle dénonçait le fait que le gouvernement avait empêché le débat autour de la suppression d'une mesure pour réintroduire des pesticides dans la loi d'urgence agricole. Loi qui a été adoptée hier soir à l'Assemblée nationale. Monique Barbu accepte finalement de poursuivre sa mission face à l'urgence d'agir contre les conséquences du changement climatique selon ses mots. Le feu n'est toujours pas fixé dans le Var à Pont-Ève. L'incendie qui s'est déclaré hier midi a parcouru 2550 hectares. Un millier de sapeurs-pompiers sont mobilisés. 500 personnes ont été évacuées. Une trentaine de maisons touchées par le feu. Par ailleurs, le Gard, le Vaucluse et les Bouches-du-Rhône sont en alerte rouge pour le risque d'incendie ce mercredi. Il est soupçonné d'avoir été le rabatteur du pédocriminel Jeffrey Epstein. Daniel Sillade a été retrouvé mort à son domicile dans les Hauts-de-Seine. Le sexagénaire était visé par 5 plaintes pour viol et agression sexuelle. Une autopsie est en cours pour déterminer les circonstances de sa mort. La guerre au Moyen-Orient, l'armée jordanienne annonce avoir intercepté 4 missiles en provenance d'Iran. Elle précise que 2 autres sont tombés dans des zones inhabitées. Ils n'ont pas fait de victimes ni causé de dégâts. Cette nuit, les États-Unis ont de nouveau bombardé l'Iran. Les cours du pétrole poursuivent leur hausse. Le baril de Brent est passé au-dessus des $95 pour la première fois depuis près de 6 semaines à cause du regain de tension au Moyen-Orient. Le sport, on suit la 17e étape du Tour de France. Ce mercredi, 174 km entre Chambéry et Voiron. Tadej Pogacar conserve toujours le maillot jaune. Le jeune français Paul Sexas est à 20 secondes du podium au classement général. Il est 4e derrière Isaac Del Toro. Départ de l'étape dans une grosse demi-heure. En attendant, il est 13h02, c'est la fin de ce flash. L'infotrafic revient dans quelques secondes, juste après la météo.
0: Merci Florence. Le coup d'œil au ciel à présent avec une journée très estivale. Il y a simplement quelques nuages qui s'invitent sur le quart nord-est du pays, mais partout ailleurs, grand soleil et la chaleur au rendez-vous, même si c'est une chaleur pour le coup plutôt acceptable vis-à-vis de la saison. Des températures de saison, elles seront simplement un peu plus élevées dans le sud-ouest. On y vient dans un instant, mais en tout cas, vous prévoyez cet après-midi 27 affichés au thermomètre en région parisienne, 30 degrés à Tours et à Bourges, il fera 31 à Biarritz, 33 du côté de La Rochelle et Toulouse, et donc un petit peu plus en Gironde, en Dordogne ou dans les Landes, il fera 34 du côté de Périgueux par exemple, 35 attendu à Bordeaux et à Agen, et jusqu'à 36 degrés à Mont-de-Marsan cet après-midi. Attention aussi au risque de forêt jugé élevé par Météo France, en particulier sur le centre-ouest et le sud du pays. 23 départements sont à risque, 3 sont en risque très élevé, les Bouches-du-Rhône, le Vaucluse et le Gard, avec, on le rappelle, donc 9 feux sur 10 qui sont d'origine humaine, et principalement le fait d'une imprudence. Adoptons donc les bons réflexes tout au long de l'été pour les éviter. Pas de mégots en dehors d'un cendrier et pas de barbecue dans un parc. Voilà les bons conseils à respecter en cette période de sécheresse.
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0: 13h passées de 3 minutes et ça roule bien toujours sur les autoroutes du sud-ouest en ce moment, à une exception près, la région de Bordeaux, au sud-ouest de l'agglomération bordelaise sur la 63. Vous allez être ralenti environ un quart d'heure de difficulté dans les deux sens, c'est-à-dire à la fois pour ceux qui quittent Bordeaux direction Arcachon, le Pays Basque ou l'Espagne, et pour ceux qui rejoignent Bordeaux en provenance du sud-ouest. Voilà, pas de surprise, le secteur de Marche Suprême, le secteur de Cestas qui sont bien encombrés, mais c'est souvent le cas sur cette autoroute A63, surtout en période de vacances, comme en ce moment. Partout ailleurs, ça va bien. On a quand même la présence d'un véhicule en panne sur l'A62 pour celles et ceux qui quittent Bordeaux, qui quittent Toulouse, pardonnez-moi, en direction de Bordeaux sur l'autoroute A62, juste après la barrière de péage de Toulouse Nord. Un véhicule est en panne avec des opérations de dépannage qui s'y déroulent.
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avec Nate Ross pour Just Give Me a Reason à 13h08. 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La suite en musique, Tiwayo avec I've Got To Travel Alone. Il y aura Stéphane Echer juste après Déjeuner en paix et on se retrouve à 13h15 pour vous qui justement vous apprêtez peut-être à marquer la pause déjeuner. Bon appétit et rendez-vous à 13h15 pour le trafic.

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1: 13h passées de 16 minutes, l'heure de faire le point sur vos conditions de circulation. Alors bon, je me répète un petit peu, mais c'est vrai que ça se passe toujours bien dans l'ensemble sur les autoroutes du Sud-Ouest, et c'est quand même une bonne nouvelle. La seule zone ralentie, c'est encore et toujours le Sud-Ouest de Bordeaux sur l'autoroute A63. Pour vous qui soit rejoignez Bordeaux depuis Arcachon, le Pays Basque, l'Espagne, soit à l'inverse, qui quittez Bordeaux en direction de ces régions-là, dans les deux sens, ça va coincer environ un quart d'heure de difficulté entre la rocade et l'embranchement avec la 660 qui part direction Arcachon. Voilà pour les nouvelles bordelaises. Partout ailleurs, ça va bien. Pas tellement d'autres infos, si ce n'est un véhicule en panne sur la 89, l'autoroute qui relie Lyon à Bordeaux. Vous êtes en ce moment en Dordogne, dans le secteur de Périgueux, direction Libourne, direction Bordeaux, avec une voiture en panne, donc après Périgueux Sud, la sortie 15, kilomètre 109, et elle empiète sur la voie de droite, ce qui vous oblige à vous décaler sur la gauche. Excellente route et merci encore d'avoir choisi le 107.7 pour vous accompagner. Voici au rayon nouveauté le dernier single d'Empokora, ça s'appelle Quand même. On écoutera Jabberwocky et Tessabie juste après pour Honeymoon. Rendez-vous à 13h30 pour le prochain point trafic.

Jabberwocky pour la musique avec Tessa B. C'était Honeymoon, 13h24. La route des vacances se déroule dans le plus tranquille, dans la plus tranquille des configurations, puisqu'on a vraiment très peu de difficultés en ce moment. Il y a un petit peu de monde quand même au sud-ouest de Bordeaux, mais ça, vous y êtes habitués sur l'autoroute A63 pour rejoindre ou quitter la rocade bordelaise. Ça va coincer un peu, mais partout ailleurs, ça se passe vraiment bien. Vous rejoignez Toulouse, par exemple, pas de problème. Aux abords de Bayonne non plus, pas de difficultés. Et si vous êtes sur la grande autoroute transversale, la 89, qui relie Bordeaux à Lyon, pas de difficultés en passant par Périgueux, par Brive ou encore par Clermont-Ferrand. Je vous propose qu'on poursuive donc en musique avec Lynn et George Michael au programme. 13h30, c'est l'heure du prochain point trafic. À tout à l'heure.

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1: Il est 13h32, on fait le point sur vos conditions de circulation. Ce sera relativement rapide, car pour vous qui nous écoutez depuis les autoroutes du quart sud-ouest du pays, ça continue de bien se passer en ce moment. On a quelques poids lourds en panne quand même à vous signaler, puis quelques ralentissements toujours au sud-ouest de Bordeaux. On va y venir. Pour commencer, si vous êtes sur la 62, l'autoroute Bordeaux-Toulouse, direction Agen et Toulouse, attention dans la sortie 6 Aiguillon, c'est là qu'un poids lourd est tombé en panne et pourrait vous surprendre si vous quittez l'autoroute à cet endroit. Autre poids lourd en panne sur l'autoroute A63. Pour vous qui nous écoutez dans les Landes, en direction du sud, direction Bayonne ou la frontière espagnole, après la sortie Cap de Pin, prudence, poids lourd arrêté en bordure des voies au kilomètre 91. Normalement, il ne vous gêne pas. Mais voilà, il faut quand même être vigilant en passant à sa hauteur, sachant que les équipes de sécurité et puis peut-être un dépanneur aussi vont se rendre sur les lieux et qu'il pourrait à l'avenir y avoir une voie fermée pour permettre des interventions. On reste sur la 63 avec ces ralentissements au sud-ouest de Bordeaux. C'est principalement pour vous qui quittez Bordeaux direction Arcachon, le Pays Basque ou l'Espagne qu'il y aura des ralentissements, 15 à 20 minutes de plus que quand c'est fluide pour vous qui nous écoutez donc depuis Bordeaux. Et c'est entre la fin de la rocade bordelaise et l'embranchement avec l'autoroute A660 que vous allez être ralenti, secteur de Cestas et de Marcheprime. Si vous êtes dans l'autre sens et que vous rejoignez Bordeaux, pour vous aussi ça va coincer à partir de l'embranchement avec la 660, mais seulement 5 à 10 minutes d'après nos estimations.
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1: On vous propose tout au long de l'été de revivre des concerts mythiques qui ont marqué des carrières, mais aussi des générations de fans. Dans un instant, dans Absolument Live, retour sur une tournée légendaire de Coldplay, A Head Full of Dreams. C'était en 2022.
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1: Et Marie Codemo nous plonge donc tout de suite dans l'univers du groupe Coldplay.
2: Quand on parle de Coldplay, on parle de musique bien sûr, mais aussi de chiffres vertigineux. Plus de 100 millions d'albums vendus, un nombre de spectateurs tout aussi impressionnant depuis plus de 20 ans. Mais on parle maintenant aussi d'écologie. En 2019, ils ont décidé d'annuler leur tournée pour travailler sur des spectacles plus respectueux de l'environnement. Alors, ils ont pris le temps pour repenser, restructurer leur façon de partager leur musique. Et ils ont repris la route en 2022. Tout le monde y a mis du sien, les transporteurs, les techniciens, bien sûr les quatre membres du groupe, et puis le public avec le recyclage des bracelets LED, arrivant en covoiturage, à vélo ou à pied, et tant de petits gestes qui ont tout fait changer. Au bout de 2 ans, début juin 2024, ils ont publié les chiffres et ils sont assez probants. Ils ont réussi à faire baisser de 59% les émissions de carbone de leur tournée. Et quand je vous dis qu'on parle de chiffres, 7 millions d'arbres ont été plantés grâce à toutes ces mesures. Mais revenons quand même à la base de ce quatuor anglais, c'est la musique. Je vous propose de faire un plongeon dans la tournée A Head Full of Dreams Tour. Elle a duré 21 mois et on est sorti en 2018 l'album Live in Buenos Aires. Nous allons écouter une chanson de leur deuxième album, Rush of Blood to the Head, titre qui a reçu le Grammy Awards de l'enregistrement de l'année en 2004. Si vous savez de quelle chanson je parle, eh bien c'est officiel, vous êtes un grand fan du groupe. Voici Clocks de Coldplay dans Absolument Live.

C'était Coldplay dans Absolument Live. 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La suite en musique avec Véronique Sanson, Baya. Et on se retrouve à 13h45 pour le trafic. C'est

0: C'était Moriarty avec Jimmy pour vous accompagner en musique et pour vous qui nous écoutez en ce moment sur le périphérique toulousain en sens intérieur. Attention, circulation coupée en raison de ce véhicule qui a pris feu que je vous signalais à l'instant dans le secteur du Palaïs. Il y a déjà un bouchon qui est en train de se former et vous êtes nombreux à quitter le périphérique à cet endroit. Et effectivement, il y a vraiment un panache de fumée très très impressionnant. Priorité à l'intervention des secours, des pompiers dans un premier temps, vous vous en doutez, donc on attend d'avoir un petit peu plus d'infos, mais en tout cas pour l'instant circulation coupée dans le sens intérieur, voilà, pour vous qui nous écoutez dans ce secteur du Palaïs, patience et prudence alors que les pompiers vont se rendre sur place et intervenir pour maîtriser les flammes. Vous restez à l'écoute du 107.7 bien sûr, on en reparle en détail dans le point trafic.
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2: Il est 13h45, on fait le point sur vos conditions de circulation. Pour vous qui nous écoutez sur le périphérique toulousain, au sud de Toulouse, un feu s'est déclaré, un véhicule a pris feu et le feu ensuite s'est propagé à la végétation environnante voilà, au sud de Toulouse. Et donc, pour le moment, la conséquence, c'est que la circulation est coupée sur ce périphérique en sens intérieur dans le secteur du Palaïs. Soyez vigilant parce que il y a d'importants panaches de fumée aussi qui peuvent venir vous gêner d'ailleurs dans l'autre sens de circulation, mais en tout cas pour vous qui êtes à l'approche de Toulouse Sud en sens intérieur, voilà, il y a ce feu et cette circulation à l'arrêt. Il faut sortir quand vous le pouvez, et notamment au niveau de la sortie le Palaïs intérieur. Voilà, il y a ce feu et cette circulation à l'arrêt. Il faut sortir quand vous le pouvez, et notamment au niveau de la sortie le Palaïs si vous pouvez.

0: autoroute A63 pour vous qui rejoignez ou qui quittez l'agglomération bordelaise. Il y a de l'attente, environ 10-15 minutes de difficulté. Quel que soit le sens dans lequel vous roulez, vous allez être ralenti entre la rocade bordelaise et l'embranchement avec la 660 qui part vers Arcachon. Si vous êtes sur l'autoroute A64, maintenant l'autoroute Toulouse-Bayonne, direction Bayonne, je vous rappelle qu'au niveau du péage de l'Estelle, il y a un poids lourd en panne, donc attention, ne vous laissez pas surprendre par... par sa présence. Et puis si vous nous écoutez sur l'autoroute A89, il y a également cette info. Non, ça y est, c'est terminé, pardonnez-moi, il y avait un véhicule en panne sur l'autoroute A89, mais plus de problème. Par contre, il y a cette bâche qui peut vous gêner direction Bordeaux sur l'A89, une fois passé la sortie 12 Montpont, au kilomètre 45, bâche sur la voie de gauche. Il faudra bien serrer à droite. Et on reviendra très vite sur cette coupure de la circulation à Toulouse Sud, sur le périphérique toulousain en sens intérieur. Je vous rappelle qu'il faut sortir au niveau du Palais, parce qu'au-delà, il y a ce véhicule en feu avec beaucoup de dégagement de fumée. L'incendie s'est propagé à la végétation environnante, donc priorité pour l'instant à l'intervention des pompiers. Mais en tout cas, vous ne pouvez pas poursuivre au niveau du kilomètre 239. Vous ne pouvez pas aller au-delà de ce véhicule en feu. Il faudra sortir en amont. Allez, la musique de Romeo Elvis tout de suite avec TPA. On écoutera Lisa Stansfield juste après.
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Stansfield, never gonna give you up à l'instant sur le 107.7 belle route des vacances à vous, belle route malgré les difficultés à Toulouse, au sud de Toulouse, pour vous qui êtes sur le périphérique toulousain en sens intérieur, la circulation est coupée dans le secteur du Palaïs en raison d'un véhicule qui a pris feu et l'intervention des pompiers est toujours en cours parce que le feu a pris aussi au niveau de la végétation aux abords du véhicule et donc cela nécessite des interventions d'ampleur à ce niveau-là. Donc il y a une sortie obligatoire, c'est la sortie du Palaïs qui vous permet de rejoindre la 620 en direction de Tarbes notamment, et si ce n'est pas votre destination, vous pourrez quitter la 620 par le premier échangeur, voilà, pour faire demi-tour, mais en tout cas il y a une sortie obligatoire dans ce secteur du Palaïs. Vous ne pouvez pas aller au-delà et rester sur le périphérique en raison de l'intervention des pompiers. On va en reparler de toute façon, bien sûr, c'est la principale difficulté à cette heure-ci. Il y a un bouchon aussi assez logiquement qui est en train de se former sur plusieurs kilomètres sur ce périphérique toulousain en sens intérieur, et nous allons y revenir dans les prochaines minutes, un petit peu après 14h. L'actualité vous sera présentée sur le 107.7 par Florence Dolly. Ensuite, il y aura un point météo et puis ensuite le point trafic où nous reviendrons sur ces difficultés dans le sud de l'agglomération toulousaine, sachant que partout ailleurs en ce qui concerne les autres axes du sud-ouest pour le coup, ça va très bien. On va donc terminer cette heure avec un petit peu de musique. Je vous propose Patrice tout de suite avec le morceau Ain't Got No.

0: Patrice qui reprenait Nina Simone et Got No à l'instant sur le 107.7. Il est tout juste 14h et c'est l'heure des infos.
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2: Bonjour à tous. L'incendie dans le Var continue toujours de progresser. Il a pris hier sur la commune de Pontève. Il reste plusieurs foyers actifs, alimentés par un vent de sud-est. Il a déjà parcouru 2550 hectares. Plus d'un millier de pompiers sont toujours mobilisés sur place. Par ailleurs, en Corse, deux incendies sont toujours en cours. Celui sur la commune d'Albertach est désormais fixé, mais pas celui dans la région de Corté qui continue de progresser. Ces deux feux ont détruit 644 hectares. C'est un revirement inattendu alors que la ministre de la Transition écologique avait annoncé sa démission en début de journée. Monique Barbu reste finalement au gouvernement à la demande d'Emmanuel Macron. Elle dénonçait le fait que le gouvernement avait empêché le débat autour de la suppression de deux mesures pour réintroduire des pesticides dans la loi d'urgence agricole, loi qui a été adoptée hier soir à l'Assemblée nationale. Monique Barbu accepte finalement de poursuivre sa mission face à l'urgence d'agir contre les conséquences du changement climatique, selon ses mots. Tant qu'on n'aura pas élucidé cette affaire, le maire d'Alès sera sous protection. C'est ce qu'a déclaré Laurent Nunez, ministre de l'Intérieur, au cours du compte-rendu du Conseil des ministres tout à l'heure. Christophe Rivin, qui a été exfiltré de chez lui par le RAID dans la nuit de lundi à mardi, quelques jours après avoir reçu des menaces de mort de la DZ Mafia, un gang marseillais spécialisé dans le narcotrafic. Un cap a été franchi, selon Laurent Nunez, qui proposera donc à l'élu de rester sous protection policière. Le sport, le feuilleton se poursuit pour le club bordelais après l'annonce de la Direction nationale de contrôle de gestion le 15 juillet dernier d'exclure les Girondins de Bordeaux des compétitions nationales la saison prochaine. Le club a décidé de faire appel, il l'annonce sur X, une exclusion synonyme de relégation en régionale 1 pour l'ancien club de Ligue 1. Et puis au lendemain de la victoire impressionnante de Remco Evenepoel sur le contre-la-montre, le peloton retrouve les routes de plaine entre Chambéry et Voiron. La 17e étape du Tour de France, longue de 174 km, est partie il y a une vingtaine de minutes. Les sprinteurs ont une nouvelle occasion de se disputer la victoire. Tout l'enjeu sera pour eux de bien négocier les 60 premiers kilomètres avec 4 difficultés. Il est 14h02, c'est la fin de ce flash. L'infotrafic revient dans quelques secondes, juste après un point sur la météo.
0: La météo, elle est estivale en ce mercredi 22 juillet. Assez peu d'exceptions, il y a quelques nuages sur le nord-est du pays, mais sinon partout ailleurs, grand soleil et des températures dans les normales de saison, un peu plus chaudes sur le sud-ouest, mais voilà, attendez-vous dans l'après-midi à 27 degrés à Paris, 30 à Tours et Bourges, il fera 31 à Biarritz, 33 à La Rochelle et Toulouse, et encore un peu plus chaud donc en Gironde, en Dordogne ou dans les Landes, 34 attendu à Périgueux, il fera 35 à Bordeaux et à Agen jusqu'à 36 à Mont-de-Marsan.
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0: L'infotrafic à 14h03 et des difficultés qui nous emmènent pour commencer dans la région de Toulouse, au sud de Toulouse, sur le périphérique en sens intérieur. Vous allez être ralenti sur environ 3 km. Pourquoi ? Parce qu'un véhicule a pris feu. C'est un poids lourd. D'ailleurs, on a eu la confirmation il y a quelques instants. Un poids lourd a pris feu et le feu s'est propagé à la végétation environnante juste après le Palaïs et avant le péage de Toulouse Sud. Résultat, il faut quitter le périphérique à cet endroit. En fait, vous bifurquez pour rejoindre l'autoroute à 620 en direction de Tarbes. Voilà pour l'itinéraire de déviation. Et si vous souhaitez prendre la direction ensuite de la Méditerranée, en fait, il faudra sortir, prendre le premier échangeur de l'autoroute à 620. Et là, vous pourrez reprendre dans l'autre sens ensuite la direction de Carcassonne ou Montpellier. Voilà pour cet itinéraire de déviation. Mais en tout cas, il va falloir composer avec ces 15 minutes de retenue. Le temps de permettre aux pompiers aussi d'intervenir au niveau de ce feu. Ce sont les pompiers, bien sûr, qui ont besoin de couper la circulation à cet endroit pour maîtriser les flammes. Il y a toujours, au moment où je vous parle, d'importants panaches de fumée qui sont en train de se dégager de cet incendie. C'est la principale difficulté partout ailleurs. Ça va plutôt bien. On a des ralentissements encore à Bordeaux, mais c'est plutôt habituel comme difficulté, des ralentissements sur l'autoroute A63 pour rejoindre ou pour quitter l'agglomération bordelaise. Vous en avez pour un quart. quart d'heure lorsque vous quittez Bordeaux, direction Arcachon, le Pays Basque, l'Espagne, sur le tout début de la 63. Et puis, 5 petites minutes de difficulté pour rejoindre Bordeaux depuis cette autoroute A63. Vous restez avec nous sur le 177. On va continuer à évoquer les difficultés du moment avec, pour vous qui nous écoutez sur l'autoroute A89, je le rappelle aussi, cet obstacle, une bâche tombée sur les voies en direction de Bordeaux après la sortie 12 Montpoint au niveau du kilomètre 45. Elle se trouve sur la voie de gauche. Il faudra donc bien serrer à droite.
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Et c'était I Just Might de Bruno Mars pour vous accompagner en musique, alors que je vous rappelle la principale difficulté de ce début d'après-midi, cette coupure de l'autoroute A61 au sud de Toulouse. C'est coupé juste avant le péage de Toulouse Sud en raison d'un incendie qui s'est déclaré. Donc vous êtes concerné, hein, vous qui roulez sur le périphérique toulousain en sens intérieur. Le feu s'est déclaré juste un kilomètre avant le péage de Toulouse Sud. Vous êtes dans l'obligation de sortir au niveau du Palaïs et de prendre en fait la 620 en direction de Tarbes. Ensuite, vous pourrez prendre la première sortie et faire demi-tour, hein, si besoin, et notamment si vous prenez la direction de la Méditerranée, vous souhaitez rejoindre Carcassonne, Montpellier et l'autoroute A61, ce sera possible en faisant demi-tour, mais en tout cas, vous ne pouvez pas poursuivre votre route au niveau de cet incendie qui entraîne une coupure de la circulation, car les pompiers sont toujours sur place. Il y a toujours des dégagements de fumée assez importants dans la zone, sans doute que vous les apercevez d'ailleurs quand vous arrivez dans ce secteur. En tout cas, il y a un bouchon qui s'est formé, bien sûr, c'est assez logique puisque tous les véhicules sont invités à sortir et donc ça prend un petit peu de temps pour que chacun trouve sa place. Vous avez un bouchon d'environ 5 km maintenant à traverser, une vingtaine de minutes de difficulté d'après nos estimations sur ce périphérique intérieur, donc en direction et à l'approche de Toulouse Sud. C'est la principale difficulté. Ailleurs, ça va plutôt bien sur les autres axes du quart sud-ouest, en tout cas pas de bouchon comparable. Vous allez être ralenti quand même au sud de Bordeaux, sur l'autoroute A63. Pour celles et ceux qui quittent Bordeaux, direction Arcachon, le Pays Basque ou l'Espagne, il y a un bon quart d'heure de difficulté. Et puis dans l'autre sens, pour celles et ceux qui rejoignent Bordeaux depuis la 63, il faudra compter 5 petites minutes de ralentissement. À part ça, pas grand chose d'autre, quelques obstacles. Un cône nous est signalé au nord de Toulouse pour vous qui arrivez par la 62. Cône renversé après la sortie 10.1 Eurocentre au kilomètre 216. Et puis une bâche pouvant être gênante aussi sur l'autoroute A89 en retournant en Gironde à l'approche de Bordeaux. Bâche repérée après Montpont la sortie 12 au kilomètre 45 sur la voie la plus à gauche.

0: Patrice Rechen avec Forget Me Not à 14h17 et c'est l'heure du point trafic à présent.
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0: On a déjà évoqué la principale difficulté il y a quelques minutes, mais on va y revenir quand même. Je vous rappelle que vous êtes ralenti sur le périphérique toulousain en sens intérieur. Juste avant le péage de Toulouse Sud, un véhicule a pris feu, un poids lourd a pris feu et le feu s'est propagé pendant quelques instants à la végétation environnante. Cela a nécessité une intervention d'envergure des pompiers et la coupure de la circulation sur ce périphérique toulousain. Vous ne pouvez pas poursuivre votre route en direction de Barcelone, de Montpellier, de Carcassonne et de Foix sur la 61 dans le secteur de Toulouse Sud. En fait, il faut sortir au niveau du Palaïs et prendre l'autoroute A620 direction Tarbes. Vous pouvez ensuite prendre la première sortie et faire demi-tour pour récupérer la 61 en direction de la Méditerranée, hein, si c'est là votre destination. Mais en tout cas, circulation coupée juste avant ce péage de Toulouse Sud et donc un bouchon qui s'est formé, qui s'étend maintenant sur environ 5 km que vous mettez 15 à 20 minutes à franchir d'après nos estimations, donc des difficultés dans le sud de l'agglomération toulousaine et on attend la fin de l'intervention des pompiers qui pour le moment sont toujours sur place. Le feu a l'air maîtrisé mais il y a sans doute encore un peu de surveillance bien sûr à mener pour être sûr que les flammes ne repartent pas et puis ensuite des opérations de nettoyage avant de pouvoir rendre les voies à la circulation. Ça c'est pour la situation donc à Toulouse Sud, la principale difficulté du moment. Sachez que partout ailleurs ça va quand même plutôt bien sur les autres axes du sud-ouest. Alors au nord de Toulouse, si vous nous écoutez, que vous rejoignez en ce moment Toulouse par l'autoroute A62, je vous rappelle quand même qu'un cône sera renversé sur les voies de cette autoroute A62 après la sortie 10.1 Eurocentre au kilomètre 216. Donc ouvrez bien l'œil à cet endroit. Et puis si vous êtes sur l'A89, on a aussi des morceaux de pneus qui nous sont signalés direction Tulle, Brive et Bordeaux après la sortie 22 Aigleton, kilomètre 238, morceaux de pneus pouvant être gênants. L'une ou l'autre des voies de circulation avec aussi une voiture à l'arrêt sur la bande d'arrêt d'urgence au même endroit et donc le patrouilleur Jean-François qui n'est plus très loin. Si vous poursuivez sur la 89 direction Bordeaux, il y a un petit peu avant Libourne et la région bordelaise une bâche aussi qui est signalée sur les voies après la sortie 12 Montpont au niveau du kilomètre 45. On en vient à la région de Bordeaux avec des difficultés toujours au sud-ouest de Bordeaux sur la 63. Vous êtes ralenti dans les deux sens mais surtout pour vous qui quittez Bordeaux, direction Arcachon, le Pays Basque, l'Espagne. Vous en avez pour 10 à 15 minutes de ralentissement d'après nos infos. Et puis dans l'autre sens, à partir de l'embranchement avec la 660 jusqu'à l'arrivée à la rocade, vous aurez aussi une petite dizaine de minutes de ralentissement pour rejoindre Bordeaux. Allez, on se retrouve dans un petit quart d'heure pour reparler de vos conditions de circulation, une dizaine de minutes même, ce sera aux alentours de 14h30. Dans un instant, votre rendez-vous estival aussi, on invite Louane, la chanteuse qui prête sa voix à Providence dans le film d'animation La Petite Fille dans les Nuages, un conte philosophique et poétique pour toute la famille, empreint de magie auquel Jamel Debbouze apporte une jolie touche d'humour. Rendez-vous sur la route avec, dans les prochaines minutes, après Rag & Bone Man sur le 107.7.

0: Rag & Bone Man avec Grace à 14h24. Rendez-vous à 14h30 pour le prochain point sur vos conditions de circulation. D'abord, on retrouve notre invité. Sur la route avec Louane au micro de Christelle Mollon.
1: C'est un film d'animation pour toute la famille dont on parle avec vous, Louane. Bonjour.
2: Bonjour.
1: Dans La fille dans les nuages de Philippe Rich, vous prêtez votre voix à Providence, une jeune adolescente parisienne qui se voit remettre une plume magique. Est-ce que vous pourriez nous raconter un petit peu ce qui lui arrive ?
2: Alors, c'est l'histoire de Providence, une petite fille très rêveuse qui est passionnée par la lecture et qui a une grande envie d'aventure. Il se trouve que son voisin, c'est un écrivain qui écrit des histoires pour enfants d'aventures absolument extraordinaires. Et en fait, elle va se rendre compte que grâce à une sorte de plume magique, ses aventures deviennent réelles. Et avec cette plume, va lui être accordée une mission et elle va tout faire pour essayer de sauver le monde avec son meilleur ami, son acolyte, Airbag, son cochon d'Inde,
1: qui est joué par
2: Jamel Debbouze, exactement. Absolument trop mignon et avec qui elle partage énormément de choses. C'est un peu sa bonne conscience. C'est une histoire où elle apprend à grandir et où elle se rend compte que non seulement c'est primordial de rêver, mais qu'à la fois, avoir du pouvoir, il faut se rendre compte à quel point c'est important, engageant et que ça a des conséquences. C'est un film qui essaye d'apprendre aux gens à quel point c'est important aujourd'hui de faire attention à notre planète. Et du coup, c'est un film qui est important pour moi pour ça. Et ça m'a donné envie de dire oui tout de suite.
1: Qu'est-ce qu'il y a de Providence chez vous ?
2: La même passion enfant pour les livres, déjà. Et ouais, je pense que elle a cette légèreté-là et... Je suis un peu comme ça aussi, j'aime bien prendre les choses avec beaucoup de légèreté. C'est quelque chose que, je ne sais pas si j'ai ça en commun avec elle, mais que j'essaye d'avoir aussi.
1: Comment est-ce que vous avez travaillé votre voix pour doubler Providence ?
2: Alors c'était assez particulier parce que Providence est une petite fille, et moi je suis une femme de quasi 30 ans. C'est tout un travail d'accentuer les aigus, de gommer le grave, de la rendre aussi légère que ce qu'elle est à l'image. Ça reste ma voix, oui c'est sûr, mais c'est très différent. D'ailleurs mon mari et ma fille ont vu le film, et quand Providence elle arrive à l'écran la première fois, il m'a pas reconnue tout de suite.
1: Ah ouais,
2: ouais. C'est ma fille qui a reconnu en premier et qui a dit mais si c'est maman.
1: Et votre fille justement elle a quand même réussi à se laisser embarquer dans l'histoire, même si elle entendait la voix de sa maman.
2: Complètement, elle s'en fout complètement. Elle a adoré le film, elle m'a dit maman je veux être comme Providence. Je lui ai dit c'est super. Quelle bonne idée.
1: Restez avec nous Louane, on se retrouve dans quelques minutes, mais avant cela on va écouter la Louane chanteuse, cette fois avec une chanson en lien justement avec le thème que nous aborderons tout à l'heure. Ça s'appelle Conduire.
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1: C'était Conduire, le nouveau single de Louane, et on va la retrouver dans quelques petites minutes après vos conditions de circulation. La chanteuse Louane qui est notre invitée à l'occasion de la sortie du film d'animation La Petite Fille dans les Nuages. Elle nous parlait tout à l'heure de l'expérience que ça a été de doubler ce film, et elle va nous parler dans les prochaines minutes de sa relation à la route et à la conduite, y compris au-delà de nos frontières. Mais d'abord, c'est l'heure de faire le point sur le trafic.
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1: Il est 14h31, on fait le point sur vos conditions de circulation. La principale difficulté, c'est toujours au sud de Toulouse qu'elle vous concerne, avec la présence d'un poids lourd qui a pris feu et qui a nécessité la fermeture du périphérique toulousain de l'autoroute A61. Circulation coupée juste avant le péage de Toulouse-Sud, parce qu'en fait le feu s'est déclaré juste un kilomètre avant ce péage de Toulouse-Sud. Donc pour vous qui étiez sur le périphérique en sens intérieur, peut-être en direction des régions de la Méditerranée, en fait, il va falloir sortir. Vous n'avez d'autre choix que de quitter la 61 à cet endroit, et vous sortez en fait au niveau du Palais et vous rejoignez l'autoroute à 620 direction Tarbes. Vous pourrez ensuite faire demi-tour et reprendre la direction des régions de la Méditerranée si c'est là que vous vous rendez. En revanche, avant cette sortie obligatoire, vous devrez traverser un bouchon, 5 km de circulation ralentie. Vous mettez environ un quart d'heure, 15 à 20 minutes d'après nos dernières estimations, à passer la difficulté. Il faut savoir que pour le moment, la circulation reste coupée sur la 61 juste avant Toulouse-Sud en raison de la présence des pompiers qui sont encore sur place. Le feu est maîtrisé, mais il y a encore des opérations à mener. Visiblement, il y a plusieurs véhicules de pompiers qui se trouvent sur les lieux. Et puis, on attend aussi l'arrivée du dépanneur poids lourd pour évacuer la remorque calcinée de ce poids lourd qui a pris feu. Voilà pour les dernières nouvelles dans le sud de cette agglomération toulousaine, la principale difficulté, le secteur où vous êtes le plus ralenti. Partout ailleurs, sur les autres autoroutes du sud-ouest, ça va plutôt bien. On a encore des difficultés à Bordeaux, mais là, plutôt habituel, puisqu'il s'agit simplement d'un trafic un petit peu soutenu au sud de l'agglomération bordelaise. Pour vous qui quittez Bordeaux, direction Arcachon, le Pays Basque, l'Espagne, vous aurez 10 à 15 minutes de ralentissement jusqu'à l'embranchement avec l'autoroute à 660 qui bifurque vers Arcachon, et puis ça peut coincer un peu aussi dans l'autre sens pour regagner depuis la 63 le sud de Bordeaux et la Rocade. Si vous nous écoutez sur l'autoroute A63 plus au sud, vous êtes dans le secteur de Bayonne, vous roulez en direction du nord, en direction notamment de Cap-Breton, de Mimizan ou de Bordeaux. Attention, parce qu'il y a visiblement des obstacles, peut-être des morceaux de pneus sur les voies au kilomètre 171. C'est après la sortie 6 Bayonne Nord qu'il risque de vous gêner. Des obstacles aussi sur la 62 au nord de Toulouse. Si jamais vous regagnez Toulouse par la 62, attention à ce cône renversé après la sortie 10.1 Eurocentre au niveau du kilomètre 216. Et puis des obstacles aussi sur l'autoroute A89. Il s'agit là encore d'un cône lorsque vous roulez sur cet axe Lyon-Bordeaux, grande autoroute transversale en direction de Bordeaux, un peu après le secteur de Périgueux, et c'est au niveau du péage de Mussidan-Est que le cône en question serait renversé et pourrait gêner votre passage. On termine avec un mot de l'autoroute A20, en direction du nord, direction Brive et Limoges. Attention à ce poids lourd en panne, une fois passé la sortie 57 Cahors Nord, il empiète sur la voie de droite et ne vous laisse que la voie la plus à gauche pour passer.
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1: Merci d'être à l'écoute du 107.7 en ce début d'après-midi. Je vous rappelle cette coupure de la 61 au sud de Toulouse, juste avant Toulouse Sud, hein, pour vous qui arrivez sur le périphérique toulousain en sens intérieur. Il va falloir quitter la 61 direction la 620 pour contourner l'intervention des pompiers qui est toujours en cours. Il est temps maintenant de retrouver notre invité Louane qui est toujours au micro de Christelle Mollon. On fait un petit beau de route à ses côtés.
8: Louane, dans La fille dans les nuages, Providence vole pour voyager. C'est assez pratique en ces temps de transhumance des vacances. Vous, je crois que vous ne vous êtes pas vraiment précipité pour passer votre permis.
9: Non, alors je l'ai passé à 21 ans. J'habitais à Paris, il me servait pas à grand chose, si je suis hyper honnête.
8: Et qu'est-ce qui vous a décidé à le passer finalement alors?
9: Ben, j'avais envie de partir en vacances avec mes copains. Et j'allais partir aux États-Unis et je savais que j'allais avoir besoin du permis. Du coup, j'ai passé le permis.
8: Et comment ça s'est passé, ces premières expériences de conduite alors aux États-Unis?
9: C'est absolument horrible. Déjà, je venais d'avoir le permis et non, la première fois que j'arrive à Los Angeles, déjà, comprendre qu'il ne faut pas s'arrêter au feu rouge.
8: Mais avant, mais
9: j'ai failli mourir.
8: Ouais, parce que les feux, on va le dire, sont au milieu en fait de l'intersection.
9: Exactement. Hein. On a tous failli mourir.
8: Oui.
9: Les premières expériences, ouais, je ne recommande pas d'aller conduire dans un autre pays tout de suite.
8: Et quelle conductrice vous êtes?
9: Je suis forcément une bonne conductrice en termes de comment on se sent dans la voiture avec moi, parce que mon mari est hyper malade. Donc j'ai appris à être très fluide et très légère. Parce que c'est un coup de volant et c'est compliqué. Donc ça, c'est sûr. Et je dirais que j'ai une conduite sportive.
8: Oui.
9: Voilà.
8: Et justement, quand vous partez en vacances en famille, c'est vous qui avez le volant?
9: Non.
8: Ou c'est votre mari?
9: Non, c'est... Alors, quand on part en vacances, je suis vraiment l'archétype de la princess passenger. Parce que bah déjà, il est malade, donc il préfère conduire. J'ai beau lui dire, mais passe le volant, je peux conduire. Ça n'arrive jamais. Et pourtant, on fait beaucoup de trajets en voiture. On part beaucoup en Italie en voiture avec ma petite Clio 5. Tout le monde dans la voiture avec les valises qui débordent et c'est trop cool. Et on fait ça tous les étés.
8: Alors, il y a donc cette nouvelle chanson, Conduire, justement, dans votre discographie. Vous utilisez tout le vocabulaire de la route pour raconter une relation toxique.
9: Ouais.
8: Comment est-ce qu'elle était née, cette chanson?
9: Figurez-vous que c'est la seule chanson de mon prochain album que j'ai pas écrite. C'est un garçon qui s'appelle Sam, mon co-auteur sur littéralement les trois quarts de l'album, qui m'a proposé cette chanson-là. C'est un sujet qui me touche beaucoup. Donc, quand il m'a fait écouter la chanson la première fois, j'ai trouvé ça absolument extraordinaire et que je lui ai dit, je vais la prendre et ça va être mon premier single. Et je suis au théâtre de septembre à janvier. Et c'est une pièce qui s'appelle 2h22, A Ghost Story. C'est un texte qui m'a retourné le bide et que je suis très fière de pouvoir interpréter et de reprendre après Lily Allen à Londres. Donc c'est
8: une belle première expérience.
9: J'ai hâte, vraiment hâte.
8: Plein de projets donc pour Louane qui prête entre autres sa voix à Providence, donc oui, dans ce film d'animation de Philippe Rich, La fille dans les nuages, conçu par des studios d'animation français dont
9: absolument
8: on souligne le travail. Merci beaucoup Louane, bonnes vacances.
9: Merci beaucoup à vous aussi.
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0: Michael Jackson, The Way You Make Me Feel, à 14h45, il est temps de faire un nouveau point sur vos conditions de circulation et notamment sur les difficultés que vous rencontrez en ce moment au sud de Toulouse en raison d'une coupure de l'autoroute A61 pour vous qui roulez sur le périphérique intérieur de Toulouse. Il va falloir quitter l'autoroute en raison d'un feu avec toujours une intervention des pompiers en cours. On y revient dans quelques petites secondes. Restez à l'écoute.
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0: L'infotrafic à 14h46 et toujours ce bouchon au sud de Toulouse pour vous qui nous écoutez sur le périphérique intérieur de Toulouse. Vous allez être ralenti un petit peu après la sortie 17 Lasbordes sur environ 5 km. Vous passez un quart d'heure dans la difficulté. Pourquoi ? Parce qu'en fait, au bout de ce bouchon, il y a un véhicule qui a pris feu, un poids lourd en l'occurrence, et le feu s'est propagé même à la végétation environnante. Il a fallu l'intervention de nombreux véhicules de pompiers. Les pompiers sont toujours sur place et pour l'instant, la circulation est toujours coupée à cet endroit. Alors, l'avantage de ce secteur toulousain, c'est qu'il y a quand même beaucoup de bretelles un petit peu partout. On est dans une zone très urbaine et donc, vous pouvez sortir en fait juste avant l'incendie au niveau du Palaïs. Vous prenez soit l'autoroute A620 direction Tarbes, soit par l'accès Ramonville. Vous pouvez aussi récupérer assez facilement la direction des régions méditerranéennes et récupérer la 61 direction Carcassonne, direction Narbonne ou Montpellier, donc pas de des régions méditerranéennes et récupérer la 61 direction Carcassonne, direction Narbonne ou Montpellier, donc pas de grosses difficultés.

Vous avez quand même un petit peu d'attente à Bordeaux pour celles et ceux qui quittent en ce moment l'agglomération bordelaise par la 63 direction Arcachon, le Pays Basque ou l'Espagne. Vous aurez quelques kilomètres ralentis, une dizaine de minutes a priori de ralentissement au niveau de Marche Prime, mais c'est assez classique. Et dans l'autre sens, si vous rejoignez Bordeaux, ça coincera un petit peu aussi 5 minutes d'après nos estimations. Si vous êtes sur l'autoroute A64, je vous rappelle la présence d'un poids lourd en panne, cette autoroute au pied des Pyrénées que vous empruntez peut-être en provenance de Toulouse, direction Tarbes et Bayonne, poids lourd à l'arrêt au niveau du péage de l'Estelle. Un petit peu après ce péage, voie de droite neutralisée, vous n'avez que la voie de gauche pour passer en raison des opérations de dépannage qui sont en cours. Et puis, autre poids lourd en difficulté sur l'autoroute A20, cette fois direction Brive, Limoges ou Paris. Donc vous êtes en direction du nord, vous passez par Cahors. Après Cahors Nord, la sortie 57, il y avait un poids lourd en panne au kilomètre 343 qui a nécessité la fermeture de la voie de droite. Visiblement, le poids lourd a été évacué, mais le patrouilleur Benjamin est toujours sur place au niveau de la voie de droite. Je vous demande d'être attentif et je vous demande de garder de bonnes distances de sécurité quand vous le dépassez. On termine avec une nouvelle info, l'autoroute A63 du côté de Biarritz, pour vous qui circulez en direction de la frontière espagnole, en passant par la sortie numéro 4, Biarritz, en empruntant cette sortie numéro 4. Attention, une voiture est tombée en panne, semble-t-il, dans la bretelle de sortie. Dans 10 minutes, il sera 15h, l'heure de retrouver Florence Dolly pour l'essentiel de l'actualité. Et puis de faire un nouveau point aussi sur la météo et sur le trafic. Vous serez à partir de 15h accompagné par un autre copilote du 107.7 qui vous donnera donc toute la suite des événements, toute l'évolution de la situation au sud de Toulouse. Pour le moment, eh bien c'est la musique que voici avec Beats International, Dub Be Good To Me. 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

Maroon 5, This Love, à l'instant sur le 107.7. Excellent après-midi. C'est toujours ralenti au sud de Toulouse. Pour vous qui roulez sur le périphérique en sens intérieur, vous allez devoir quitter la 61 un petit peu avant le péage de Toulouse Sud en raison d'un incendie et de l'intervention des pompiers qui est toujours en cours. Ça bouchonne un peu en amont de la sortie obligatoire dans le secteur du Palais. Vous avez 5 km ralenti et vous y passez un bon quart d'heure, voire un petit peu plus d'après nos dernières estimations. Mais en tout cas, c'est très facile d'emprunter l'itinéraire de déviation, soit par la 620, soit vous faites demi-tour par l'accès à Monville et vous pourrez reprendre la direction des régions de la Méditerranée, si c'est là que vous vous rendez. Donc, pas trop de difficultés, mais un petit peu d'attente dans ce secteur au sud de Toulouse. C'est la principale zone ralentie à cette heure-ci. Bientôt 15h, bientôt le retour des infos présenté par Florence Dolly de la rédaction du 107.7 et ensuite c'est Denis Costa qui vous accompagnera sur les autoroutes du sud-ouest. Très belle route et très belles vacances. Voici le bruit de l'eau.

0: Le bruit de l'autre, c'était King Kong pour vous accompagner sur le 107.7. Il est tout juste 15h. Place aux infos.
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2: Bonjour à tous. Il est soupçonné d'avoir été le rabatteur du pédocriminel Jeffrey Epstein. Daniel Siad a été retrouvé mort à son domicile dans les Hauts-de-Seine. Le sexagénaire a été visé par 5 plaintes pour viol et agression sexuelle. Une autopsie est en cours pour déterminer les circonstances de sa mort. Monique Barbu reste finalement au gouvernement à la demande d'Emmanuel Macron. Un revirement inattendu alors que la ministre de la Transition écologique avait annoncé sa démission en début de matinée. Elle dénonçait le fait que le gouvernement avait empêché le débat autour de la suppression de 2 mesures pour réintroduire des pesticides dans la loi d'urgence agricole, loi qui a été adoptée hier soir à l'Assemblée nationale. Le feu n'est toujours pas fixé dans le Var à Pontevès. L'incendie qui s'est déclaré hier midi a parcouru 2550 hectares. 1 millier de sapeurs-pompiers sont mobilisés. 500 personnes ont été évacuées, une trentaine de maisons touchées par le feu. Par ailleurs, le Gard, le Vaucluse et les Bouches-du-Rhône sont en alerte rouge pour le risque d'incendie ce mercredi. Une effroyable découverte. Jeudi dernier, une douzaine d'enfants enfermés dans le noir au sous-sol d'une maison dans l'Essonne ont été découverts au cours d'un contrôle par des agents de la protection infantile. Cette structure n'était autorisée à accueillir que 4 enfants. Elle était gérée par 2 assistantes maternelles, dont l'une qui avait perdu son agrément depuis 2021. Elles ont été placées en garde à vue. Dans l'actualité également, ces notes sont reconnaissables entre 1000. Le musicien de jazz américain Plas Johnson est mort le 15 juillet dernier à l'âge de 94 ans. Il avait interprété la partition au saxophone du célèbre thème musical de la Panthère Rose. Et puis la guerre au Moyen-Orient, l'armée jordanienne annonce avoir intercepté 4 missiles en provenance d'Iran. Elle précise que 2 autres sont tombés dans des zones inhabitées. Ils n'ont pas fait de victimes ni causé de dégâts. Cette nuit, les États-Unis ont de nouveau bombardé l'Iran. Les cours du pétrole poursuivent leur hausse. Le baril de Brent est passé au-dessus des $95 pour la première fois depuis près de 6 semaines à cause du regain de tension au Moyen-Orient. Il est 15h02. C'est la fin de ce flash. L'infotrafic revient dans un instant, juste après un point sur la météo.
3: Et cet après-midi, le soleil domine très largement sur une grande partie du pays. Les nuages restent plus nombreux près des frontières du Nord, alors qu'ailleurs, le ciel est bien dégagé. Quelques petites averses également possibles sur les Pyrénées dans les prochaines heures. Dans le Sud-Ouest, l'ambiance est estivale et chaude. Les températures atteignent 31 degrés à Biarritz, 32 à Limoges, 35 degrés pour Bordeaux et Toulouse. En soirée, le ciel restera bien dégagé avec une douceur qui va persister une bonne partie de la nuit. Et pour demain, jeudi, peu de changements prévus. Le soleil s'imposera encore largement sur la Nouvelle-Aquitaine et l'Occitanie. La chaleur gagnera même un cran avec souvent 32 à 36 degrés, localement 37 degrés dans l'intérieur des terres. Sur le littoral aquitain, la chaleur reste plus modérée grâce à l'influence de l'océan. Et puis attention aussi au risque de feux de forêt, risque élevé dans plusieurs départements du sud-ouest et plus particulièrement en s'approchant de la Méditerranée.
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3: À 15h03, vos conditions de circulation dans le sud-ouest, dominées par cette information importante qui concerne Toulouse et son périphérique, le périphérique intérieur, qui est très perturbé depuis maintenant environ 1h30. Il y a eu un poids lourd qui a pris feu sur la bande d'arrêt d'urgence tout au sud de ce périphérique intérieur avant de rejoindre la section qui vous permet de rejoindre ensuite Narbonne et la Méditerranée, l'autoroute A61, donc après ce périphérique Toulouse. Et la conséquence concrète pour vous, c'est que vous êtes forcé de ne pas vous engager donc en direction directement de Montpellier, mais de faire le tour, de continuer en sortant obligatoirement au niveau du Palais, ce qui crée d'ailleurs un bouchon de 3 km qui se traverse en une quinzaine de minutes. Une fois que vous serez sorti, vous aurez le choix, soit vous allez de l'autre côté du périph, vous allez continuer sur le périphérique intérieur. C'est pas la majorité des choix pour la plupart d'entre vous. Vous allez prendre ensuite le rond-point qui se trouve juste à côté, qui vous permet de rejoindre la 61 en direction de Montpellier, en passant par le périphérique extérieur. Vous allez voir, c'est assez facile. Une fois que vous serez sorti, que vous allez arriver au niveau du rond-point, c'est tout indiqué. Les panneaux bleus qui vous indiquent la bonne direction. Donc voilà pour la principale difficulté du moment, avec pour l'instant une situation qui a peu évolué. La carcasse de la remorque du poids lourd toujours fumante au moment où l'on parle. Les pompiers en embuscade, prêts à intervenir à nouveau, qui sont toujours nombreux sur les voies de circulation. Et donc pour le moment, le périphérique et sa continuité, la santé en direction de Montpellier reste fermé. Voilà pour la situation du côté de Toulouse. Si vous quittez Toulouse par l'autoroute A64, ça ralentit un petit peu après le périphérique toulousain en direction de Pau et de Bayonne. Sinon, par ailleurs, sur le reste du sud-ouest, c'est vraiment très calme. Quelques véhicules arrêtés en panne. Toujours sur l'A64, il y a un poids lourd immobilisé après le péage de l'Estel, vers le kilomètre 210, avec la voie de droite qui est neutralisée. Et puis, également, sur l'autoroute A89, on change de région. Là, c'est pour vous qui faites le trajet entre Bordeaux et Périgueux, Bordeaux et Brive-la-Gaillarde en direction de Clermont-Ferrand. Il y a un obstacle sur la chaussée. L'obstacle se trouve après Mussidan-Est, juste après cette sortie 13.1 de l'autoroute A89 en direction de Brive et de Lyon. Voilà ce que je pouvais vous dire de vos conditions de circulation. Météo Clément pour rouler aujourd'hui. Bonne route, bon courage si vous êtes au travail et bonnes vacances si vous en profitez.
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Pinky Hop 4 Side sur le 107.7, 15h12, vos conditions de circulation. Je vous rappelle qu'une partie du périphérique intérieur toulousain a tout au sud, la partie qui va ensuite direction Narbonne et la Méditerranée et Montpellier, l'autoroute A61, cette partie-là est fermée avec une sortie obligatoire au niveau du Palais, avec un petit détour dans ce secteur, ce qui crée un bouchon donc pour vous qui roulez sur le périphérique intérieur en direction de la Méditerranée. On va y revenir dans le prochain point trafic sur le 107.7. Voici Christophe Maé.

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1: À 15h16, vos conditions de circulation sur le réseau du sud-ouest de la France, les autoroutes, avec des difficultés, une difficulté qui concerne le secteur de Toulouse. Et pour en parler, je suis avec Stéphane Morin de Vinci Autoroute. Bonjour Stéphane Morin. Donc, on va parler de la situation du côté de l'autoroute A61, donc le contournement, le périphérique toulousain, avec actuellement donc ce périphérique qui est coupé en direction du sud. Vous pouvez nous rappeler un peu la situation ? Donc on aura Stéphane Morin tout à l'heure en direct, apparemment petit problème de connexion pour ces informations. Alors je reviens sur la situation. On se trouve donc ça y est.
2: Allô.
1: On vous a retrouvé. Voilà,
2: ouais,
1: c'est beaucoup mieux, c'est moi. Donc bonjour Stéphane Morin, c'est moi.
2: Oui,
1: donc
2: bonjour.
1: On va revenir sur la situation. Que se passe-t-il ? Que s'est-il passé tout à l'heure, il y a environ 2 heures maintenant, au niveau de ce périphérique toulousain ?
2: Oui, donc tout à fait. Tout à l'heure, aux alentours de 13h30 environ, un poids lourd qui circulait sur le périphérique toulousain, sur la 61, en direction de Narbonne, juste après l'échangeur 19 du Palaïs, point kilométrique de 139, a pris feu. Il était stationné donc sur la bande d'arrêt d'urgence, il a pris feu. Et l'intervention des pompiers et des services de la police ont nécessité la coupure de l'autoroute.
1: Alors, dans un premier temps, c'était coupé, on était obligé de continuer sa route sur le périphérique intérieur. Maintenant, on a une déviation. On peut passer.
2: Oui, tout à fait. Alors, il y a une déviation qui a été mise en place lorsque vous arrivez de Montauban ou Agen, en fait, avant le péage de Toulouse Nord, on vous indique de suivre la 620 par le périphérique extérieur pour contourner en fait par l'ouest et ainsi reprendre l'autoroute A61 au niveau de Toulouse Sud.
1: Avec ce qui représente un petit détour, on va dire.
2: Ça représente effectivement un petit détour, mais par contre, vous gagnez un peu de temps, puisque au niveau de l'événement, il y a un bouchon d'environ 3 km, puisque les gens qui ne peuvent pas continuer au niveau de l'événement, la circulation en direction de Narbonne, sont déviés par la 620, par les équipes de Vinci Autoroute et de la gendarmerie. Ce qui fait qu'on a une congestion un peu importante qui fait perdre un peu de temps.
1: Alors, question, pourquoi, parce que là on a un petit peu les images devant nous, il n'y a plus d'incendie au niveau de la remorque, mais pour le moment, il y a encore tous les pompiers qui sont sur place. Que se passe-t-il au niveau de cet événement ?
2: Oui, tout à fait. Donc l'incendie est maîtrisé au niveau de la remorque. Toutefois, les pompiers sont encore sur place pour sécuriser parfaitement cette remorque qui doit être évacuée par le dépanneur qui est déjà sur place. Mais avant de pouvoir l'évacuer, ils doivent s'assurer et vérifier que c'est bien sécurisé. Et par ailleurs, les pompiers ont dû intervenir également sur le massif qui est juste à côté, puisque les à-côtés de l'autoroute ont commencé à prendre un petit peu feu, et donc les pompiers sont également sur place.
1: Ça, c'est le problème avec la météo et la sécheresse du moment. Dès qu'il y a un incendie à proximité des massifs comme ça, ça prend feu.
2: Voilà, tout à fait. Donc on préfère dans tous les cas sécuriser parfaitement la zone et sécuriser la remorque avant de demander aux dépanneurs d'intervenir et de pouvoir évacuer la remorque qui permettra ensuite de réouvrir cette portion d'autoroute.
1: C'est très clair. Merci beaucoup Stéphane Morin pour toutes ces informations donc concernant cette coupure de tout début de la 61 en direction de la Méditerranée et de Montpellier. Donc pour l'instant, c'est 3 km de bouchon qui se traversent d'après les estimations, en 15 à 20 minutes, une zone à éviter dans la mesure du possible. Nouvelle information qui me parvient, elle concerne l'autoroute A63. Vous roulez au Pays Basque en direction de Saint-Sébastien. Il y a un accident qui s'est produit après la sortie Bayonne Sud. A priori, il y a plus que 2 voies pour rouler, d'après les informations qui nous parviennent au niveau de cet accident. 3 km après Bayonne Sud, au niveau du kilomètre 181, vous avez la voie du milieu et la voie de gauche seulement à votre disposition. En dehors de ça, rien d'autre à vous dire. Le trafic s'écoule bien en général. Si vous roulez sur l'autoroute A64, je vous rappelle la présence d'un véhicule en panne. C'est un poids lourd qui est immobilisé après le péage de l'Estel en direction de Bayonne, kilomètre 210 à son niveau. Vous ne roulez que sur une seule voie. Le dépanneur se trouve sur place. Très belle route avec le 107.7 Courage dans les quelques difficultés du moment. On y reviendra bien sûr dans les prochaines minutes. Tout de suite, c'est Angèle.

Guéla se passe à Pras sur le 107.7, 15h28, vos conditions de circulation, toujours marquées par un pôleur qui a pris feu tout à l'heure au sud de Toulouse. Pour l'instant, vous ne pouvez pas rejoindre directement l'autoroute A61 depuis le périphérique intérieur toulousain en direction de la Méditerranée avec une déviation. Ça se fait de mieux en mieux puisque le bouchon est en train de diminuer dans ce secteur. On aura l'occasion d'y revenir dans un instant dans le prochain point trafic.

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1: À 15h31, vos conditions de circulation avec toujours une situation inchangée au sud de Toulouse. Vous êtes sur le périphérique intérieur toulousain. Vous souhaitez vous rendre en direction de la Méditerranée par l'autoroute A61. Eh bien, exceptionnellement, vous pouvez pas le faire, du moins pas directement, puisqu'il y a une toute petite portion de cette axe A61 qui est coupée. Il y a tout à l'heure la remorque d'un poids lourd qui a pris feu. Donc là, il y a plus de fumée, mais les pompiers sont toujours là. Pour l'instant, cette partie, ce bout du périphérique reste fermé, déviation obligatoire. Vous allez devoir soit continuer sur le périphérique intérieur, soit passer par le rond-point qui se trouve juste au-dessus et reprendre l'autoroute A61 par l'entrée qui est à proximité. Donc ça se fait en quelques instants. D'ailleurs, ça se ressent, hein, puisque depuis que cette déviation est en place, le bouchon ne cesse de diminuer. On est maintenant à 2 km de bouchon, compté une dizaine de minutes seulement pour traverser ces difficultés. C'est de plus en plus fluide, hein, je mets des guillemets quand même, au niveau de cet événement. Pour l'instant, les pompiers sont en train d'étudier la situation pour savoir si il est possible de rouvrir l'autoroute et si surtout il est possible d'évacuer cette remorque qui a pris feu. Donc pour l'instant, la situation ne bouge pas, même si le dépanneur est arrivé sur place. Les autres informations qui concernent le sud-ouest de la France, mais en général c'est vraiment très calme en ce moment, entre Méditerranée et Atlantique et entre Pyrénées et Massif central, pas de grosses difficultés, uniquement un accident qui s'est produit cette fois-ci au Pays Basque, juste avant de rejoindre l'Espagne en direction de Saint-Sébastien. Il y a un poids lourd qui s'est mis en travers de la voie de droite et de la bande d'arrêt d'urgence. Vous ne roulez que sur deux voies à son niveau, ce qui crée déjà une petite retenue dans ce secteur. Ça se passe après la sortie Bayonne Sud, 3 km après cette sortie Bayonne Sud, quelques kilomètres avant de rejoindre le péage de Biriatou, tout au sud de cette autoroute A63 avant de rejoindre l'Espagne. Donc petit ralentissement de quelques centaines de mètres au niveau de cet événement. Vous allez voir le patrouilleur sur place qui vous indique le début de cette difficulté. À part ça, aucune autre difficulté particulière, uniquement un poids lourd en panne sur la 64 avec une circulation qui se fait sur une seule voie. Après le péage de l'Estelle, c'est sur la 64 au kilomètre 210 que ça se passe. C'est en direction de Bayonne.
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1: Très bel été avec nous et cet été, votre rendez-vous Play Replay nous fait voyager. Certaines séries transforment les villes en véritables cartes postales et donnent envie de boucler ses valises sur le champ. Dans un instant, direction New York, avec une série culte des années 90, c'est Sex and the City. Ce sera juste après la musique et Saint-Germain.

0: Saint-Germain sur le 107.7, 15h38, excellente route avec nous, bel après-midi, côté circulation, ça reste toujours compliqué au sud de Toulouse, tout au sud du périphérique intérieur toulousain, puisque vous ne pouvez pas continuer votre route direction la Méditerranée et Montpellier par l'autoroute A61, il y a un pôleur qui a pris feu tout à l'heure et une petite portion de cette A61 au tout début, avant d'arriver au péage, est fermée pour l'instant. Vous allez voir les pompiers en nombre à ce niveau-là, ça ralentit, il y a une déviation qui a été mise en place à ce niveau-là. Et comme premier direction New York, Mathilde Ferrière nous emmène dans l'univers de la série culte Sex and the City, qui a fait de Manhattan l'un des décors les plus emblématiques du petit écran.
1: Sex and the City, c'est l'histoire de Carrie, Miranda, Charlotte et Samantha, quatre amies new-yorkaises qui partagent leur vie, leurs amours et leurs questionnements au cœur de Manhattan.
2: Alors, il est bien évident que moi, je finirai par trouver le bonheur, alors que Big, lui, finira sa vie vieux et seul et je le plains. Ouais, vraiment, j'ai de la peine pour lui.
3: Salut.
4: Comment ça va, bébé?
3: Quoi de neuf à Napa?
4: J'ai mis la maison en vente. Attention, New York.
1: Bienvenue à New York. Avenue animée, terrasse branchée, vitrine élégante et nuit qui ne s'arrête jamais.
5: Il n'y a rien de plus beau qu'un été à New York. Avec ses chaudes journées et ses soirées encore plus chaudes. Il y a toujours quelque chose d'inattendu au détour d'une rue.
1: Entre brunch, soirée mondaine et balade dans les rues de la ville, la série transforme la Big Apple en véritable carte postale urbaine, symbole de liberté, de mode et d'effervescence.
2: Carrie, tu as des nouvelles d'Aidan?
3: Oui, j'ai reçu une carte postale aujourd'hui.
2: Super, il t'a écrit quoi?
3: Rien.
2: J'ai de la pitié pour Big. Je t'assure que c'est vrai parce que, en réfléchissant bien à tout ça, j'ai fait la meilleure chose qui lui soit jamais arrivée.
1: Diffusée à travers le monde, la série a marqué toute une génération et a contribué à façonner l'image d'un New York vibrant et accessible, Sex and the City, à découvrir, à redécouvrir, par exemple sur Canal+.
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3: À 15h46, pas de changement. Si vous étiez déjà avec nous il y a un petit quart d'heure, le trafic reste perturbé au sud de Toulouse. Il faut dire que la liaison entre le périphérique intérieur toulousain et l'autoroute A61 en direction de la Méditerranée et de Montpellier reste coupée actuellement. Il y a eu un incendie dans ce secteur. C'est un poids lourd qui a pris feu. L'incendie est maîtrisé et terminé, mais les pompiers sont toujours là. Il faut choisir une stratégie pour évacuer cette remorque. Donc pour l'instant, les trois voies restent coupées. Sortie obligatoire au niveau du Palais, c'est la sortie 19, et après vous avez le choix, soit vous continuez sur le périphérique intérieur, soit vous restez sur les voies de gauche, vous allez jusqu'au rond-point qui se trouve juste au-dessus, et vous redescendez ensuite au niveau du périphérique extérieur pour reprendre la 61 en direction de Narbonne. Donc petit détour, mais qui crée quand même un bouchon de 2 km environ dans ce secteur. Ça n'a pas bougé par rapport à tout à l'heure, c'est toujours assez stable, moins de 10 minutes pour traverser cette difficulté, même si ça peut vous paraître long. Ça se passe quand même de mieux en mieux dans cette zone et pour l'instant ça n'a pas bougé. Toujours les pompiers nombreux sur place ainsi que les services des autoroutes qui sont présentes aussi. Voilà pour ce premier événement. Je change de région avec vous et je vous emmène du côté du Pays Basque, l'autoroute A63 où tout à l'heure il y avait un accident dans cette zone. Alors l'accident est toujours d'actualité. Le poids lourd a été remis presque dans le droit chemin, c'est-à-dire au moins il est parallèle à l'autoroute et il se trouve maintenant immobilisé uniquement sur la bande d'arrêt d'urgence. À l'origine, il empiétait également sur la voie de droite, ce poids lourd qui est donc légèrement endommagé. Le trafic a repris sur l'ensemble des voies et par conséquent, bien, ça roule bien maintenant. Plus de bouchons après Bayonne Sud avant de rejoindre Biriatou en direction de Saint-Sébastien, mais quand même du monde sur place au niveau de ce kilomètre 181 de l'autoroute A63. Voilà ce que l'on pouvait dire de la 63. Sinon, si on remonte la 63 en direction de Bordeaux, sachez que ça roule plutôt bien. Il y a un petit peu de monde en quittant la rocade bordelaise. Pas plus de difficultés sinon pour le secteur direction de Bordeaux.

15h55 sur le 107.7, vos conditions de circulation, à commencer par les bonnes nouvelles si vous le voulez bien, du côté de Bayonne. Tout à l'heure on avait un poids lourd accidenté, il a pu repartir, voiture accidentée avec lui aussi. Donc retour à la normale sur cette autoroute A63 après Bayonne Sud, peu de temps avant de rejoindre le péage de Biriatou et la frontière entre la France et l'Espagne. En revanche, pas de changement au sud de Toulouse, toujours impossibilité de passer du périphérique intérieur toulousain à l'autoroute A61 en direction de la Méditerranée, avec une sortie obligatoire au niveau du Palais. C'est un petit détour qui vous fait reprendre l'autoroute et le périphérique un petit peu plus loin. Pour l'instant, il y a toujours 2 km de bouchons dans cette zone. On va y revenir dans le détail dans le prochain point trafic. Ce sera après le rappel de l'actualité de ce mercredi après-midi, la météo et donc le point trafic dans moins de 10 minutes. Restez avec nous. Tout de suite, c'est la musique et Eagle Eye Cherry.

0: Merci de faire la route avec nous. 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
1: Actualité, Florence Dolly.
2: Bonjour à tous. C'était un bilan très attendu pendant la vague de chaleur du mois de juin. Une surmortalité sans précédent depuis la canicule de 2003. C'est ce que fait valoir Santé publique France. Un total de 5764 morts en excès a été enregistré dans les départements concernés par des records de température historique du 17 juin au 2 juillet dernier. À ce stade, il s'agit simplement d'un calcul des décès supplémentaires par rapport à la mortalité observée l'an dernier à la même période. Ce bond de la mortalité ne peut pas encore être imputée avec certitude à la canicule. Une météo qui a accentué la sécheresse des sols depuis le début de l'été. Les incendies se multiplient dans l'Hexagone. Dernier en date dans le Var, sur la commune de Pontevès. Plus d'un millier de pompiers toujours mobilisés sur place. Le feu est désormais contenu, mais plusieurs foyers actifs sont encore alimentés par un vent de sud-est. Des incendies qui ont fait 2 victimes hier. 2 pompiers ont perdu la vie en Gironde en luttant contre un feu près de l'aéroport de Bordeaux. Le ministre de l'Intérieur doit arriver sur place en fin de journée. Jean-Luc Mélenchon estime qu'une commission d'enquête parlementaire transpartisane sur l'affaire Epstein est plus que jamais indispensable après la mort de Daniel Syad. C'était le rabatteur présumé de femmes pour le pédocriminel américain Jeffrey Epstein. Son corps a été retrouvé à son domicile dans les Hauts-de-Seine. Le candidat insoumis à la présidentielle appelle à faire toute la vérité sur cette affaire. Le sport, le feuilleton se poursuit pour le club bordelais après l'annonce de la Direction nationale de contrôle de gestion le 15 juillet dernier d'exclure les Girondins de Bordeaux des compétitions nationales la saison prochaine. Le club a décidé de faire appel, il annonce sur X, une exclusion synonyme de relégation en Régional 1 pour l'ancien club de Ligue 1. Et puis au lendemain de la victoire impressionnante de Remco Evenepoel sur le contre-la-montre, le peloton retrouve les routes de plaine entre Chambéry et Voiron. La 17e étape du Tour de France est en cours, il reste environ 70 km. Les sprinteurs ont une nouvelle occasion de se disputer la victoire. Il est 16h02, c'est la fin de ce flash, l'infotrafic revient dans quelques secondes, juste après un point sur la météo.
0: Et la météo cet après-midi, c'est du soleil qui domine très largement sur une grande partie de la France. Les nuages restent plus nombreux près des frontières du Nord, alors qu'ailleurs, le ciel est bien dégagé. Quelques petites averses possibles sur les Pyrénées. Dans le sud-ouest, en général, l'ambiance est estivale et chaude. Les températures atteignent cet après-midi 31 à Biarritz, 32 à Limoges, 35 à Bordeaux et Toulouse. En soirée, le ciel restera bien dégagé avec une douceur qui va persister une bonne partie de la nuit. Pour demain, jeudi, pas de changement. Toujours du soleil très largement sur la Nouvelle-Aquitaine et sur l'Occitanie. La chaleur va même gagner quelques petits degrés, 32 à 36, localement 37 degrés dans l'intérieur des terres demain. Sur le littoral aquitain, la chaleur restera un petit peu plus modérée. Attention, risque d'incendie, on en parlait, feux de forêt dans plusieurs possibles dans plusieurs départements du sud-ouest qui sont en alerte orange.
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0: À 16h03, vos conditions de circulation. Et on revient évidemment sur la situation du côté de Toulouse qui n'a pas vraiment évolué depuis tout à l'heure. Résumé de ce qui s'est passé, il y a environ 2 heures maintenant, il y a un poids lourd, plutôt sa remorque qui a pris feu sur la portion d'autoroute entre le périphérique intérieur toulousain et le péage qui mène ensuite sur l'A61 en direction de la Méditerranée, de Montpellier, de Barcelone. Donc pour l'instant, cette portion d'autoroute reste fermée, les pompiers sont toujours sur place, en nombre avec les forces de l'ordre. Les services de l'autoroute également sont présents, le dépanneur aussi. Tout le monde attend pour avoir la stratégie pour évacuer de manière la plus sûre possible la carcasse de ce qui reste donc de cette remorque de poids lourd. La conséquence pour vous, c'est toujours la même. C'est une sortie obligatoire par la sortie 17, le Palais, avec un impact modéré, puisque au pire, on a eu jusqu'à 20 minutes à peu près de bouchon. Là, on est passé à 7-8 minutes de bouchon pour quitter l'autoroute à ce niveau-là. Ensuite, 2 possibilités. Soit vous prenez le périphérique intérieur, vous continuez. Soit vous remontez sur la gauche, vous prenez le rond-point et vous reprenez l'autoroute A61 via le périphérique extérieur à proximité. C'est une petite déviation et c'est pour ça que ça se fait bien. En plus, il y a 2 voies pour rouler dans ce secteur, même si bien sûr ça se fait au ralenti et moins bien que si l'autoroute était ouverte, évidemment. Ne me faites pas dire ce que j'ai pas dit. Ce qui concerne le reste de Toulouse, ça roule bien. Uniquement un petit peu de monde pour quitter Toulouse par l'autoroute A64 après le périphérique en direction de Bayonne et de Tarbes. Voilà pour la situation du côté de Toulouse. En quittant Toulouse par l'autoroute A68, je vous rappelle la présence d'un obstacle en direction d'Albi. C'est juste après la jonction entre la 68 et la 69, vers le kilomètre 10 avant d'arriver à Montastruc. Sur la 62, on avait également un obstacle tout à l'heure pour vous qui remontez la 62 en direction de Bordeaux après la sortie Eurocentre vers le kilomètre 200, avec un impact sur la voie de droite. Des morceaux divers, des obstacles donc sur la voie de droite, sur la bande d'arrêt d'urgence, donc deux voies pour rouler au sud de Montauban en direction de Bordeaux sur la 62. Pour le reste du secteur de Montauban, pas de difficulté particulière, pas de souci sur la 20. Si vous continuez votre route par la 62, pas de souci non plus en direction de Bordeaux. Ça roule bien aux portes de Bordeaux, au sud de la ville, sur la 62 et sur l'autoroute A63. Sur la 63, la 63 et la 63 Land, au bord de la façade atlantique, et bien ça roule bien aussi. Pas de difficulté non plus du côté du Pays Basque. Je termine avec l'autoroute A64 près des Pyrénées. Là aussi, le trafic s'écoule bien actuellement dans ce secteur. En général, c'est plutôt calme aujourd'hui.
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Shakira avec la guitare de Carlos Santana sur le 107.7, 16h09, vos conditions de circulation, pas de réel changement depuis tout à l'heure. Toujours la portion entre le périphérique intérieur et l'autoroute A61 en direction de la Méditerranée qui reste fermée au sud de Toulouse pour cause de pôle qui a pris feu tout à l'heure. Les opérations des pompiers continuent, déviation toujours au même endroit avec un bouchon qui est stable dans ce secteur et à part ça une situation assez calme sur le reste du sud-ouest. On va y revenir dans le détail hein, sur l'ensemble de vos conditions de circulation, ce sera dans les toutes prochaines minutes. 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

0: Try, le dernier This Is sur le 107.7. Reste avec nous, l'info trafic dans 30 secondes.
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0: Pratiquement 16h15, vos conditions de circulation avec une infotrafic dans le sud-ouest qui est dominée par la situation du côté de Toulouse qui n'a pas changé depuis tout à l'heure. Il y a toujours le bout du périphérique intérieur toulousain en direction de la Méditerranée qui reste fermé. C'est la petite portion d'autoroute A61 qui permet de faire le lien entre ce périphérique intérieur et le péage de Toulouse au sud de la ville. Pour l'instant, tout le trafic est dévié par la sortie 19, le Palais, pour reprendre après une petite déviation après un petit détour, l'autoroute A61 un petit peu plus loin. Pour l'instant, ça n'a pas changé. La remorque est toujours là. La carcasse, du moins, de la remorque est toujours là. Le dépanneur est prêt. Les pompiers sont toujours présents. Je vous rappelle qu'il y a une partie de la végétation à proximité de la remorque enflammée qui avait pris feu tout à l'heure. Donc là, les pompiers surveillent. Pour l'instant, pas de changement. Situation donc qui ne bouge pas statu quo dans ce secteur du sud de Toulouse. Et même au niveau du bouchon, hein, ça bouge pas. On est toujours à moins de 10 minutes pour traverser cette difficulté et qui commence au niveau de la sortie 18 Montaudran de ce périphérique intérieur toulousain. Voilà pour la situation dans cette zone. Si vous quittez Toulouse cette fois-ci par l'autoroute A64 en direction de Pau et de Tarbes, comptez pareil 5 minutes à peu près pour traverser un ralentissement de 2 km juste après le périphérique toulousain avant d'arriver au niveau d'Oncopole, la sortie numéro 38. Rien d'autre à dire à part ça, le trafic s'écoule bien sur le reste de l'agglomération toulousaine. Je vous rappelle la présence d'un obstacle pour vous qui roulez sur la 68 en direction d'Albi après la jonction entre la 68 et la 69. On quitte Toulouse, on remonte l'autoroute A62 en direction de Montauban et de Bordeaux. Des obstacles également, des débris sur les voies de circulation. C'est au niveau du kilomètre 200 de l'autoroute A62 après la sortie Eurocentre 10.1. Sinon, rien d'autre à dire pour le reste de l'autoroute A62 jusqu'à Bordeaux. Dans la région de Bordeaux, ça va bien aussi. On redescend l'autoroute A63 avec cette nouvelle information en direction de l'Espagne et de Saint-Sébastien. C'est un véhicule en panne. Il se trouve dans la sortie Saint-Jean de Luz Sud, sortie numéro 2 de cette autoroute A63, juste avant de rejoindre l'Espagne, justement. Voilà ce que l'on pouvait dire pour la 63 et pour le Pays Basque. Du côté des Pyrénées, pas de changement non plus. Le trafic s'écoule bien en général, pas de difficulté sur l'autoroute A64. À suivre la première partie de votre guide de vacances dans le sud-ouest au programme un grand festival de théâtre en Dordogne, un rendez-vous culturel aux multiples facettes à Pau et de grands concerts encore à l'affiche de Carcassonne. Les détails arrivent dans quelques minutes, ce sera juste après Manon Lisa.

0: Manon Lisa, le petit pêcheur sur le 107.7, 16h20, excellente route avec nous, très belle fin d'après-midi avec le 107.7. Je vous rappelle que, exceptionnellement, vous ne pouvez pas continuer votre route après le périphérique à Tailleur Toulousain sur la 61. Les pompiers, vous allez les voir si vous passez dans ce secteur, sont en nombre encore sur place. Déviation par la sortie 19, le Palais, pour reprendre ensuite la 61 en direction de Narbonne et de Montpellier, de Carcassonne et de Barcelone aussi. Évidemment, très belle route avec nous. Et voici la première partie de votre guide de vacances dans le sud-ouest. Marielle Tillier, direction la Dordogne, où se tient le 74e festival des Jeux du Théâtre de Sarlat, un rendez-vous presque aussi ancien que celui d'Avignon, avec des représentations en plein air au cœur de la cité médiévale.
1: Une vingtaine de pièces programmées cette année encore autour de grands auteurs, Molière, Camus, Alexandre Dumas et ses trois mousquetaires, Pagnol, Giono, entre autres. Des lectures, des rencontres avec les artistes, mais aussi un spectacle jeune public ce dimanche à partir de 3 ans. Jean-Paul Tribou, le directeur artistique.
2: Juste un petit bout, c'est un spectacle que moi j'ai trouvé absolument délicieux, charmant, parce que ça mêle une réflexion sur la capacité des enfants à contrôler. Alors, il se trouve que c'est la gourmandise, mais ça pourrait être tout à fait autre chose. Et comment, en même temps, ne pas bouder son plaisir? Et dans la forme, ça joue sur quelque chose qui est proche du clown, de l'acrobatie, mais qui est aussi un théâtre de texte. Je veux dire, ce n'est pas seulement un théâtre visuel. Donc, je pense que pour les enfants, c'est un spectacle assez idéal, selon les âges, la capacité simplement de s'émerveiller ou bien de réfléchir à ce que raconte l'histoire, d'en discuter après, le soir, avec ses parents ou avec ses frères et sœurs.
1: Et les Jeux du Théâtre de Sarlat se poursuivent jusqu'au 3 août. On s'y rend via la sortie 55 Souillac de l'Avent. La ville de Pau vient de lancer son festival d'été avec l'idée de rassembler les vacanciers et les palois dans un esprit de fête. Des animations pour les enfants, du cinéma de plein air et des concerts dont celui de Marcia Higelin ce samedi au Théâtre de Verdure ou les Pony Pony Run Run la semaine prochaine. La programmation se poursuit jusqu'au 1er août. Et puis le festival de Carcassonne se poursuit lui jusqu'au 18 août avec le 107.7, avec encore de beaux rendez-vous. Ne manquez pas ces prochains jours les concerts de Franz Ferdinand, Assaf Avidan et les Sex Pistols, notamment dans le cadre idyllique du théâtre Jean Deschamps.
0: Merci Marielle, on vous retrouve tout à l'heure pour la suite de votre de notre guide de vacances dans le sud-ouest. La suite c'est la musique avec les Strombellas, il y aura également t'es même pas là tout à l'heure avec Jenny pour Dracula.

0: Dracula sur le 107.7, 16h29. Dans 30 secondes, on reviendra en détail sur vos conditions de circulation. On verra comment ça évolue du côté de Toulouse.
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0: La fin d'après-midi dans le sud-ouest de la France, les grandes agglomérations du sud-ouest plutôt calmes, en dehors de Toulouse où il y a deux difficultés, une qui est liée à un événement qui s'est produit il y a un peu plus de 2 heures maintenant, c'est tout au bout du périphérique intérieur toulousain, celui qui vous emmène ensuite par la 61 en direction de Carcassonne, de Narbonne, de la Méditerranée, de Montpellier, de Barcelone. Eh bien cette portion d'autoroute tout au bout du périphérique intérieur toulousain est fermée, il faut dire que tout à l'heure il y a un poids lourd, ou plutôt la remorque de ce poids lourd qui a totalement brûlé, reste la carcasse calcinée qu'il faut évacuer. Pour l'instant, les pompiers sont toujours sur place en nombre, le dépanneur est là, les services de l'autoroute également, et une déviation a été mise en place pour vous permettre de continuer votre route. Et c'est très simple, hein, il suffit de sortir au niveau du Palais, la sortie 19, de prendre le rond-point situé juste au-dessus, et de reprendre, c'est la deuxième sortie qui vous fera reprendre l'autoroute A61 en direction de Narbonne. Voilà, donc pour cette raison, comme la déviation est relativement facile, elle se fait sur deux voies, eh bien le bouchon est stable hein, depuis tout à l'heure. Il n'a pas vraiment augmenté. Alors c'est pas encore l'heure de pointe, c'est pas encore les sorties de bureau. C'est un peu augmenté. Si on est revenu à une vingtaine de minutes maintenant pour traverser cette difficulté de 2 kilomètres. Donc c'est assez ralenti à l'arrière, au niveau donc du sud du périphérique toulousain. Toulouse toujours, si vous roulez sur le périphérique et que vous prenez la 64 en direction de Tarbes et de Bayonne, eh bien sachez qu'il y a toujours 2 km de bouchon jusqu'à la sortie numéro 38 Oncopole. Si vous roulez sur l'autoroute A68, toujours en quittant Toulouse en direction d'Albi, il y a des obstacles sur les voies de circulation. C'est juste après la jonction entre la 68 et la 69. Et si vous quittez Toulouse en direction de Bordeaux, ça on aura fait le tour, il y a également des obstacles après la sortie Eurocentre. D'après le patrouilleur qui s'est rendu sur place, il y a apparemment un véhicule qui sème des plaques de plâtre sur les voies de circulation. Donc vous avez peut-être des débris, vous allez voir peut-être des débris sur le bas-côté régulièrement. Donc ça commence au niveau du kilomètre 200 de l'autoroute A62 en direction de Bordeaux après la sortie Eurocentre 10.1 et jusqu'à Montauban. Restez sur vos gardes, vous allez voir les patrouilleurs sur place en train d'intervenir. Voilà ce que l'on pouvait dire de vos conditions de circulation pour ce secteur de Toulouse, secteur de Bordeaux, rien à signaler. Le Pays Basque, ça va bien aussi. Je termine par cette dernière information qui concerne l'autoroute A62 encore une fois, mais cette fois-ci c'est en direction de Toulouse. Il y a des obstacles sur les voies de circulation et ça y est, vient d'être récupéré. C'est Stéphane qui s'est rendu sur place et qui a récupéré l'obstacle, donc plus de soucis sur cette autoroute A62. Voilà, j'ai fini.
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0: Et dans un instant, la seconde partie de votre guide de vacances dans le sud-ouest. Au programme cette semaine, une grande reconstitution historique en Gironde, l'un des plus grands festivals de jazz de l'été dans le Gers. C'est la nouvelle édition de Toulouse Plage. Tous les détails juste après Mike and the Mechanics.

0: Mike and the Mechanics over my shoulder sur le 107.7. Excellente route avec nous. Côté circulation, je vous rappelle juste que vous avez une déviation obligatoire pour continuer votre route en direction de la Méditerranée sur le périphérique intérieur toulousain. Exceptionnellement, la jonction avec la 61 est fermée sur quelques centaines de mètres pour cause de carcasse de poids lourd qui a brûlé tout à l'heure. Les pompiers sont toujours sur place. Déviation et bouchon d'une vingtaine de minutes dans ce secteur. 16h37, c'est l'heure de votre guide de vacances, seconde partie dans le sud-ouest, cette fois direction la Gironde avec Marielle Tillier. Depuis près de 50 ans, la bataille de Castillon fait revivre l'un des épisodes les plus célèbres de la guerre de Cent Ans.
1: Une bataille qui s'est conclue par la victoire de l'armée du roi Charles VII contre les Anglais d'Henri VI en 1453. Le spectacle d'une heure et demie mobilise 300 figurants, 40 cascadeurs et cavaliers professionnels. Sonia Lacombe est la porte-parole de la bataille de Castillon.
2: Il faut s'imaginer sur 7 hectares d'air scénique, avec en fond le château Castejean, et puis ces cavaliers qui galopent, de la fumée qui sort un petit peu des sabots parce que ça va très très vite, une musique très entraînante, des bombardes, des canons, des soldats anglais-français qui combattent dans la colline, mais pas que. Donc on a le premier plan où il se passe des scènes de bataille, et ensuite en second plan des scènes équestres de bataille. Voilà. Donc on en prend plein la vue sur plusieurs étages, on regarde à gauche, à droite, au milieu, on en voit partout. C'est quelque chose d'assez grandiose.
1: Et la bataille de Castillon se joue sur 14 dates jusqu'au 15 août. C'est à Belvès de Castillon. Vous y accédez via la sortie 9 de la Nationale 89 au sud-est de Libourne. C'est parti pour le 48e Jazz in Marciac dans le Gers. Il accueille encore une fois des légendes du jazz et des musiques inspirées par lui. De Kezia Jones à Selassie, en passant par Pat Metheny, Marcus Miller, Phil Chatterton et les Cool and the Gang pour vivre de grandes heures de musique jusqu'au 5 août. Et puis l'opération Toulouse Plage 2026. Les bords de la Garonne font office de bord de mer. La prairie des filtres se couvre de sable fin et accueille des animations pour tous et des sports doux, gymnastique ou escalade entre autres. Pour se rafraîchir, la plage du lac de la Ramée et ses moniteurs vous accueillent tous les jours. Les accès sont gratuits et vous pouvez en profiter jusqu'au 23 août. Très belles vacances.
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0: Bon sommet trio sur le 107.7, l'infotrafic arrive dans quelques secondes.
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0: À 16h47, un nouveau tour d'horizon de vos conditions de circulation dans le sud-ouest. Ça va aller très vite puisque il y a finalement qu'un seul événement perturbant pour vous. C'est pour vous qui êtes en ce moment du côté de Toulouse, le périphérique toulousain intérieur. Vous ne pouvez pas continuer votre route en direction de Montpellier, de Narbonne, de Barcelone par l'autoroute A61. La situation n'a absolument pas changé maintenant. Ça fait plusieurs heures. Il y a un polo qui a pris feu. La remorque a complètement pris feu. Est complètement détruite actuellement. Il ne reste que la carcasse qu'il faut encore évacuer. Le feu a même gagné les à côté. Donc là, maintenant, tout est terminé au niveau de l'incendie. Il n'y a plus de fumée. Mais les pompiers sont toujours présents en nombre. Encore une dizaine de véhicules présents sur place. Également les services de l'autoroute, le dépanneur dans le secteur. Et pour l'instant, tout le trafic reste dévié par la sortie précédente, le Palais. Et le bouchon commence à remonter. Maintenant, ça commence après Balma, un petit peu après, au niveau de Montaudran, il y a 2 km de bouchon, comptez 10-15 minutes, ça varie, pour quitter l'autoroute et pour ensuite la reprendre. Il y a une déviation assez facile, vous allez passer un rond-point et vous allez reprendre l'autoroute A61 en direction pour quitter l'autoroute et pour ensuite la reprendre. Il y a une déviation assez facile, vous allez passer un rond-point et vous allez reprendre l'autoroute A61 en direction de Narbonne.

au niveau du péage de Muret, il y a un véhicule immobilisé sur le bas-côté de la 64 en direction de Toulouse. J'ai pas parlé de vous, vous êtes du côté des Pyrénées sur la 64, ça roule très bien. Vous êtes entre Bordeaux, Périgueux, Brive-la-Gaillarde, Clermont-Ferrand sur la 89, pas de souci non plus, pas de souci également sur l'autoroute A20 de Brive-la-Gaillarde jusqu'à Montauban. Excellente route avec le 107.7. Très bonnes vacances si vous avez la chance d'en profiter en ce moment dans le sud-ouest de la France à la suite de la musique. Ce sera Emma juste après Toc Toc.

Emma sur le 177 Pitié, 16h56, vos conditions de circulation généralement bonnes, perturbées qu'à un seul endroit, c'est au sud de Toulouse, le périphérique intérieur toulousain, vous ne pouvez pas continuer votre route en direction de Carcassonne, de Narbonne, de Montpellier, de Barcelone par la 61, parce qu'un pôle aura pris feu tout à l'heure sur cette petite portion d'autoroute située juste avant le péage de Toulouse Sud, donc déviation obligatoire par le Palais, la sortie 19, et après vous devrez transiter par un rond-point avant de reprendre l'autoroute A61 par le périphérique extérieur. Cette fois-ci, au dernier pointage, on a toujours environ 2 km de bouchon. Ça n'a pas vraiment bouché depuis tout à l'heure. C'est toujours au niveau de Montaudran que commence la difficulté. Comptez toujours une dizaine de minutes pour traverser ce bouchon. C'est la seule difficulté de ce début, de cette fin d'après-midi, toute fin d'après-midi. On va revenir en détail sur vos conditions de circulation. Ce sera après le rappel des infos de ce mercredi et après la météo, la musique pour aller jusque là. Voici Anastasia.

0: Merci de faire la route avec nous. 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
2: Bonjour à tous. Alors que le cours du baril de pétrole a dépassé les 95$ en raison de la reprise du conflit au Moyen-Orient, Total Energy annonce remettre en place le plafonnement sur l'essence à 1,99€ le litre dans toutes ses stations-service dans l'Hexagone. Le géant pétrolier assure aussi remettre en place le plafonnement du prix du litre du diesel à 2,25€. L'armée jordanienne a annoncé tout à l'heure avoir intercepté 4 missiles en provenance d'Iran. Elle précise que 2 autres sont tombés dans des zones inhabitées. Ils n'ont pas fait de victimes ni causé de dégâts. Cette nuit, les États-Unis ont à nouveau bombardé l'Iran. Un nouvel incendie s'est déclaré dans le Médoc, en Gironde, entre Somos et le Porge, en début d'après-midi. Il a parcouru 40 hectares. Les sapeurs-pompiers sont sur place et la circulation est coupée dans ce secteur très touristique en pleine saison estivale. Des pompiers qui luttent également sur un autre incendie qui n'est toujours pas éteint dans le Var, sur la commune de Pontevesse. Il a parcouru plus de 2500 hectares. Le ministre de l'Intérieur, attendu en fin de journée à Bordeaux après la mort de 2 pompiers hier dans la lutte contre un incendie près de l'aéroport. Laurent Nunez doit rencontrer ce soir les familles endeuillées du côté de Saint-Médard-en-Jalles. C'est un revirement inattendu alors que la ministre de la Transition écologique avait annoncé sa démission en début de journée. Monique Barbu reste finalement au gouvernement. À la demande d'Emmanuel Macron, elle dénonçait le fait que le gouvernement avait empêché le débat autour de la suppression de 2 mesures pour réintroduire des pesticides dans la loi d'urgence agricole, loi qui a été adoptée hier soir à l'Assemblée nationale. Monique Barbu accepte finalement de poursuivre sa mission face à l'urgence d'agir contre les conséquences du changement climatique. Fin de citation. Le sport, il reste une dizaine de kilomètres à parcourir pour nos coureurs cyclistes du Tour de France, dont l'arrivée est prévue dans le prochain quart d'heure à Voiron. L'Irlandais Ben Healy était jusque-là en tête de cette 17e étape, suivie de près par le maillot vert Mats Pedersen. Le Belge Jasper Stuyven s'est désormais échappé à quelques kilomètres de l'arrivée. Il est 17h02, c'est la fin de ce flash. L'infotrafic revient dans un instant, juste après un point sur la météo.
0: La météo et le soleil dominent très largement sur une grande partie du pays aujourd'hui. Les nuages restent plus nombreux près des frontières du Nord, alors qu'ailleurs le ciel est bien dégagé. Quelques petites averses sont également possibles sur les Pyrénées. Dans le sud-ouest, ambiance estivale, vous l'avez remarqué, c'est bien chaud, 31 degrés à Biarritz, 32 à Limoges, 35 à Bordeaux et Toulouse. En soirée, le ciel va rester bien dégagé avec une douceur qui va persister une bonne partie de la nuit. Demain jeudi, pas ou peu de changements, le soleil s'imposera encore largement sur la Nouvelle-Aquitaine et sur l'Occitanie. La chaleur va gagner quelques petits degrés, 32 à 36 degrés localement, 37 degrés à l'intérieur des terres. Et puis attention au risque de feux de forêt qui reste élevé dans plusieurs départements du sud-ouest et plus particulièrement entre Toulouse et la Méditerranée.
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0: À 17h03, vos conditions de circulation et je reviens évidemment sur la principale actualité dans le sud-ouest en ce moment. Le principal événement, c'est un feu qui a pris tout à l'heure au niveau de la remorque d'un poids lourd. C'est sur l'autoroute A61, juste après le périphérique intérieur toulousain. Pour l'instant, la carcasse de la remorque est toujours sur le bas-côté. Les pompiers sont également présents dans ce secteur. Beaucoup de monde autour de cette remorque. Le feu est totalement éteint. Le feu qui avait d'ailleurs pris sur le bas-côté et sur la végétation très sèche dans ce secteur du sud de Toulouse. Alors pour vous, la conséquence concrète, c'est que vous êtes obligé de quitter l'autoroute A61, le périphérique toulousain au niveau du Palaïs, de faire un petit détour par l'extérieur, de prendre le rond-point, deuxième sortie, et vous allez reprendre l'autoroute A61 en direction de Carcassonne, de Montpellier, sans problème. Petit détour qui vous fait perdre environ 10 minutes, 2 km de bouchon dans ce secteur. Voilà pour cette principale difficulté du côté de Toulouse. À noter également, un peu de monde également pour quitter Toulouse par l'autoroute A64 après le périphérique toulousain en direction de Bayonne. Je reviens vers vous tout près de vous avec une nouvelle information qui vous concerne si vous roulez sur l'autoroute A89. On me signale un obstacle sur les voies de circulation sur l'autoroute A89 en direction de Lyon. Il a été vu vers le kilomètre 339 sur la voie de droite, donc en direction de Lyon, kilomètre 339, c'est après la sortie Pont-Gibaud numéro 26, entre Pont-Gibaud et Manzal, les sorties 26 et 27. Autre information qui me parvient également, je vous en parlais tout à l'heure, il y avait des obstacles sur les voies de circulation sur Non, il y avait un véhicule immobilisé au niveau de Saint-Jory. Donc le dépanneur est arrivé sur place sur l'autoroute A62 au niveau de cette entrée Saint-Jory en direction de Toulouse. Je vous ai beaucoup parlé de la région de Toulouse, de la 89. Sachez que ça se passe bien partout ailleurs, sur toute la façade atlantique, toute la 63, pas de soucis. Près des Pyrénées, la 64, trafic sans problème également. Ça va bien aussi sur l'autoroute A20 entre Brive et Montauban.
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Benabar, quoi qu'on dise sur le 107.7, 17h11, vos conditions de circulation ont changé depuis tout à l'heure. Généralement calme sur la grande majorité des axes qui sillonnent sur le sud-ouest, mais perturbé au sud de Toulouse. Impossible de rejoindre directement l'autoroute A61 depuis le périphérique intérieur toulousain. Déviation obligatoire. Il y a eu un poids lourd en feu tout à l'heure dans ce secteur. On y revient dans quelques minutes. Le temps de retrouver The Parakeet.

0: C'est mise par acquis sur le 107.7, vos conditions de circulation dans une minute.
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0: Il est 17h16, on s'intéresse à nouveau à l'état du trafic dans le sud-ouest de la France. Avant de parler de Toulouse, avec toujours une situation à changer au niveau du périphérique toulousain et de la 61, j'ai une évolution de la situation concernant la 62 au niveau de l'entrée Saint-Jory. C'est l'entrée numéro 11 de cette autoroute A62, plutôt en direction de Toulouse, au kilomètre 218. Il y a un véhicule en panne depuis tout à l'heure. Et pour les opérations de dépannage, il y a du monde sur place. Il y a le dépanneur qui est présent, le patrouilleur. Et ça ne roule plus dans cette bretelle d'entrée, temporairement apparemment. La bande d'arrêt d'urgence et les voies de circulation sont bloquées, nous disent les personnes qui se trouvent sur place. Donc à suivre dans les prochaines minutes, mais ça ne devrait pas durer. En revanche, une situation qui dure depuis plusieurs heures maintenant, en tout début d'après-midi, il y a eu un incendie tout au sud de Toulouse, à l'endroit où le périphérique intérieur toulousain rejoint la 61 en direction de Carcassonne et de la Méditerranée. Le poêleur a pris feu, enfin du moins sa remorque qui a intégralement pris feu. Maintenant, c'est une carcasse qu'il faut évacuer. Il y a toujours beaucoup de monde sur place, les pompiers qui restent nombreux, les dépanneurs également dans le secteur. Toute la zone est totalement fermé, étanche, et vous êtes obligé de quitter l'autoroute et de prendre la sortie du Palais pour éviter ce secteur. Là, vous avez deux choix, soit vous continuez sur le périphérique intérieur, soit vous sortez et vous reprenez le périphérique extérieur et l'autoroute A61 en direction de la Méditerranée. Un petit détour, mais qui a un prix, hein, puisque vous allez passer un petit peu plus de temps. Il y a un petit bouchon et qui est toujours en place à ce niveau-là, un petit peu avant la sortie Montaudran. Comptez 10 minutes, un quart d'heure pour traverser cette difficulté sur ce périphérique intérieur toulousain. En dehors de ça, ça reste plutôt calme hein, autour de Toulouse. Toujours un petit peu de monde sur l'A64 en quittant la ville en direction de Pau et de Tarbes. On reste sur l'A64 en direction de Bayonne avec ce nouvel événement. C'est un véhicule qui est tombé en panne. C'est un poids lourd qui est tombé en panne avec la voie de droite impraticable. Donc, plus que deux voies pour vous, kilomètre 191 de l'autoroute A64, c'est après la sortie Montrégeau numéro 17. Voilà pour cette autoroute A64, si on continue jusqu'à l'A63, le Pays Basque, ça va bien, la façade atlantique, pas de soucis non plus, si on remonte vers Bordeaux, sachez que le trafic s'écoule bien, pas de difficulté à l'approche de Bordeaux et de la rocade bordelaise, un peu plus de monde si vous quittez Bordeaux par l'A63, sur l'A62, pas de soucis, sur l'autoroute A20, le trafic s'écoule bien également. Je termine avec non, c'est tout, la 64 c'est terminé. La 89, on avait des obstacles tout à l'heure sur la 89, tout est rentré dans l'ordre, plus de soucis sur cet axe qui fait le lien entre Bordeaux, Brive et Clermont-Ferrand. On a parlé du trafic en temps réel, on va parler des prochains jours. C'est l'été, les prévisions trafic pour les départs en vacances essentiellement. Rendez-vous après Zazie Larsen.

0: Zazie Larsen sur le 107.7, 17h23. Très bon début de soirée avec nous. Bonne route dans le sud-ouest de la France. Et un petit peu de patience tout au sud du périphérique intérieur toulousain. Il y a une sortie obligatoire au niveau du Palais. Je vous rappelle que il y a toujours l'évacuation d'une remorque de poids lourd qui a brûlé tout à l'heure, qui est en cours sur la jonction entre ce périphérique et l'autoroute A61, juste avant le péage de Toulouse Sud, direction la Méditerranée.
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0: Et fin juillet approche et les vacances se poursuivent. Ce vendredi 24 juillet, le trafic sera dense pour rejoindre la Méditerranée et l'océan Atlantique. C'est surtout autour des grandes agglomérations, à l'heure de la sortie des bureaux, Bordeaux, Toulouse, Lyon, que la circulation sera chargée. Notre conseil pour vendredi, évitez les bouchons, privilégiez un départ le matin ou en début de soirée. Samedi 25 juillet, bison futé, voie rouge au niveau national. Dans le sens des départs, vous serez donc nombreux à quitter les grandes agglomérations. Des bouchons sont attendus. Une bonne partie de la journée sur les autoroutes A10, A63, A61 et A9. Les premiers retours seront également au rendez-vous ce samedi, mais sans difficulté particulière. Notre conseil pour rouler plus sereinement, privilégier un départ tôt le matin ou en fin d'après-midi, enfin dimanche 26 juillet. La journée s'annonce globalement calme. Vous serez toutefois nombreux en vallée du Rhône, sur l'autoroute A7 notamment l'après-midi, dans le sens des retours.
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0: Excellente route avec nous, très belles vacances si vous avez la chance d'être dans le sud-ouest en pleine vacances en ce moment. On est avec vous, on vous accompagne avec la musique. Il y aura notamment Gwen Stefani dans les prochains kilomètres.

0: Gwen Stefani sur le 107.7, restez avec nous, l'info trafic arrive dans un instant.
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0: À 17h32, vos conditions de circulation, et je ne reviens pas vers vous avec des nouvelles neuves, parce que rien n'a changé depuis tout à l'heure. Si vous étiez déjà avec nous, il y a toujours la possibilité pour vous de rejoindre l'autoroute A61 depuis le périphérique intérieur toulousain. Ça se passe après la sortie Montaudran, numéro 18. Il y a un bouchon qui s'est formé à ce niveau-là. Le bouchon commence à remonter un petit peu plus au nord d'ailleurs. Comptez maintenant sur un bouchon qui se traverse en une vingtaine de minutes, 3,5 km de bouchon. Il a un peu augmenté, c'est normal, on arrive à l'heure des sorties de bureau. Alors donc vous ne pouvez pas continuer directement en direction de Narbonne, de Barcelone, de Montpellier, mais je vous rassure, vous avez une sortie obligatoire au niveau de la sortie le Palis numéro 19, et vous allez pouvoir reprendre l'autoroute A61 en direction de Narbonne au niveau du rond-point qui se trouve à proximité. Donc la déviation n'est pas très compliquée, mais elle n'est pas faite pour recevoir autant de trafic, surtout à cette heure-ci. C'est pour ça que ça crée un bouchon à ce niveau-là. Voilà pour la principale difficulté du moment au sud de Toulouse. Toujours au sud de Toulouse, mais à l'ouest cette fois-ci, sud-ouest, la 64, direction Tarbes, Pau, Bayonne. Il y a toujours 2 km de bouchons en quittant le périphérique toulousain jusqu'à la sortie Oncopole numéro 38, 2 km de bouchons dans ce secteur. Sachez que ça commence à ralentir également, pareil, heure de pointe pour vous qui êtes sur le périphérique extérieur, qui venait de passer l'autoroute A62 et que vous qui descendez vers Blagnac, bouchon dans le secteur de Sesquières sur 2 km, là aussi. Nouvelle information. Sinon, pour le reste de Toulouse, ça se passe bien, pas de difficulté sur la 68, sur l'ensemble de la 62, trafic normal également, pas de difficulté sur l'autoroute A20 de Brive-la-Gaillarde jusqu'à Montauban, et puis ça se passe bien aussi sur la 89, hein, axe transverse qui vous permet de faire le lien entre Bordeaux, Périgueux, Brive-la-Gaillarde et Clermont-Ferrand. Et sur la façade atlantique, trafic aussi sans souci sur l'autoroute A63. À noter tout de même, si vous quittez Bordeaux par l'autoroute A63 après la rocade bordelaise, il y a un petit peu de monde dans les premiers kilomètres jusqu'à la bifurcation avec l'autoroute A660. Vous savez tout.
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0: Tout au long de l'été, sur le 107.7, nous vous proposons un voyage à travers les lieux mythiques où les Français ont dansé d'hier à aujourd'hui. Dans un instant, un nouvel épisode de notre saga Ce soir on danse, direction la Camargue et la célèbre Churrascaïa. Ce sera juste après Teddy Swims.

0: Les 7h38, le 107.7 avec vous pour vous accompagner. Côté circulation dans le sud-ouest, ça roule généralement bien, sauf toujours au sud de Toulouse, un bouchon de 3 à 4 kilomètres sur le périphérique intérieur toulousain en direction de Narbonne, de la Méditerranée, de Montpellier. Il y a eu un incendie tout à l'heure et il y a une petite portion d'autoroute A61 qui reste fermée avec une déviation sur place.
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0: Cet été sur le 107.7, nous vous racontons l'histoire des lieux mythiques où les Français ont dansé. Voici un nouvel épisode de Ce soir on danse avec Francine Thomas, direction la Camargue.
2: La discothèque qui a les honneurs aujourd'hui de notre saga se mérite. Il faut trouver le bon embranchement au milieu des roseaux sur la départementale 58 entre Aigues-Mortes et Sainte-Marie-de-la-Mer. C'est là, au niveau de la commune de Vauvert, qu'il faut tourner pour remonter un petit chemin et finir par tomber sur la Chouraskaya que les habitués appellent tout simplement la Chou. Inaugurée en 1965, elle accueille les noctambules depuis plus de 60 ans sur sa piste en terre battue. Ici, l'art de la fête confine au sublime. N'est pas forcément la danse de prédilection, mais toutes les musiques et toutes les cultures sont respectées à la Chouraskaya. C'est même la vocation de cet endroit, tel que l'a voulu le manadier Jean Lafont, premier propriétaire des lieux. Pas d'étiquette sociale qui tienne, pas de préférence sexuelle et pas de chapelle musicale. Tout le monde se côtoie dans le même plaisir de partager la piste. Les habitants du coin dansent avec les stars du showbiz, les spectacles de travestis sont organisés en alternance avec les concerts, ceux des Rita Mitsouko. Des négresses vertes. Un certain nombre de légendes se sont écrites ici. On dit par exemple qu'un jour de panne d'électricité, le célèbre journaliste Yves Mourouzi a amené sa voiture au centre de la piste et la fête a continué tard dans la nuit au son de son autoradio. Un soir toutefois, les haut-parleurs se sont tus. La Chouraskaya est partie en cendres le 30 décembre 1981. Des mois de travaux ont été nécessaires pour la faire renaître comme si de rien n'était. Pour fêter le 46e anniversaire des lieux, on raconte que les taureaux ont été lâchés sur la piste de danse, dont la fermeture définitive a été annoncée en 2013. Mais là aussi, c'est une énième légende, puisque chaque été, les lumières de la Chouraskaya continuent de s'allumer.
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0: chaleur comme ça.
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12: 17h48, vos conditions de circulation dans le sud-ouest de la France et toujours une situation inchangée du côté de Toulouse au sud de la ville. Il y a toujours l'autoroute A61 qui est coupée, la jonction entre le périphérique intérieur toulousain et l'A61 en direction de la Méditerranée. Il y a eu un incendie tout à l'heure, les opérations d'évacuation n'ont pas encore commencé, les pompiers sont toujours sur place dans ce secteur. Ça crée en amont un bouchon de 4 km, comptez 20 minutes pour traverser cette difficulté puisque vous êtes contraint de sortir par l'échangeur du Palais numéro 19 pour reprendre l'autoroute A61 par le périphérique extérieur. C'est une petite déviation, mais bien sûr, comme la sortie n'est pas faite pour prendre tout le trafic, ça crée ce bouchon. En plus, on est au début de l'heure de pointe de Toulouse. Voilà pour la principale difficulté au niveau de l'agglomération toulousaine. On a également les bouchons plus classiques du soir. Un petit peu de monde pour quitter Toulouse par l'A64 juste après le périphérique toulousain et sur le périphérique extérieur de Toulouse également. Une difficulté après l'autoroute A62 dans le secteur de Sesquières. Sur ce périphérique, c'est la sortie numéro 33 Sesquières. Sinon, sur le reste de l'agglomération toulousaine, rien à dire de particulier, pas de soucis sur les axes qui permettent de quitter Toulouse, l'A62, l'A68, pas de soucis sur l'A20 jusqu'à Brive-la-Gaillarde. Sur l'autoroute A64 près des Pyrénées, le trafic s'écoule généralement bien, uniquement des véhicules en panne ponctuellement. Et puis près de l'Atlantique, du côté du Pays Basque, l'A63 trafic sans difficulté, sur l'A63 Land également. Je vous rappelle juste la présence d'un obstacle. L'Atlantique, du côté du Pays Basque, l'A63 trafic sans difficulté, sur l'A63 Land également. Je vous rappelle juste la présence d'un obstacle sur

Chiena Spiro sur le 107.7. Merci de faire la route avec nous. Très belles vacances avec le 107.7. Vos conditions de circulation reviennent dans 5 minutes, juste après le rappel de l'actualité. On viendra sur vos conditions de circulation et sur les bouchons du côté de Toulouse notamment.

0: Merci de faire la route avec nous. 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
2: Bonsoir à tous. On ouvre ce flash par la page sport. C'est Jasper Philipsen qui a remporté la 17e étape du Tour de France entre Chambéry et Voiron. Une victoire au sprint emmenée par son coéquipier Mathieu Van Der Poel. Pas de changement au classement en général. Pogacar garde le maillot jaune, suivi par Remco Evenepoel et Isaac Del Toro à la 3e place. Le français Paul Sexas le talonne de 20 secondes à la 4e place. Dans le reste de l'actualité, le Gard, les Bouches-du-Rhône, le Var, le Vaucluse et l'Aude placés en alerte rouge demain pour un risque très élevé de feux de forêt. Par ailleurs, 28 départements du sud-est et du sud-ouest de la France sont classés en orange demain pour un risque élevé. L'incendie qui a pris dans le Var hier sur la commune de Pontevès n'est toujours pas maîtrisé ce soir. Même s'il ne progresse plus, les reprises de feu sont permanentes. Il a déjà parcouru plus de 2550 hectares. En Gironde, un incendie continue de progresser dans le secteur de la commune de Somos. Une centaine de pompiers restent mobilisés. Des pompiers qui payent parfois de leur vie leurs interventions. Deux jeunes pompiers de moins de 30 ans ont été tués hier après avoir été piégés par les flammes dans leur camion sur un incendie près de l'aéroport de Bordeaux. Le ministre de l'Intérieur est arrivé sur place ce soir pour soutenir les familles des deux victimes. Alors que le cours du baril de pétrole a dépassé les $95 en raison de la reprise du conflit au Moyen-Orient, Total Energy annonce remettre en place le plafonnement sur l'essence à 1,99€ le litre dans toutes ses stations-service dans l'Hexagone. Le géant pétrolier assure aussi remettre en place le plafonnement du prix du litre du diesel à 2,25€. Les États-Unis menacent ce soir de bombarder des infrastructures civiles iraniennes si l'Iran continue à cibler des bateaux dans le détroit d'Ormuz. Et puis il était surnommé le tigre de papier glacé. L'allemand Axel Ganz, ancien patron de Presse Magazine qui avait lancé le groupe Prisma, est mort à 88 ans. Il est à l'origine de nombreux titres à succès en France comme Voici, Géo, Femme Actuelle ou encore Capital. Il est 18h02, c'est la fin de ce flash. Dans une heure, vous retrouverez Sébastien Datz pour l'actualité. L'infotrafic revient dans un instant, juste après la météo.
0: La météo avec du soleil qui domine très largement sur une grande partie du pays. Les nuages restent plus nombreux près des frontières du Nord alors qu'ailleurs le ciel est bien dégagé. Quelques petites averses sont également possibles sur les Pyrénées. Dans le sud-ouest, l'ambiance est estivale et chaude. Les températures, elles ont atteint aujourd'hui 31 degrés à Biarritz, 32 à Limoges, jusqu'à 35 degrés à Bordeaux et Toulouse. Toujours de la douceur prévue ce soir et cette nuit. Demain, on va même gagner quelques degrés, 32 à 36 degrés, localement 37 degrés à l'intérieur des terres sur la Nouvelle-Aquitaine et sur l'Occitanie. Et puis attention aussi au risque de feux de forêt qui reste élevé dans plusieurs départements du sud-ouest et plus particulièrement entre Toulouse et la Méditerranée. Mais il y a des départs de feu un petit peu partout. Vous allez voir que la végétation est complètement desséchée. Faites très très attention.
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0: À 18h03, vos conditions de circulation dans le sud-ouest de la France, situation inchangée si vous étiez déjà avec nous ces dernières minutes, voire ces dernières heures, hein, puisque ça fait maintenant depuis le début de l'après-midi que ça se passe. Il y a eu un incendie de poids lourd. La remorque de ce poids lourd a totalement pris feu. C'est dans la jonction entre le périphérique intérieur toulousain et l'autoroute A60 en direction de la Méditerranée. Cette jonction, cette partie d'autoroute juste avant le péage de Toulouse Sud reste coupée à cette heure-ci. Les pompiers sont encore là, moins nombreux. Les opérations pour évacuer la remorque ont commencé avec des engins qui sont en train de s'activer pour évacuer une partie du chargement fondu, les débris également qui sont sur les voies de circulation. Il y a un camion qui a été également amené pour récupérer ces débris. Donc ça va prendre encore un petit peu de temps. La conséquence concrète pour vous, c'est un bouchon qui commence toujours un peu plus au nord maintenant. Ça commence quasiment après Balma, la sortie 16. Donc vous avez un bouchon de 4 km, comptez 15-20 minutes pour traverser cette difficulté puisque vous devez quitter le périphérique obligatoirement par le Palais et ensuite prendre le rond-point qui vous ramènera sur l'autoroute A61 en direction de la Méditerranée. Voilà pour cette partie de Toulouse. Les autres difficultés du soir se sont quasiment résorbées autour de Toulouse. Sinon, pas grand-chose à vous dire de plus. Le trafic s'écoule bien partout. Du côté de Montauban, il y a un animal errant qui a été vu tout à l'heure Il a été repéré, un chevreuil errant, sur l'autoroute A20, après le péage de Montauban-Nord, quelques centaines de mètres après. Méfiez-vous dans les deux sens, hein, si vous arrivez à Montauban, si vous quittez Montauban par cette autoroute A20 vers le kilomètre 411, parce que cet animal errant peut traverser les voies à tout instant. Voilà, pour l'autoroute A20, pour l'autoroute A62 entre Bordeaux et Toulouse, pas de souci. La 89 entre Bordeaux, Brive et Clermont-Ferrand, trafic normal. Du côté de l'autoroute A63 aussi, le trafic s'écoule généralement bien, un petit peu de monde ponctuellement au niveau de Bayonne sur la 63, la 64, mais rien de bien méchant, et ça se passe bien également sur toute la 64 près des Pyrénées.
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Lion Jungle sur le 107.7, 18h11. Vos conditions de circulation inchangées, toujours du monde au sud de Toulouse pour passer du périphérique toulousain à l'autoroute A61. Cette petite jonction qui reste coupée suite à un feu sur une remorque de poids lourd. On y revient dans les prochaines minutes et je vous rassure, si vous roulez partout ailleurs, sachez que ça se passe très très bien dans le sud-ouest actuellement. Bon retour chez vous si vous rentrez du travail ou bonnes vacances si vous avez la chance d'en profiter. Voici Louis Chédid.

0: God Save the Queen, c'était Louis Chédid sur le 107.7, l'info trafic arrive.
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0: À 18h15, il est l'heure de retrouver vos conditions de circulation avec une situation qui est relativement calme sur le sud-ouest de la France, excepté du côté de Toulouse. On a toujours cette coupure de la petite portion d'autoroute A61 qui fait le lien entre le périphérique intérieur toulousain, pour ceux qui sont plutôt à l'est de la ville, et l'A61 proprement dite en direction de Carcassonne, de Narbonne, de Montpellier. Ça veut dire que vous pouvez prendre l'A61 si vous êtes sur le périphérique extérieur, que vous arrivez plutôt de l'ouest, mais si vous êtes à l'est, sortie obligatoire au niveau du Palaïs, et ensuite vous reprendrez l'autoroute A61 justement par ce périphérique extérieur. Les opérations d'évacuation de la carcasse de la remorque sont toujours en cours actuellement. Il y a encore des pompiers qui sont sur place. Tout à l'heure, ils ont été amenés à remettre de l'eau sur la carcasse fumante de cette remorque de poids lourd. Les opérations ont commencé il y a plus de 4 heures maintenant dans ce secteur de l'autoroute A61 du sud de Toulouse, du périphérique toulousain. Toujours un bouchon, 4 km de difficulté à ce niveau-là, un petit peu de patience pour vous, c'est assez stable, hein. On est toujours autour d'un quart d'heure pour traverser cette difficulté qui commence après la sortie Balma numéro 16. À part ça, rien d'autre à dire pour le reste de Toulouse, c'est vraiment plutôt calme, ça sent les vacances, pas de soucis sur l'A64, sur le reste du périphérique, sur l'A68 ou sur l'A62, l'A62 en dehors de quelques obstacles qui arrivent régulièrement sur les voies de circulation, c'est le cas après la sortie 10.1 Eurocentre, obstacle en plein milieu des voies, une sangle de poids lourd, probablement perdue par un poids lourd au niveau du kilomètre 204 de cette autoroute A62 entre Toulouse et Montauban en direction de Bordeaux. Si vous remontez la 20 depuis Montauban en direction de Brive-la-Gaillarde et de Paris, c'est un chevreuil que vous risquez de voir juste après le péage de Montauban Nord. Même chose dans l'autre sens, hein, si vous arrivez à Montauban, après Caussade, puisque le chevreuil peut traverser les voies à tout instant, au niveau du kilomètre 411 de cet axe à 20. Et puis, je termine avec un poids lourd immobilisé sur l'autoroute A60. Après la sortie 17 Montrégeau, kilomètre 191, le poids lourd est sur le bas-côté, la voie de droite a été neutralisée, vous roulez sur deux voies au lieu de trois habituellement dans ce secteur de l'autoroute A64. Vous savez tout. En dehors de ça, si j'ai pas parlé de vous, notamment du secteur de Bordeaux, c'est que ça se passe bien pour vous, pareil au niveau du Pays Basque, ou bien sur la 89 du côté de Périgueux, de Bordeaux aussi, de Brive-la-Gaillarde, ou à l'approche de Clermont-Ferrand. Excellente route avec nous, avec Christophe Maé, la lune dans les prochains kilomètres.

la ligne, Christophe Mahé sur le 107.7. Très belle route avec nous, très bel été, bon mois de juillet. Nous sommes aujourd'hui le mercredi 22 juillet. Vous êtes en train peut-être de rentrer chez vous, vous êtes confronté à un bouchon au sud de Toulouse, c'est normal. C'est exceptionnel, il y a eu un incendie et donc vous ne pouvez pas continuer exceptionnellement sur l'autoroute A61 en direction de Narbonne et le Carcassonne. Petite déviation par la sortie, le Palais, vous allez arriver sur place, vous serez guidé, vous inquiétez pas. C'est un bouchon de 10 minutes, 15 minutes qui vous attend dans ce secteur. On va rester pas très loin de là. On va parler des travaux qui sont prévus dans la région de Toulouse cette nuit, ce soir et cette nuit entre Montauban et Toulouse à partir de 22h ce soir et au plus tard jusqu'à demain matin 6h. La sortie Eurocentre 10.1 de l'A62 sera fermée en direction de Toulouse pour entretenir la chaussée. Et puis sur l'A64 entre Toulouse et Tarbes à partir de 21h ce soir et au plus tard jusqu'à 6h demain matin, c'est la sortie Boussins numéro 21 de l'A64 qui sera fermée dans les deux sens pour effectuer divers travaux d'entretien. Vous restez bien à l'écoute du 107.7, vous saurez tout en temps réel. C'est comme ça que ça se passe ici, la bonne information au bon endroit au bon moment. Vos conditions de circulation, on y revient bien sûr dans une petite dizaine de minutes. La musique d'ici là, elle vous accompagne. Il y aura Take It Girlfriend après Synapson.

0: Girlfriend Take sur le 107.7, restez avec nous, l'infotrafic arrive dans une minute.
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0: Et restez avec nous dans quelques instants, votre rendez-vous de l'été, les danses de l'été, ces tubes qui ont accompagné nos vacances et qui nous sommes nombreux à connaître. Encore par cœur aujourd'hui, retour en 90 avec Charles D. Lewis et la célèbre Soca Dance, une chorégraphie reprise partout en France, au point d'être présentée comme la relève de la Lambada. Préparez-vous à replonger dans vos souvenirs, ce sera juste après vos conditions de circulation que voici.
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0: À 18h30, vos conditions de circulation inchangées. On a toujours ce bouchon au sud du périphérique intérieur toulousain. C'est donc à Toulouse, sud de la ville, après la sortie Balmain numéro 16. Il y a un bouchon qui s'étend sur 4 km. Comptez 20 minutes pour le traverser. Pourquoi ce bouchon ? Parce que la liaison entre le périphérique toulousain et la 61 en direction de Carcassonne et de Montpellier est fermée, coupée depuis plusieurs heures maintenant. Il y a eu un incendie. C'est une remorque de poids lourd qui a totalement brûlé. Il faut maintenant l'évacuer. Il faut aussi nettoyer la chaussée. Il faut évacuer les gravats, évacuer la carcasse. Bref, ce sont des opérations qui durent un peu. Beaucoup de monde sur place, les pompiers, les dépanneurs sont là et les forces de l'ordre également. Pour l'instant, tout le trafic est dévié par la sortie Le Palais sur deux voies. Vous allez ensuite rejoindre l'autoroute A61 par le périphérique extérieur. Ça se fait plutôt bien, sans grosses difficultés, en dehors de ce bouchon, cette petite attente que vous avez avant. Rien d'autre à dire pour le reste de Toulouse, hein, ça roule généralement bien, en dehors de quelques coups de frein vraiment très ponctuels. Pas de souci pour cette heure de pointe qui se passe bien. Si vous quittez Toulouse par la 61, la 62, la 64 et la 68, pas de souci particulier. Si vous roulez dans la région de Montauban, il y avait un animal errant tout à l'heure, c'est terminé. Si vous roulez du côté de la 62, il y a toujours un véhicule en panne dans la sortie Aiguillon, sortie numéro 2, kilomètre 93 en direction de Bordeaux, sur cet axe A62. Et puis, c'est tout, rien d'autre à vous dire. Le trafic s'écoule bien partout ailleurs. Si vous roulez sur la façade atlantique, la 63, pas de difficulté particulière, un coup d'œil à Bordeaux pour vous dire que ça roule bien sur la rocade bordelaise et qu'il n'y a pas de grosses difficultés, pas de difficultés sur la 63 à l'approche de Bordeaux.
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0: Comme premier retour sur l'une de ces chansons de l'été qui traverse les années sans quitter nos mémoires, en 1990, Charles D. Lewis faisait danser les vacanciers avec la Soca Dance, Gilles Ravarino.
1: Retour en 1990, où un titre venu tout droit des Caraïbes faisait bouger toute la planète, Soca Dance de Charles D. Lewis. Derrière ce tube, un artiste originaire de Trinidad et Tobago, basé en Allemagne, qui décide de faire découvrir la soca, cette musique festive, cousine du calypso, en la mélangeant à une pop très accessible. Le titre se classe numéro 1 dans plusieurs pays européens, dont la France, et devient l'un des grands tubes dance du début des années 90, en restant numéro 1 du top 50 pendant 6 semaines. Mais Soca Dance n'est pas seulement un refrain que l'on fredonne, c'est aussi une image, et à l'époque, le clip est multidiffusé sur TF1, bien décidé à renouveler le succès de la Lambada l'année précédente. Impossible d'y échapper, notamment dans les émissions musicales et les programmes jeunesse. Soca Dance transforme chaque espace en mini-carnaval. Couleurs vives, ambiance de plage, sourire jusqu'aux oreilles et surtout la chorégraphie. Une danse simple, répétitive, joyeusement démonstrative avec des mouvements de bras, des pas glissés et un déhanché très assumé. Aujourd'hui encore, il suffit de quelques rayons de soleil pour que ce morceau de Charles D. Lewis brille à nouveau, nous rappelant qu'à cette époque, un tube suffisait à rassembler tout le monde sur la piste.

C'était So Cadence de Charles Lewis, l'une de vos danses de l'été sur le 107.7. Rendez-vous à découvrir sur la route de vos vacances, mais aussi sur notre site ainsi que sur notre application. 18h38, bref retour à l'info trafic avec des obstacles qui étaient signalés déjà dans le secteur de Montauban. Le patrouilleur se trouve sur place. C'est sur l'autoroute A62, kilomètre 192 après Eurocentre, mais vraiment juste au niveau de la sortie de Montauban qui permet de rejoindre l'autoroute A20. Et comme les obstacles sont sur l'ensemble des voies, il y a un bouchon qui s'est formé dans ce secteur, ralentissement d'environ 1 km dans cette zone. Ça vient s'ajouter au bouchon qu'on avait déjà, toujours dans la même région de Toulouse, au niveau du périphérique toulousain. On va y revenir dans les toutes prochaines minutes, ce sera dans le prochain point trafic.

0: Hélène Sio sur le 107.7, excellente route avec nous. Côté circulation, pas de difficulté particulière actuellement. Le trafic s'écoule bien en dehors de cette coupure, hein, toujours d'actualité, de l'autoroute A61. C'est vraiment tout au sud du périphérique intérieur toulousain pour rejoindre ensuite la Méditerranée. C'est toujours là que ça coince avec un bouchon qui s'étend sur 20 minutes. Les opérations d'évacuation de la remorque continuent avec la grue qui s'est installée sur place. Donc ça va encore prendre du temps, hein. Donc la déviation pour l'instant elle reste obligatoire par cette sortie le Palais. On va y revenir dans les prochaines minutes. Restez avec nous. La musique c'est Elena et juste après on verra sur la musique on va y revenir dans un instant. Ce sera après le point trafic et après ça.
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0: À 18h47, il est temps de refaire un point complet sur vos conditions de circulation avec toujours la même situation au sud de Toulouse, tout au bout du périphérique intérieur toulousain avant de rejoindre l'autoroute A61 en direction de Carcassonne et de Montpellier. Eh bien, il y a une petite coupure de quelques kilomètres, mais ça peut vous gêner puisque ça vous oblige à quitter l'autoroute et le périphérique au niveau de la sortie de Palais pour reprendre la 61 par le périphérique extérieur. Les opérations d'évacuation sont toujours d'actualité avec la grue qui s'est positionnée. Il y a des personnes qui sont en train de vider les cendres à l'intérieur de la remorque, de la carcasse de la remorque. Ça va prendre encore beaucoup, beaucoup de temps. Il y a beaucoup de monde sur place et pour l'instant, donc, pour vous, c'est une sortie obligatoire par cette sortie le Palais. C'est un bouchon qui s'étend toujours, ça n'a pas changé, sur 3 à 4 kilomètres, comptez un quart d'heure pour traverser cette difficulté qui commence après la sortie Balma numéro 16. Sinon, rien d'autre à dire pour le secteur de Toulouse. Ça roule généralement bien. Je vous rappelle qu'il y a des obstacles au nord de Toulouse, sur la 62, dans le secteur de Montauban. Ça peut ralentir le trafic ponctuellement. Il y a le patrouilleur sur place en train de récupérer ces obstacles qui sont sur l'ensemble des voies de circulation. C'est au niveau du kilomètre 192 de l'autoroute A62 en direction de Bordeaux. Rien d'autre à dire pour le reste du secteur de Montauban. L'autoroute A20, pas de soucis. L'autoroute A62 jusqu'à Bordeaux, ça va bien. De Bordeaux à Bayonne et jusqu'à l'Espagne, pas de soucis non plus sur la 63 et près des Pyrénées, de Bayonne jusqu'à Pau, Tarbes et de retour à Toulouse. Là aussi, le trafic s'écoule sans problème. Ce qui ne nous empêchera pas de refaire un point trafic complet dans les prochaines minutes. Retour à l'actualité trafic après l'actualité tout court aux alentours de 19h. Il y aura la météo également. La musique d'ici là, voici Yel.

Lilywood and the Prick sur le 107.7, 18h54, vos conditions de circulation. Et ça va pas bouger avant le début de soirée sur l'autoroute A61, tout au bout du périphérique intérieur toulousain. Je vous rappelle que depuis le début de l'après-midi, cette petite portion d'autoroute avant le péage de Toulouse Sud est fermée et coupée parce qu'il y avait un incendie de poids lourd. Il faut maintenant évacuer la carcasse, du moins ce qu'il en reste, vraiment, parce qu'il y a beaucoup de débris aussi à évacuer avant de pouvoir soulever cette carcasse de remorque. Là, justement, la grue s'est positionnée pour pouvoir soulever cette carcasse. Il y a de nombreux véhicules également qui sont là pour récupérer tout ce qui risque d'en tomber. Donc, pour l'instant, on en est là et ça va durer une bonne partie de la soirée. Et donc, pour l'instant, la sortie obligatoire reste de mise. Hein. C'est la sortie Le Palais avec toujours 20 minutes de bouchon à peu près dans ce secteur. 4 km, ça varie entre 10 et 20 minutes selon les moments, avec une déviation assez facile ensuite. Hein. Il suffit de reprendre le périphérique extérieur pour revenir sur l'autoroute A61 en direction de la Méditerranée. On aura l'occasion d'y revenir dans les prochaines minutes. Ce sera après le rappel de l'actualité et après la météo et après la musique. Voici les Counting Crows, Mr. Jones.

0: Excellent début de soirée avec le 107.7. On va retrouver tout de suite les actualités. Il est 19h.
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2: Bonsoir à tous. À la une, le Gard, les Bouches-du-Rhône, le Var, le Vaucluse et l'Aude placés en alerte rouge demain pour risque très élevé d'incendie. En attendant, le feu qui a pris dans le Var hier sur la commune de Pont-Évès n'est toujours pas maîtrisé ce soir, même s'il ne progresse plus. Les reprises de feu sont permanentes. Il a déjà parcouru plus de 2550 hectares. En Gironde, un incendie continue également de progresser près de la commune de Somos. C'est dans ce département que deux pompiers âgés de moins de 30 ans ont été tués hier après avoir été piégés par les flammes dans leur camion sur un incendie près de l'aéroport de Bordeaux. Le ministre de l'Intérieur est arrivé sur place ce soir pour soutenir les familles des deux soldats du feu. L'actualité de ce mercredi 22 juillet, c'est aussi Santé publique France qui annonce que pendant la vague de chaleur de juin, une surmortalité jamais observée en France depuis celle de 2003 a été enregistrée. Selon le dernier bilan provisoire, un total de 5 764 morts en excès a été recensé durant cette période de canicule. Dans le reste de l'actu, galère annoncée pour les automobilistes franciliens. L'autoroute A13 entre Paris et Caen va être fermée pendant plus de 9 mois du 16 novembre prochain jusqu'à la fin du mois d'août 2027 en direction de la Normandie, entre le périphérique parisien et l'échangeur de Vaucresson. C'est ce que annonce la direction des routes d'Île-de-France. Le chantier prévoit de consolider le tunnel de Saint-Cloud qui date des années 30 en y ajoutant une coque en béton armé. En bref, les portes dorées de la galerie d'Apollon du Louvre se sont rouvertes ce matin, 9 mois après le spectaculaire cambriolage d'octobre 2025, mais sans aucun objet exposé pour privilégier, selon le musée, sa fonction d'antan. Du vélo pour finir avec la victoire du Belge Jasper Philipsen à l'arrivée de la 17e étape du Tour de France ce soir à Voiron en Isère. Pas de changement au classement général. C'est toujours le Slovène Tadej Pogačar qui s'élancera en jaune demain pour une 18e étape de 185 km entre Voiron et Orcières-Merlette pour une arrivée au sommet. 19h02, fin de ce flash. Restez branchés, l'infotrafic arrive dans un instant, juste après la météo.
0: La météo et le soleil dominent très largement sur une grande partie du pays aujourd'hui. Les nuages restent plus nombreux près des frontières du nord, alors qu'ailleurs le ciel est bien dégagé. Quelques petites averses sont également possibles sur le relief pyrénéen. Dans le sud-ouest, l'ambiance est estivale et chaude. En soirée, le ciel restera bien dégagé avec une douceur qui va persister une bonne partie de la nuit. Pour demain, jeudi, peu de changements. Le soleil s'imposera encore largement sur la Nouvelle-Aquitaine et sur l'Occitanie. La chaleur va gagner même un petit degré ou deux, avec souvent 32 à 36 degrés localement, 37 degrés à l'intérieur. Intérieur des terres.
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0: À 19h03, vos conditions de circulation dominées par les perturbations au sud de Toulouse sur l'autoroute A61, du moins au niveau de la jonction entre ce périphérique toulousain intérieur et l'A61. Que s'est-il passé? Eh bien, dans l'après-midi, aux alentours de 14h, il y a eu un incendie. La remorque d'un poids lourd a pris feu. Elle s'est totalement consumée. Il ne reste que la carcasse qu'il faut maintenant évacuer. Ça s'est produit sur le bas-côté de l'autoroute, mais bien sûr, les pompiers ont dû intervenir sur les voies de circulation, ce qui a entraîné la coupure, toujours d'actualité, de cette jonction entre le périphérique intérieur et l'A61, juste avant le péage de Toulouse-Sud. Donc, actuellement, la carcasse est en l'air. Elle est soulevée par la grue pour la mettre ensuite sur un autre camion pour pouvoir l'évacuer. Depuis tout à l'heure, il y a également des opérations de nettoyage. Ça va encore durer parce qu'il y a pas mal de débris sur les voies de circulation. Et donc, la conséquence pour vous, c'est toujours la même. Sortie obligatoire au niveau du Palais avec un bouchon qui commence sur le périphérique intérieur après la sortie 17. Donc, sortie obligatoire au niveau de la sortie 19 avec un bouchon qui se traverse toujours une quinzaine, une vingtaine de minutes. Ça a baissé, hein. Depuis tout à l'heure, on n'est plus qu'à 3 km de bouchons. Voilà pour la principale difficulté du moment. En dehors de sa nouvelle information qui nous arrive de l'autoroute A62, il y a un poids lourd en panne. Il se trouve, ce poids lourd, dans la sortie en direction de Bordeaux, de cette autoroute A62, de la sortie Montauban au niveau du kilomètre 192. C'est également la sortie qui vous permet de rejoindre l'autoroute A20. Voilà pour ce tout dernier événement qui vient de nous parvenir. Sinon, il y a rien d'autre à vous dire de particulier. particulier. Le trafic s'écoule bien partout, pas de difficultés. Où que vous soyez sur les autoroutes qui sillonnent le sud-ouest du côté des Pyrénées, de la façade atlantique, direction la Méditerranée, direction le Massif central, Brive, Périgueux, jusqu'à Clermont-Ferrand et Bordeaux. Le trafic s'écoule bien. Un petit coup d'œil à Bordeaux quand même et à sa rocade pour vous dire que là aussi les choses se passent bien et pas de soucis sur les autoroutes qui permettent de rejoindre Bordeaux, la 89, la nationale 89, la 62 ou la 63.
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C'est Taylor Swift, Up All Eyes sur le 107.7, 19h12 précisément. Vos conditions de circulation et dans le secteur déjà perturbé du périphérique intérieur, dans le secteur de Montaudran, du Palais, on a un accident qui s'est produit dans l'entrée, le Palais. Il y a les pompiers déjà sur place, sur le bas-côté de cette bretelle d'entrée. Ça perturbe le trafic, une fois de plus, qui est déjà perturbé pour cause de sortie obligatoire au niveau du Palais juste après. On est sur le périphérique intérieur toulousain, on est au sud de la ville et ce sont les suites d'un incendie qui a eu lieu tout à l'heure au niveau d'une remorque de poids lourd. On va y revenir, bien sûr, on aura l'occasion de revenir dans le prochain point trafic. Vous connaissez la règle du 107.7, tous les quarts d'heure, le point trafic complet, et on vous rappelle la situation régulièrement. 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
1: À 19h16, un nouveau tour d'horizon de vos conditions de circulation, mais ça va rester quand même concentré sur le secteur de Toulouse avec maintenant deux difficultés. Si vous roulez sur le périphérique extérieur Toulouse, un abord, un accident s'est produit donc sur ce périphérique intérieur au niveau de l'entrée Montaudran numéro 18, kilomètre 237. Il y a du monde sur la bande d'arrêt d'urgence, accident a priori avec une voiture et une moto, et les pompiers sont déjà sur place en nombre. Donc ça perturbe l'entrée à ce niveau-là, mais il faut dire qu'après c'est perturbé aussi hein, puisque sur les voies de circulation il y a toujours ce bouchon donc qui commence pratiquement au niveau de Montaudran, cette sortie 18, et qui est due à la sortie obligatoire du périphérique intérieur au niveau de la sortie Le Palais. Alors soit vous continuerez sur le périphérique intérieur, pas de problème pour vous, soit vous allez rejoindre la 61 en direction de la Méditerranée de Montpellier. Là il faudra donc sortir quelques instants, aller sur le rond-point, prendre la deuxième sortie et reprendre le périphérique et la 61 en direction de la Méditerranée. Pourquoi cette déviation et cette sortie obligatoire? C'est parce que la 61 est coupée sur quelques centaines de mètres. Il y a eu un incendie. La remorque d'un poids lourd est en train d'être évacuée. Elle est chargée au moment où je vous parle. La grue a fait son travail. La grue donc a positionné délicatement la carcasse de cette remorque sur le camion. Il va falloir maintenant évacuer cette remorque et puis surtout nettoyer le bas-côté, la chaussée, la bande d'arrêt d'urgence, la voie de droite avec donc les suites de cet incendie. Un retour à la normale est prévu en tout début de soirée, d'ici une heure à peu près, un peu plus. On verra si ça se confirme dans les prochaines minutes. Pour l'instant, en tout cas, déviation toujours obligatoire par cette sortie, le Palais. Voilà ce que l'on pouvait dire de Toulouse. Rien d'autre à dire sinon pour le reste de l'agglomération toulousaine. Si vous voulez du côté de Montauban, je vous rappelle qu'un véhicule est tombé en panne. Lui se trouve dans la sortie Montauban en direction de Bordeaux, kilomètre 192. C'est un poids lourd qui se trouve sur le bas-côté. Et c'est tout, sinon rien d'autre à dire pour cette large région sud-ouest. Rien d'autre à dire, trafic tout à fait normal de Bordeaux à Brive, Périgueux jusqu'à Clermont-Ferrand. Pas de soucis sur toute la façade atlantique et près des Pyrénées. Et on repart en musique, on vous accompagne, vous savez, le 107.7, c'est l'infotrafic dès que vous en avez besoin. Et puis également, le 107.7, c'est la musique pour vous, Mylène Farmer.

Les monuments du rock, les monuments vivants du rock, les Rolling Stones, Harlem Shuffle sur le 107.7, 19h24, vos conditions de circulation, avec dans le sud-ouest, c'est à croire qu'il n'y a que Toulouse dans le sud-ouest, aucune difficulté en dehors des quelques kilomètres du périphérique intérieur, situé après Balma. Il y a d'abord un accident, un accrochage qui s'est produit dans l'entrée Montaudran de ce périphérique intérieur, en direction donc de Montpellier, et puis un petit peu plus loin, sortie obligatoire au niveau du Palaïs pour éviter une petite portion d'autoroute de périphérique, d'autoroute A61 qui est coupée parce qu'il y a eu un incendie tout à l'heure. Les opérations sont toujours en cours, ça va encore durer une petite heure. On va rester dans le secteur de Toulouse avec des travaux prévus cette nuit entre Montauban et Toulouse à partir de 22h ce soir et au plus tard jusqu'à demain matin 6h. C'est la sortie Eurocentre 10.1 de la 62 qui sera fermée en direction de Toulouse pour entretenir la chaussée. Toujours région toulousaine entre Toulouse et Tarbes à partir de 21h ce soir et au plus tard jusqu'à 6h du matin, c'est la sortie Boussins numéro 21 de la 64 qui sera fermée dans les deux sens pour effectuer divers travaux d'entretien. Excellente route avec nous, bonnes vacances si vous avez la chance d'en profiter, bon courage dans les quelques difficultés de ce soir.

0: Quand même, M. Pokora sur le 107.7, l'infotrafic dans une minute.
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0: Et restez avec nous, dans un instant il y aura absolument BO, votre rendez-vous estival dédié aux bandes originales les plus mythiques du cinéma, celles qu'on ne se lasse pas de réécouter. Dans quelques minutes, retour en 1990, l'année où l'on découvrait l'une des futures reines d'Hollywood, c'est Julia Roberts. Nous partirons faire du shopping avec Pretty Woman, juste après l'infotrafic.
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0: À 19h30, l'infotrafic revient tout près de vous avec, pour commencer, je vous rassure, une situation qui est extrêmement calme sur l'écrasante majorité des autoroutes qui sillonnent le sud-ouest de la France. Mais malheureusement, c'est pas le cas pour Toulouse et pour une petite partie de Toulouse, le périphérique intérieur toulousain et le sud de cette partie. Donc après Balma, dans le secteur de Montaudran pour commencer, il y a un bouchon qui est lié à une sortie obligatoire pour cause de coupure de l'autoroute A61 un petit peu plus loin. Il y a eu un incendie de camion, la remorque est en train d'être évacuée, la chaussée est en train d'être nettoyée, ça devrait s'arranger d'ici une heure pour l'instant. Toujours cette sortie obligatoire au niveau de la sortie, le Palais numéro 19, déviation ensuite via le rond-point, vous reprendrez l'autoroute A61 en direction de Montpellier si vous le voulez. Dans ce secteur-là, il y a eu un accident également, un accrochage dans l'entrée Montaudran qui est dans le bouchon, c'est l'entrée numéro 18. Il y a du monde sur place, alors les pompiers sont repartis me semble-t-il, restent les services de l'autoroute qui sont encore présents sur le bas-côté, ça gêne un petit peu le trafic, mais il y a de toute façon un bouchon dans ce secteur. Voilà pour les principales infos qui vous concernent et les difficultés du moment. En dehors de ça, encore une fois, rien à signaler. Hein. Le trafic s'écoule bien partout, pas de difficultés sur le reste du sud-ouest. Je pense à vous également du côté de Bordeaux, vous entendez près de la rocade bordelaise sur la 63, la 62, la nationale 89. Eh bien, ça se passe bien pour vous à chaque fois.
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0: C'est l'heure d'Absolument BO, votre rendez-vous consacré aux bandes originales de films. Si je vous dis Julia Roberts, Richard Gere, et si je vous parle d'une virée shopping sur Rodeo Drive, évidemment, vous pensez à Pretty Woman. On vous retrouve, Marico Demo.
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8: C'est un titre sorti à l'été 64 qui a connu un grand succès. Il est signé Roy Orbison, l'un des pionniers du rock'n'roll américain. Oh, Pretty Woman lui a été inspiré par sa femme, Claudette, qui voulait faire du shopping. Mais Pretty Woman, c'est aussi un film culte de Gary Marshall de 1990 qui raconte l'histoire d'amour entre une prostituée et un riche homme d'affaires. On y découvrait une toute jeune actrice irrésistible et au sourire ravageur. Julia Roberts se révèle à Hollywood et au monde dans la peau de Vivian Ward. Pretty Woman est devenue maintenant indissociable de nos séances de shopping, même si nous n'avons pas tous le même portefeuille que dans le film.
9: Vous travaillez à la commission, je crois? Oui. Bien fait. C'est bête. Grosse erreur. J'ai des courses à faire, je vous laisse.
8: La chanson illustre la scène des essayages où elle resplendit dans de nombreuses tenues, tandis que Richard Gere, avec sa carte de crédit, est prêt à tout donner pour la sublimer. Il est vrai que cette chanson n'a pas été écrite pour le film, mais on y pense forcément. Oh, Pretty Woman est dans Absolument BO.

C'était Pretty Woman de Roy Orbison dans Absolument BO. 19h35, vos conditions de circulation changent peu depuis tout à l'heure. Toujours une circulation perturbée tout au sud du périphérique intérieur toulousain. Pour vous qui passez Montaudran, petit accrochage dans cette bretelle d'entrée de Montaudran et puis ensuite sortie obligatoire au niveau du Palais. Ça vous concerne surtout si vous comptez rejoindre ensuite la 61 en direction de la Méditerranée. On fait le détail dans les prochaines minutes, ce sera dans le prochain point trafic. Restez avec nous, bon courage si vous êtes dans les bouchons et la musique vous accompagne avec Cheveux Chatterton tout de suite.

0: Bahia IB, c'était Avril Delmar sur le 107.7. Excellente route avec nous. On va refaire un point complet sur vos conditions de circulation. On va parler évidemment du secteur de Toulouse où les bouchons diminuent mais où l'autoroute reste fermée.
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0: À 19h44, avec un petit peu d'avance, vos conditions de circulation comme tous les quarts d'heure dans le sud-ouest, ça roule généralement bien. Il y a un seul endroit qui coince, c'est le sud de Toulouse, le périphérique intérieur, même si les bouchons sont en train de diminuer. Je vous rappelle ce qui s'est passé. En début d'après-midi, il y a eu un incendie. C'est un poids lourd qui a pris feu sur le bas-côté. Sa remorque qui est restée sous forme de casque, de carcasse pendant plusieurs heures. Carcasse qui vient d'être évacuée. Ça y est, elle a quitté l'autoroute. Maintenant, il s'agit de nettoyer tout ça, donc il y a des engins qui s'affairent pour enlever tous les débris et ensuite les charger sur un autre camion pour évacuer tout ça. Il y a également une balayeuse qui se tient prête à nettoyer la route pour pouvoir rouvrir le plus vite possible. Ce qui est prévu, c'est une réouverture aux alentours de 20h30, on va voir si ça continue, si c'est maintenu, si ça continue bien comme ça. Pour l'instant, les opérations vont bon train, on peut le dire, et puisque je vous le disait, hein, la remorque a été évacuée et la grue est repartie. Donc il y a de moins en moins d'engins sur les voies de circulation. On va voir si ça continue comme ça. En ce qui concerne le trafic, lui, de moins en moins important, ce trafic, hein, on est bien loin de l'heure de pointe maintenant. Et donc le bouchon diminue, on est à 1 km de bouchon, quelques instants seulement pour traverser cette difficulté. Et je vous rappelle que non loin de là, il y a également eu un accrochage dans l'entrée Montaudran. Les patrouilleurs sont toujours sur place au niveau de cette entrée, toujours sur le périphérique intérieur, toujours dans le même secteur, hein, au sud de la ville. Donc le Montaudran, c'est l'entrée 18 et la sortie obligatoire, c'est la sortie 19, le Palais. Je vous rappelle que la déviation est très simple, hein, pour reprendre ensuite l'autoroute A61 en direction de Montpellier. Vous savez tout, puisqu'à part ça, rien d'autre à signaler sur l'ensemble du sud-ouest de la France. Ça roule bien partout, entre l'Atlantique et la Méditerranée, entre le Massif central et les Pyrénées. Excellent voyage avec nous. Vous savez, le 107.7 vous informe, vous donne la bonne information au bon endroit au bon moment et vous accompagne avec la musique. Billy Crawford pour les prochains kilomètres après Amel Bent et Attic.

Merci de votre fidélité au 107.7, 19h53. Vos conditions de circulation dans le sud-ouest de la France, généralement excellentes. Seule difficulté, c'est du côté de Toulouse, au niveau du périphérique intérieur toulousain. Vous ne pouvez pas continuer votre route direction Montpellier, la Méditerranée. Ça reste pour l'instant coupé, mais ça devrait s'arranger maintenant dans moins d'une heure. Les opérations continuent, hein. Toujours beaucoup d'engins pour nettoyer les voies de circulation après cet incendie de poids lourd. On va y revenir, bien sûr, dans les prochaines minutes après le rappel de l'actualité, après la musique, Elliott.

0: Très belle soirée à l'écoute du 107.7. Vous écoutez le 107.7, tout de suite c'est l'actualité.
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2: Bonsoir à tous. À la une, le Gard, les Bouches-du-Rhône, le Var, le Vaucluse et l'Aude placés en alerte rouge demain pour risque très élevé d'incendie. En attendant ce soir, le feu qui a pris hier dans le Var sur la commune de Pont-Évès n'est toujours pas maîtrisé après avoir parcouru plus de 2500 hectares en Gironde. Un incendie continue aussi de progresser près de la commune de Somos. C'est dans ce département que deux pompiers âgés de moins de 30 ans ont été tués hier après avoir été piégés par les flammes dans leur camion sur un incendie près de l'aéroport de Bordeaux-Mérignac. Le ministre de l'Intérieur, Laurent Nunez, s'est rendu sur place ce soir pour soutenir les familles des deux soldats du feu. L'actualité de ce mercredi 22 juillet, c'est aussi Santé publique France qui annonce que pendant la vague de chaleur de juin, une surmortalité jamais observée en France depuis celle de 2003 a été enregistrée. Selon le dernier bilan provisoire, un total de 5 764 morts en excès a été recensé durant cette période de canicule. Dans le reste de l'actu, galère annoncée pour les automobilistes franciliens. L'autoroute A13 entre Paris et Caen va être fermée pendant plus de 9 mois, du 16 novembre prochain jusqu'à la fin du mois d'août 2027 en direction de la Normandie, entre le périphérique parisien et l'échangeur de Vaucresson. Le chantier prévoit de consolider le tunnel de Saint-Cloud qui date des années 30 en y ajoutant une coque en béton armé. En bref, le procès de l'ancien président vénézuélien Nicolas Maduro à New York débutera le 1er juin 2027. Capturé par les États-Unis à Caracas au début de l'année et incarcéré depuis le 3 janvier dans une prison de Brooklyn, l'ex-chef d'État est poursuivi pour 4 chefs d'accusation, dont narcoterrorisme. Du vélo pour finir avec la victoire du Belge Jasper Philipsen à l'arrivée de la 17e étape du Tour de France ce soir à Voiron en Isère. Pas de changement au classement général, c'est toujours le Slovène Tadej Pogačar qui s'élancera en jaune demain pour une 18e étape de 185 km entre Voiron et Orcières-Merlette pour une arrivée au sommet. 20h02, fin de ce flash d'actualité. Retour de l'actu dans une heure avec Yoko Trigallo. En attendant, place à l'infotrafic juste après la météo.
3: Merci Sébastien. Le soleil qui va dominer largement demain encore dans un ciel sans nuages sur le sud-ouest et le centre. Au lever du jour, le thermomètre affichera 15 à 20 degrés au sud jusqu'à 23 sur le littoral méditerranéen. Les maximales de l'après-midi, 28 degrés pour Biarritz et Clermont-Ferrand. Il fera 32 à Tarbes, 33 à Périgueux, 34 à Toulouse, Bordeaux, Marmande et Brive et 36 degrés du côté de Cahors.
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3: Il est 20h03, ravi de vous retrouver ce soir pour vous conduire à bon port sur les autoroutes qui parcourent le sud-ouest et le centre du pays. 1400 km d'autoroutes que nous partageons ensemble et où la situation est globalement à calme, avec toujours tout de même un gros bémol du côté de Toulouse et de son périphérique intérieur en direction de la Méditerranée. Un poids lourd a pris feu juste avant le Palais en début d'après-midi et le périphérique est donc toujours coupé avec une sortie obligatoire au niveau du Palais, cette sortie numéro 19, le temps pour les services d'intervention et bien de dégager et bien pas mal de déchets, de détritus suite à ce poids lourd qui transportait des éléments toxiques, on va dire, et qui sont en train d'être repris maintenant, qui sont en train d'être placés dans des remorques pour pouvoir aussi bien sûr nettoyer l'autoroute. Une balayeuse, une grosse balayeuse est là pour nettoyer les voies avant de pouvoir rendre la circulation. Ça pourrait se faire dans la prochaine demi-heure, voire un petit peu plus tard. En tous les cas, ça génère encore un petit bouchon pour vous qui arrivez du nord, qui arrivez de Montaudran. Il y a 500 mètres de difficulté. À peine ça se termine du côté de cette difficulté. Puis au niveau de la sortie obligatoire au Palais, vous suivrez une partie du réseau secondaire. Alors soit vous reprendrez le périphérique en intérieur direction Blagnac, soit vous descendrez via les différents ronds-points successifs en suivant le fléchage pour récupérer l'autoroute A61 direction Carcassonne et la Méditerranée. À la 61, justement, il y a aussi un incident, pas grand-chose, en direction de Carcassonne et de Narbonne. C'est une voiture en panne. Elle est arrêtée au niveau de Montgiscard. La sortie 19 points, c'est au kilomètre 252. Ne vous laissez pas surprendre dans ce secteur, au cas où il y ait un petit peu de gêne au passage. Pas d'autres difficultés. Partout ailleurs où vous me recevez, la situation est extrêmement calme ce soir. Pas le moindre accident, pas le moindre bouchon, pas le moindre obstacle. Et c'est très bien comme ça.
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0: Kiwayo à l'instant sur le 107.7, I've got to travel alone, mais vous ne voyagez pas seul, hein. Vous êtes évidemment avec nous sur le 107.7 et nous sommes là pour tout vous dire de vos conditions de circulation. Ça reste coupé du côté de l'autoroute A61, plus exactement sur le périphérique intérieur de Toulouse en direction de Montpellier, avec une sortie obligatoire toujours activée au niveau du Palais, la sortie 19, en raison d'un poids lourd qui a pris feu cet après-midi. On est toujours en train de nettoyer les voies de circulation, hein. Il y a beaucoup de dégâts dans ce secteur et donc ça ne circule pas à ce niveau-là. Et vous suivez le réseau secondaire, soit pour récupérer tout de suite le périphérique intérieur vers Blagnac et Tarbes, soit un tout petit peu plus bas, la 61 en direction de Carcassonne et de Narbonne. J'y reviens à vos conditions de circulation et en détail juste après Cali.
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1: Il est 20h16, allez, on refait un nouveau tour de vos conditions actuelles de circulation sur les autoroutes qui parcourent le sud-ouest du pays. Ça se passe globalement bien, mais il y a toujours cette fermeture de circulation, cette coupure de circulation sur le périphérique intérieur de Toulouse, direction le sud, avec une sortie obligatoire au Palais. C'est la suite d'un événement, d'un incident qui s'est produit en début d'après-midi, à savoir un poids lourd qui a pris feu sur les voies du périphérique, et on continue évidemment de nettoyer les voies avec des camions bennes, d'évacuer évidemment tous les déchets suite à cet incendie de poids lourd. La circulation qui pourrait reprendre d'ici 21h, je vous tiens informé bien évidemment. Alors vous sortez donc au Palais, la sortie 19, soit vous récupérez tout de suite le périphérique intérieur direction Blagnac et Tarbes, ou bien vous descendez un petit peu plus bas via les ronds-points pour récupérer la 61 direction Carcassonne et la Méditerranée selon votre destination. Bien sûr. D'ailleurs, sur la 61, il y a un incident un petit peu plus bas, à direction Carcassonne-Narbonne. C'est une voiture qui est toujours en panne et qui est arrêtée au niveau de Montgiscard. C'est la sortie 19.1 au kilomètre 252 et le dépanneur qui est arrivé sur place maintenant pour lui porter secours. Du côté maintenant de l'Est toulousain, il y a un chantier en place cette nuit jusqu'à 6h du matin. L'autoroute A69 est fermée en direction de Toulouse, c'est-à-dire en provenance de Castres, entre Verfeil et Gragnac, pour les besoins de ce chantier au niveau de la bretelle donc d'insertion entre l'A68 et l'autoroute A69. Et c'est absolument tout pour l'instant. Des chantiers à venir un petit peu plus tard entre Montauban et Toulouse. À partir de 22h jusqu'à 6h du matin, fermeture de la sortie Eurocentre, la sortie 10.1 de l'A62 en direction de Toulouse, et puis un petit peu plus à partir de 21h, entre Toulouse et Tarbes cette fois. La sortie Boussens, la sortie 21 de la 64, sera comme hier d'ailleurs fermée dans les deux sens pour effectuer différents travaux d'entretien. Et merci encore une fois d'avoir choisi le 107.7 pour un voyage en toute sécurité. Je vous retrouve à 20h30, on refera un nouveau tour de vos conditions de circulation. Et si un nouvel incident me parvient, évidemment, je n'attendrai pas jusque-là pour vous le communiquer. Stevie Wonder, Part-Time Lover, retrouvé après ce duo, Zawi et Stéphane.

Mathieu Stibouander sur le 107.7 et je vous rappelle que sur le périphérique de Toulouse, eh bien, on ne circule toujours pas en intérieur direction la Méditerranée à partir du Palais. C'est une sortie de l'autoroute obligatoire, sortie 19. Et c'est en raison d'un poids lourd qui a pris feu en début d'après-midi. On continue à nettoyer les voies de circulation. Il y a beaucoup à faire. Et je viens d'apprendre que le périphérique ne devrait pas rouvrir avant 22h finalement. Ce soir, le temps de procéder à de l'hydrocurage, par exemple, des voies de circulation. Il y a pas mal de véhicules qui interviennent au niveau toujours de ce périphérique intérieur de Toulouse. On va y revenir bien sûr juste après la musique. Et allez, même si nous n'avons peut-être pas autant brillé que nous le souhaitions lors de cette Coupe du Monde, on retrouve l'hymne que l'on va chanter tout l'été, Shakira, Burna Boy.

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1: Allez, 20h30, un retour en détail à vos conditions de circulation qui n'ont pas évolué ces dernières minutes. Il y a essentiellement ce soir encore cette coupure du périphérique intérieur de Toulouse en direction de la Méditerranée. Ça va vous intéresser si vous arrivez de Croix-Dorade, la Roseraie par exemple. Vous devrez de toute façon sortir au Palais, la sortie 19, sortie obligatoire, suivre le réseau secondaire pour récupérer tout de suite le périphérique intérieur direction Blagnac et Tarbes, ou bien un petit peu plus au sud, la 61. Direction Carcassonne et Narbonne, ça dépend de votre destination, bien sûr. Ça va durer encore, malheureusement, au moins une heure et demie, puisque 22h, c'est l'heure approximative à laquelle le périphérique va pouvoir ouvrir. Il y a encore beaucoup de travail sur place suite à un poids lourd qui a pris feu tout à l'heure. Le poids lourd a été évacué, mais pour le coup, sa cargaison est toujours en train de l'être. Il va falloir aussi curer les voies, les nettoyer. Bref, vous l'imaginez, après l'incendie d'un poids lourd, il y a beaucoup de dégâts sur l'infrastructure, et tant que tout ne sera pas nickel, eh bien, le périphérique ne pourra pas ouvrir. Donc, pas d'autre solution que de sortir au Palais, au niveau de cette sortie numéro 19 du périphérique intérieur de Toulouse. À l'est de Toulouse, sur l'autoroute A69, on ne roule pas cette nuit en provenance de Castres en direction de Toulouse. Il y a un chantier qui provoque jusqu'à 6h du matin la fermeture de cet axe entre Verfeil et Gragnac. Pas d'autres difficultés partout ailleurs. Un seul petit incident qui va vous concerner du côté de la 61. La voiture qui était immobilisée du côté de Villefranche-de-Lauragais est évacuée maintenant. C'est très bien. En revanche, beaucoup plus au nord maintenant, nous allons nous intéresser à la situation sur la grande transversale autoroutière. C'est l'axe Bordeaux-Lyon, avec à l'est de Brive et en direction de Brive et de Bordeaux un poids lourd et sa remorque en panne 10 km après la sortie 25, le Mont-d'Or-la-Bourboule. Le point de repère, c'est le kilomètre 297. Ça ne vous laisse plus que la voie de gauche pour passer dans ce secteur. On attend l'intervention, évidemment, d'un dépanneur. Et c'est tout, hein, pas d'autres difficultés notables sur votre trajet. Ça se passe tout à fait bien.
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1: Dans un instant, votre rendez-vous cinéma avec Première, partenaire du 107.7 tout au long de l'été. Thierry Chasse va vous guider dans les salles obscures avec ses coups de cœur de la semaine. Aujourd'hui, une comédie qui a tout pour marquer l'été, une adaptation de Marcel Pagnol aussi qui réunit un prestigieux casting. C'est à découvrir juste après Justin Bieber.

0: Justin Bieber à l'instant sur le 107.7 et rien de nouveau sur votre route ces dernières minutes. Et il est l'heure de c'est à voir votre rendez-vous cinéma. Yvan Mouton est avec Thierry Chaise, le rédacteur en chef de Première. Et voici tout de suite son coup de cœur de la semaine.
1: Et la sortie de la semaine traite des difficultés de monter une pièce de théâtre. Ça s'intitule De la Comédie Française avec, évidemment, Thierry, j'imagine, des comédiens de la Comédie Française.
2: Avec uniquement des comédiens de la troupe de la Comédie Française. Alors, il y a encore 15 ou 20 ans, si on disait Comédie Française, et ça faisait un peu compassé, oui. Si on avait l'impression qu'il n'y allait que des gens d'un certain âge, et puis ça s'est ouvert, et puis un Pierre Niney est venu par exemple dans cette institution et a amené un autre public, et aujourd'hui, et on l'a vu encore lors des derniers Césars avec Benjamin Laverne, qui est un membre de la troupe, qui avait invité plein de gens de la troupe à faire des sketchs, dont Pauline Clément et Marina Hans, et ben c'est totalement déboussiéré. Cette comédie, c'est ça. Pauline Clément doit mettre en scène une pièce, évidemment rien ne va se passer comme prévu.
3: Dans 2h30, vous me levez ce rideau.
4: Ça va être une cata.
5: Ouvre-moi cette porte, putain.
6: Pierre Intrusion.
2: C'est une comédie catastrophe, comme on les aime, et donc toute la troupe est là, Guillaume Gallienne, mais aussi Benjamin Laverne que je citais, tout est absolument formidable, et ça prouve, outre le fait qu'on rit beaucoup, ce film a eu un prix au Festival de la Comédie de l'Alpe d'Huez, à quel point ces comédiens sont tous démons, qu'ils aient 4 scènes à jouer ou un film entier. C'est un régal, c'est pour moi la comédie de l'été, vraiment.
1: Et maintenant, comme tout au long de cet été, le film génial à voir ou à revoir pendant les vacances. Il y en a deux, en fait. Manon des Sources et Jean de Florette, 1986, Claude Berry à la réalisation, Montand, Auteuil, Béart et Depardieu à l'interprétation.
2: Alors c'est un film totalement d'actualité, puisque dans cette adaptation de Marcel Pagnol, la tragédie vient du manque d'eau. Le manque d'eau permettre à certains, la fameuse source qui va permettre à certains de gagner beaucoup d'argent et à d'autres d'être totalement ruinés et d'en mourir. C'était tout le cinéma français cette époque-là, c'est-à-dire le cinéma de Claude Berry, cette ambition qu'il avait, c'est toutes les stars de l'époque, c'est une manière de raconter tellement romanesque, et puis c'est le film qui a non pas fait connaître Daniel Auteuil, qui était connu pour Les Souris notamment, mais qui a lancé sa carrière dramatique. Et on sait aujourd'hui, 40 ans plus tard, où il en est. Ça se déguste comme à l'époque. C'est un régal, ce film.
1: Et du côté du box-office, 14 millions d'entrées pour les deux films. Un triomphe, accessible donc sur toutes les bonnes plateformes. Et vous nous conseillez également De la Comédie Française en salle cette semaine, à retrouver également dans l'excellent magazine Première et sur première.fr.
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1: Allez, à 20h46, on reprend des nouvelles de vous. Qui circulez sur les autoroutes qui parcourent le sud-ouest du pays? Deux secteurs encore un peu difficiles. À Toulouse, sur le périphérique intérieur, en direction de la Méditerranée, une sortie obligatoire, toujours au niveau du Palais, sortie 19, l'autoroute qui reste coupée, le périphérique qui reste coupé depuis le début d'après-midi, suite à l'incendie d'un poids lourd sur les voies. Le poids lourd a été bien évacué, lui, mais on continue de nettoyer les voies de circulation. Il y a beaucoup à faire sur place et l'autoroute ne devrait pas rouvrir avant 22h. Ça veut dire que vous continuez de sortir du périphérique. Cela dit, la situation est bien meilleure. Hein. Il n'y a plus de bouchons depuis un bon moment maintenant. Vous sortez donc toujours au Palais, hein, la sortie numéro 19, et vous suivez le réseau secondaire. Alors, soit vous bifurquez directement sur le périphérique intérieur, direction Blagnac et Tarbes, hein, si c'est votre route, soit vous descendez un petit peu plus bas via les ronds-points pour récupérer la 61 en direction de Carcassonne et de la Méditerranée. À l'est de Toulouse, je vous rappelle que la 69 est coupée à la circulation cette nuit pour les besoins d'un chantier jusqu'à 6h du matin. C'est en provenance de Toulouse, en provenance de Castres plutôt, et en direction de Toulouse. Fermeture de la 69 entre Verfeil et Gragnac jusqu'à 6h du matin. On va changer d'axe maintenant. On va retrouver la grande transversale autoroutière, l'axe Bordeaux-Lyon. C'est la 89 et nous sommes à l'ouest de Brive avec des obstacles qui viennent d'être repérés sur les voies. C'est en direction de Brive et de Clermont-Ferrand. 4 km après Tenon, la sortie 17 des débris qui sont sur la voie de gauche et qui sont gênants au kilomètre 161. Vous restez bien à droite. Et puis inversement, beaucoup plus à l'est et en direction de Brive et de Bordeaux, il y a un poids lourd et sa remorque toujours en panne, arrêté 10 km après la sortie 25, le Mont-d'Or-la-Bourboule. C'est au kilomètre 297 de cet axe. Et là, pour le coup, le poids lourd se trouvant sur la bande d'arrêt d'urgence et la voie de droite, vous ne passez que sur la voie de gauche. Et c'est tout, pas d'autres difficultés notables à cette heure-ci. Dans 10 minutes, le retour de l'actualité, ce sera le flash de 21h, bien sûr. D'ici là, beaucoup de bonne musique, comme toujours. Hansen a retrouvé dans un instant. Et voici le dernier titre de Soprano, DJ. Oh, DJ.

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Et c'est reparti en musique avant de rejoindre le Flash dans 3 minutes. Mademoiselle Britney Spears.

0: Belle route à nos côtés, il est tout pile, 21h.
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2: Bonsoir à toutes et à tous. 44 000 hectares brûlés, 128 interpellations et 7 pompiers décédés depuis le début de l'année, 3 depuis le début de l'été. C'est le triste bilan des incendies en France, alors qu'un feu est toujours en cours dans le Var. Il a parcouru 2550 hectares depuis hier et qu'un autre s'est déclaré en Gironde à Somos. Il a déjà parcouru 600 hectares en quelques heures avec au moins 600 personnes évacuées. Le ministre Laurent Nunez s'est déplacé ce soir pour rendre hommage aux deux pompiers tués hier en Gironde. Le Gard, les Bouches-du-Rhône, le Var, le Vaucluse et l'Aude sont placés en rouge demain pour risque très élevé d'incendie selon Météo France. Des incendies précoces et difficiles à maîtriser parce que le pays a souffert d'une canicule inédite. Santé publique France révèle qu'un excès de 5 764 morts a été enregistré durant la vague de chaleur de juin dans les départements concernés par des records de températures historiques. Dans le reste de l'actualité, ça va être compliqué pour les automobilistes franciliens. L'autoroute A13 entre Paris et Caen va être fermée pendant plus de 9 mois à partir du 16 novembre 2026 jusqu'à la fin du mois d'août 2027 en direction de la Normandie, entre le périphérique parisien et l'échangeur de Vaucresson. Le chantier prévoit de consolider le tunnel de Saint-Cloud qui date des années 30 en y ajoutant une coque en béton armé. Donald Trump menace l'Iran de nouvelles frappes sur des infrastructures civiles. À partir de maintenant, chaque fois que la République islamique d'Iran tirera sur un navire dans le détroit d'Ormuz, les États-Unis bombarderont et détruiront un pont ou une centrale électrique, y compris ceux situés près de ou dans la capitale Téhéran. C'est ce qu'a écrit le président américain sur son réseau Truth Social. Et puis du vélo pour finir, il aura fallu attendre la 17e étape au Belge Jasper Philipsen pour l'emporter. C'était à Voiron en Isère. Pas de changement tout de même au classement général, c'est toujours le Slovène Tadej Pogacar qui s'élancera en jaune demain pour une 18e étape de 185 km entre Voiron et Orcières-Merlette pour une arrivée au sommet. Notre Français Paul Sexas est quatrième. 21h02, c'est la fin de ce flash. Retour de l'actualité dans une heure. Pour l'instant, c'est l'infotrafic après la météo.
0: Merci Yoko, et le soleil qui va largement dominer demain encore dans un ciel sans nuages sur le sud-ouest et le centre. Plus du tout de vigilance orange à la canicule. Au lever du jour, le thermomètre affichera 15 à 20 degrés au sud jusqu'à 22-23 sur le littoral méditerranéen. Et puis, dans l'après-midi, des maximales qui s'élèveront à 28 degrés à Biarritz et Clermont-Ferrand, 32 à Tarbes, 33 à Périgueux, 34 pour Toulouse, Bordeaux, Marmande et Brive et 36 degrés à Cahors.
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0: 21h03, c'est le moment, comme toutes les heures, hein, juste après la météo, de vous retrouver, de refaire un nouveau tour de vos conditions de circulation. Et vous le savez, hein, c'est un point complet tous les quarts d'heure sur cette antenne. Avec toujours cette même situation qui n'évolue pas pour l'instant, c'est toujours la fermeture du périphérique intérieur de Toulouse en direction du sud, au niveau du Palais. Sortie obligatoire au niveau de cette sortie 19. Ça fait suite à un poids lourd qui a pris feu cet après-midi sur le périphérique, qui a forcément endommagé les voies. On continue. Alors là, d'évacuer, ça c'est fait. Hein. Tous les débris ensuite à cet incendie ont maintenant été évacués de l'autoroute depuis quelques minutes à peine. On est en train de procéder à ce qu'on appelle un hydrocurage, c'est-à-dire à nettoyer de l'eau, à nettoyer les voies avec de l'eau, avec des jets surpuissants, bien sûr, pour que le périphérique puisse être parfaitement circulable. Une fois rendu à la circulation, ça devrait se faire aux alentours de 22h. Espérons peut-être plus tôt. Pour l'instant, la solution pour vous, il n'y en a pas d'autre. Hein. C'est de le quitter au niveau du Palais, c'est la sortie 19. Alors, si vous souhaitiez rejoindre le périphérique intérieur direction Blagnac, pas de gêne particulière. Si c'est pour la 61, vous continuez un tout petit peu plus bas via les ronds-points pour récupérer l'axe en direction de Carcassonne et de la Méditerranée. À l'est de Toulouse, fermeture de la 69 en provenance de Castres en direction de Toulouse. C'est fermé entre Verfeil et Gragnac et ça va le rester jusqu'à 6h du matin en raison d'une zone de travaux. Et puis deux incidents qui vont vous concerner, vous qui roulez sur la grande transversale autoroutière. Hein, c'est l'axe Bordeaux-Lyon. C'est la 89, avec à l'ouest en direction de Brive et de Clermont-Ferrand des obstacles qui ont été repérés sur la voie de gauche. C'est 4 km après tenant la sortie 17 au kilomètre 161. Le patrouilleur Pascal vient d'arriver sur le lieu pour les évacuer. Pour l'instant, vous ne passez que sur la voie de droite et vous faites bien attention évidemment à cet homme en jaune hein, qui est là pour vous rendre une autoroute sûre et confortable. Donc vous laissez de la place, hein, une distance de sécurité latérale minimale hein, évidemment entre vous et son véhicule d'intervention. intervention qu'il a placé à l'arrière, bien sûr, pour se protéger du trafic. Plus à l'est, direction Brive-Bordeaux, il y a ce poids lourd et sa remorque en panne, arrêté 10 km après la sortie 25, le Mont-d'Or-la-Bourboule. C'est au kilomètre 297, et là aussi, il y a de la gêne, puisque c'est sur la voie de droite et la bande d'arrêt d'urgence que se trouve ce poids lourd. Donc, vous ne passez qu'à gauche au kilomètre 297, et le dépanneur qui est arrivé sur les lieux. Partout ailleurs, ça roule bien, pas de difficultés particulières à cette heure-ci, et tant mieux.
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C'était Louisa avec Jetlag sur le 107.7. Plus d'obstacles du côté de l'autoroute A89 hein, dans le secteur de Thonon. Obstacles ramassés. En revanche, une voiture en panne du côté de Bayonne. C'est en direction de l'Espagne, 2 kilomètres après Bayonne Nord. La sortie numéro 6. Voilà pour les derniers développements du trafic. On y revient en détail après les Cars.

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1: Allez, 21h15, c'est le moment de vous retrouver, de tout vous dire de vos conditions actuelles de circulation sur les autoroutes qui parcourent le sud-ouest du pays ainsi que le centre. Il y a toujours cette fermeture du périphérique intérieur de Toulouse en direction de la Méditerranée. Sortie obligatoire pour tous au niveau du Palais, la sortie 19. C'est la conséquence d'un poids lourd qui a pris feu cet après-midi. On continue de nettoyer les voies de circulation pour vous les rendre les plus propres possibles, bien évidemment. Et pour pouvoir ouvrir l'autoroute, ça devrait se faire aux alentours de 22h, et donc vous quittez le périphérique au Palais. Alors soit vous continuez votre route en intérieur direction Blagnac et Tarbes, soit vous descendez un peu plus bas via les ronds-points pour récupérer la 61 en direction de Carcassonne et Narbonne, tout selon évidemment votre destination. On va se retrouver beaucoup plus au nord maintenant avec un seul incident restant sur votre trajet. Ça se passe à l'est de Brive sur les voies de l'A89, la grande transversale autoroutière. C'est l'axe Lyon-Bordeaux avec en direction donc de Brive et de Bordeaux, 10 km après la sortie 25, la sortie Le Mandor-la-Bourboule. Ce poids lourd et sa remorque en panne arrêté sur la voie de droite et la bande d'arrêt d'urgence. C'est au kilomètre 297. Le dépannage continue de s'organiser et vous ne circulez donc plus que sur une voie à gauche. Pas d'autres événements particulier partout ailleurs sur votre route ce soir. Le trafic actuel, je vous en ai parlé, je vais vous en reparler évidemment tout au long de cette heure. Le trafic à venir, les prévisions de Bison Futé, elles arrivent juste après Benabar.

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Je dois vous prévenir, si vous voulez l'acheter, je préfère vous le dire, cette maison est hantée.

0: Benabar sur le 107.7.
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0: Allez, fin juillet approche, les vacances se poursuivent et vendredi le trafic sera dense pour rejoindre la Méditerranée et l'océan Atlantique. Ce sera surtout autour des grandes agglomérations à l'heure de la sortie des bureaux du côté de Bordeaux, Toulouse, Lyon que la circulation sera chargée. Pour éviter les bouchons vendredi, il vaudra mieux partir le matin ou en début de soirée samedi. Bison futé, voie rouge au niveau national dans le sens des départs. Bouchons attendus une bonne partie de la journée sur l'A10, la 63, la 61 et l'autoroute A9. Les premiers retours seront également au rendez-vous, mais sans difficulté particulière. Et puis notre conseil pour samedi, si vous souhaitez rouler plus sereinement, eh bien vous privilégierez un départ tôt le matin ou bien en fin d'après-midi, enfin dimanche, journée qui s'annonce assez calme. Vous serez toutefois nombreux en vallée du Rhône sur la 7, notamment dans l'après-midi dans le sens des retours. Il vaudra mieux prendre la route le matin ou bien en début de soirée.
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0: Je vous souhaite une très belle soirée à l'écoute du 107.7. Je suis à vos côtés jusqu'à 1h du matin et en musique pour la suite du voyage. Joan Osborne dans un instant, mais d'abord la Dead Dance de Lady Gaga.

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1: Il est 21h30, hein, c'est le moment de revenir vers vous qui circulez sur les autoroutes qui parcourent le sud-ouest du pays. Toujours la fermeture du périphérique intérieur de Toulouse en direction de la Méditerranée. C'est au niveau du Palais qu'il y a cette sortie obligatoire, sortie 19. Soit vous continuez sur le périphérique en intérieur vers Blagnac, soit vous continuez un petit peu plus bas via les ronds-points pour récupérer la 61 direction Carcassonne et la Méditerranée selon votre destination. C'est la conséquence, hein, je vous le rappelle, d'un poids lourd qui a pris feu cet après-midi. On continue de nettoyer les voies qui ont été brûlées, bien évidemment. Aussi, on a dû, pendant de longues heures, évacuer les déblais, finalement, de cet incendie de la cargaison du poids lourd. Bref, situation assez compliquée. Le périphérique qui pourrait rouvrir aux alentours de 22h, mais ce n'est pas encore le cas. Voilà pour cet événement du côté de Toulouse. On reste non loin de Toulouse pour évoquer un chantier qui vient de se mettre en place. Jusqu'à 6h demain matin, la sortie Eurocentre, la sortie 10.1 de la 62 est fermée en direction de Toulouse. Vous pouvez sortir avant à Montauban, la sortie numéro 10. Il y a un chantier d'entretien de la chaussée qui s'y trouve. Voilà pour cette situation. Du côté maintenant, de l'autoroute A89, hein, c'est la grande transversale autoroutière, l'axe Lyon-Bordeaux. Il y a toujours à l'est de Brive un fourgon et sa remorque en poids lourd et sa remorque en panne arrêtée 10 km après la sortie 25, le Mandeur-la-Bourboule. C'est au kilomètre 297, ça occasionne de la gêne, hein, puisque tout se passe sur la bande d'arrêt d'urgence et sur la voie de droite. Où vous décalez à gauche sur la seule voie disponible. Le dépanneur intervient sur les lieux. Et puis du côté de Bordeaux, maintenant, je voudrais vous préciser que ce soir encore, la rocade, sur la rocade de Bordeaux, le pont d'Aquitaine est fermé à la circulation jusqu'à 6h du matin. Une fermeture en extérieur, hein, pour l'instant. Sur la rocade, la fermeture en intérieur interviendra un petit peu plus tard. En tous les cas, comme toujours, hein, dans ces cas-là, la déviation pour changer de rive se fait via le pont François Mitterrand. Voilà pour les différentes précisions. Ce soir, pas d'autres événements particuliers à signaler.
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1: En voiture, Simone, roulez jeunesse, pétez une durite. Vous les utilisez sans y penser, mais savez-vous vraiment d'où viennent ces expressions de la route? Cet été, nous vous emmenons au cœur de leur histoire. Coup de projecteur sur l'une d'entre elles. C'est juste après ce titre, plein d'énergie. Cat's Eye, Pinky Up.

0: Katsai sur le 107.7.
1: En voiture, Simone et la gomme.
2: Roule ma poule.
3: Péter une durite.
4: Allez, en route, mauvaise coupe.
0: Sur la route des vacances, il y a les kilomètres et puis il y a toutes ces expressions qu'on utilise sans y penser. Tiens, est-ce que vous avez déjà dit rouler jeunesse, vous? Nathan Giaume nous en parle.
5: Je parie que vous ne devinerez jamais comment cette expression a vu le jour dans les années 70. Allez, je vous donne un indice.
6: Ok, let's go.
7: Sensation, sensationnelle ce soir.
5: Vous l'aurez peut-être compris, cette expression est née dans l'univers magique des fêtes foraines. À l'époque, elle sert à lancer les batailles d'auto-tamponneuses, des tours de manège et autres attractions sensationnelles. Si d'autres vous diront que cette expression est née au cirque, c'est vrai aussi. Les directeurs de piste l'utilisaient pour prévenir les artistes du début du spectacle. Sans aucun doute, elle est restée très ancrée, même si aujourd'hui peut-être un petit peu ringarde. Rouler jeunesse, c'est le titre d'un film avec Éric Judor sorti en 2017, mais aussi le nom d'un duo de chanteurs originaire d'Aix-en-Provence. Et il y a aussi ce titre, écrit par Alain Souchon et Louis Chédid, chanté par ce dernier.
8: Rouler, rouler jeunesse, à fond la caisse.
5: Alors aujourd'hui, on l'utilise pour dire à la jeunesse qu'il est temps de se lancer ou d'y aller. À l'époque, vos parents vous disaient peut-être « en voiture, Simone ». Mais ça, c'est une autre expression.
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1: Il est 21h44 sur le 107.7. Alors, on va faire un nouveau tour de vos conditions de circulation. Je vais revenir sur cette fermeture toujours d'actualité du périphérique toulousain suite à l'incendie d'un poids lourd cet après-midi. Mais tout d'abord, je vous emmène le long des Pyrénées pour ce nouvel incident. C'est un obstacle sur la 64, l'axe Bayonne-Toulouse. Et c'est un bidon qui a été repéré au niveau de la sortie Cap-Verne, à la sortie 15, au kilomètre 170. Ne vous laissez pas surprendre, ça peut occasionner de la gêne. Alors, retour donc à Toulouse avec toujours cette fermeture du périphérique intérieur vers le sud ou bien vers le périphérique intérieur vers Blagnac et Tarbes. En tous les cas, vous devez de toute façon continuer à quitter le périphérique au niveau du Palais, la sortie numéro 19, même si les opérations de nettoyage avancent bien sur place. Ça ne rouvre pas pour l'instant, donc vous sortez au Palais, vous continuez sur le périphérique intérieur direction Blagnac et Tarbes, si c'était votre route évidemment. Si vous souhaitiez rejoindre la 61 Carcassonne, vous continuez un tout petit peu plus au sud via les ronds-points pour récupérer la 61 et continuer votre trajet vers la Méditerranée. On va maintenant nous retrouver un peu plus au nord entre Bordeaux et Lyon, la grande transversale autoroutière, c'est la 89, avec à l'est de Bordeaux, toujours ce poids lourd et sa remorque en panne arrêtée, direction Brévet-Bordeaux, 10 km après la sortie 25, le Mont-d'Or-la-Bourboule. C'est au kilomètre 297, il n'y a que la voie de gauche pour circuler avec le dépanneur sur place. Plus à l'ouest, et nous restons à l'est de Brive, il y a un chevreuil qui a été repéré aux alentours du kilomètre 204. Attention, l'animal qui pourrait traverser devant vous, c'est entre la barrière de péage de Saint-Germain-les-Vergnes et Tulle-Nord, la sortie numéro 20. Des travaux en place ce soir, d'autres attendus aussi dans les prochaines minutes sur la rocade de Bordeaux, la fermeture du pont d'Aquitaine, fermé pour l'instant seulement en extérieur, il fermera en intérieur un petit peu plus tard. La déviation se fait par le pont François Mitterrand comme toujours. Fermeture de ce pont d'Aquitaine pour les besoins de travaux menés par la direction des routes atlantiques jusqu'à 6h demain matin. Et puis du côté du nord de Toulouse, du côté de l'autoroute A62, jusqu'à 6h demain matin, la sortie Eurocentre, la sortie 10.1 qui est fermée vers Toulouse pour entretenir la chaussée. Vous pouvez sortir avant à Montauban, c'est la sortie numéro 10. Et dans moins d'un quart d'heure, le retour de l'actualité, le flash de 22h. D'ici là, il y aura Trinix pour la musique et tout de suite, Monsieur Cabrel.

Phoenix à l'instant sur le 107.7 et rien de nouveau sur votre route. Hein, il y a toujours ce chevreuil qui pourrait traverser les voies de la 89 à l'est de Brive, entre Saint-Germain-l'Auvergne, la barrière de péage et Tulle-Nord. La sortie 20, c'est aux alentours de kilomètre 204 de cet accès. Vous restez vigilants partout, évidemment. Je compte. Sortie 20, c'est aux alentours de kilomètre 204 de cet accès. Vous restez vigilants partout, évidemment. Je compte sur

0: soirée à nos côtés. Il est tout pile 22h. On refait un nouveau tour de l'actualité.
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2: Bonsoir à toutes et à tous. Épuisement, manque d'effectifs, problèmes matériels, les pompiers font face, selon Laurent Nunez, qui rejette pourtant toute polémique de manque de moyens. Le ministre de l'Intérieur était en déplacement ce soir en Gironde après la mort de deux sapeurs-pompiers hier. Deux incendies sont toujours en cours. Après celui survenu aux abords de l'aéroport de Bordeaux, un nouveau départ de feu a eu lieu dans le Médoc, entre Somos et Le Porge, en début d'après-midi. Il a déjà parcouru 800 hectares. 4800 vacanciers et habitants ont été évacués pour être mis à l'abri. Et dans le Var, le feu qui s'est déclenché hier n'est toujours pas fixé. 2250 hectares ont brûlé. La vague de chaleur qui a frappé la France du 17 juin au 2 juillet a entraîné une surmortalité record depuis 2003. Un excès de plus de 5700 décès, y compris chez les jeunes, même si les deux tiers ont concerné des personnes âgées, selon un bilan provisoire. L'Agence Santé publique France affirme qu'on ne peut pas encore amputer ce bond de mortalité à la canicule avec certitude. Le maire d'Alès a pris la parole, exfiltré dans la nuit de lundi à mardi de son domicile à la suite de menaces émanant de la DZ Mafia. Cette situation est très difficile à vivre pour mon épouse et mes enfants, dit Christophe Rivenc. L'élu LR affirme qu'il ne lâchera pas mais refuse de devenir le porte-parole de la lutte contre le narcotrafic. La ministre de la Transition écologique, Monique Barbu, s'est dit très libre. Démissionnaire ce matin avant qu'Emmanuel Macron ne la persuade de rester. Elle affirme vouloir rester au gouvernement tant qu'elle aura la garantie de pouvoir agir. Je peux vous assurer que c'est ma première expérience politique, a-t-elle déclaré à la suite de l'adoption de la loi d'urgence agricole au Parlement, à laquelle elle était vivement opposée. Nicolas Maduro sera jugé aux États-Unis, accusé par Washington d'être à la tête d'un cartel. L'ancien président vénézuélien avait été capturé par les forces américaines le 3 janvier dernier. Un juge fédéral a programmé l'audience pour le 1er juin 2027. En attendant, Nicolas Maduro est incarcéré. L'ex-chef d'État est poursuivi pour 4 chefs d'accusation, dont narcoterrorisme. Et puis le Tour de France, tourmenté par un début de compétition qu'il a qualifié d'horrible, Jasper Philipsen est finalement parvenu à s'imposer aujourd'hui lors de la 17e étape. Pas de changement en classement général, c'est toujours le Slovène Tadej Pogacar qui se lancera en jaune demain pour une 18e étape de 185 km entre Voiron et Orcières-Merlette. 22h de fin de ce flash, retour de l'actualité dans une heure. Pour l'instant, c'est l'infotrafic qui arrive après la météo.
0: Merci Yoko, et le soleil qui va largement dominer demain encore dans un ciel sans nuages sur le sud-ouest et le centre du pays. Au lever du jour, le thermomètre affichera 15 à 20 degrés au sud, jusqu'à 23 même sur le littoral méditerranéen. Les maximales de l'après-midi, 28 pour Biarritz et Clermont-Ferrand, 32 à Tarbes, 33 à Périgueux, 34 degrés à Toulouse, Bordeaux, Marmande et Brive, 36 à Cahors.
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0: À 22h03, je vous retrouve, on refait un nouveau tour de vos conditions de circulation avec quelques événements perturbants sur votre route du côté de Toulouse, sur le périphérique intérieur. On ne circule pas au-delà du Palais. C'est une sortie obligatoire, hein. Toujours cette sortie numéro 19. Le temps pour les intervenants sur l'autoroute de terminer, de nettoyer les voies. Ça fait suite à un incident, et plutôt un incendie même, de poids lourd cet après-midi, qui a causé beaucoup de dégâts sur les voies, et donc le trafic pourrait reprendre dans les prochaines minutes, mais pour l'instant je n'ai pas le feu vert encore de la société d'autoroute, hein, de Vinci Autoroute. Il faut attendre que tout soit bien terminé, que tous les véhicules d'intervention soient repartis, même si les voies ont été nettoyées maintenant visiblement. Vous restez parfaitement attentif, bien évidemment, dans ce secteur, et a priori, hein, le trafic qui pourrait bien reprendre à cette heure-ci, je vous le disais, donc assez rapidement maintenant, c'est plutôt une bonne tendance, on va dire. Nous allons maintenant nous retrouver beaucoup plus au sud, le long des Pyrénées sur la 64 en direction de Toulouse, où il y a un bidon qui a été repéré au niveau de Capverne, c'est la sortie numéro 15, au kilomètre 170 direction Toulouse. Attention donc à cette gêne. Tout au nord à présent, nous prenons la 89 entre Lyon et Bordeaux, avec toujours à l'est de Brive Ce poids lourd et sa remorque en panne, il gêne votre passage. Vous ne circulez que sur la voie de gauche au kilomètre 297. 10 km après la sortie, 25, le Mont d'Or, la Bourboule et le dépanneur qui est sur place. Un peu plus à l'ouest, il y a un chevreuil qui a été repéré près des voies. C'est au kilomètre 204 entre Saint-Germain-les-Vernier et Tulle-Nord, la sortie numéro 20. Attention à cet animal qui pourrait traverser encore une fois les voies de part en part. Des travaux ce soir à l'est de Toulouse, la fermeture de la 69 en provenance de Castres en direction de Toulouse. Elle va rester fermée jusqu'à 6h du matin entre Verfeil et Gragnague. Au nord de Toulouse, toujours la fermeture de la sortie Eurocentre sur la 62. Fermée en direction de Toulouse, cette sortie 10.1 pour entretenir la chaussée. Vous pouvez sortir avant. À Montauban, la sortie numéro 10. Et puis à Bordeaux, c'est le pont d'Aquitaine qui est fermé à la circulation. A priori, il est maintenant dans les deux sens de circulation, en intérieur comme en extérieur sur la rocade. Fermeture de ce pont d'Aquitaine jusqu'à 6h du matin pour les besoins d'un chantier mené par la direction des routes atlantiques. Et la déviation se fait comme toujours en pareil cas sur le pont François Mitterrand pour pouvoir changer de rive. Je la prends à la seconde et c'est tout à fait confirmé. Réouverture de l'autoroute du périphérique intérieur de Toulouse en direction du sud. C'est terminé donc pour ces longues heures de travail sur le périphérique qui ont fait suite évidemment à ce poids lourd qui a pris feu cet après-midi. Mais c'est terminé maintenant. Vous roulez normalement désormais sur le périphérique intérieur en direction du sud.
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22h12 sur le 107.7. Je vous rappelle cette information positive, hein, puisque le périphérique intérieur de Toulouse est rouvert à la circulation maintenant au-delà du Palais. C'est la fin de cette coupure, hein, qui a duré plusieurs heures cet après-midi, qui a fait suite à un poids lourd qui a pris feu sur les voies du périphérique. Mais tout est terminé maintenant et c'est tant mieux. Un tout petit incident que je reçois à l'instant, il vous intéresse, entre Brive et Montauban. C'est sur les voies de l'autoroute A20 en direction du sud, donc en direction de Montauban. Il y a simplement un poids lourd immobilisé après la barrière de péage de Gignac au sud de Brive. Il est bien garé sur le parking, donc il n'y a aucune gêne. Je ne vous en reparlerai plus. Il y a du côté de la 89 toujours ce chevreuil en revanche qui pourrait traverser les voies face à vous. Attention, entre Saint-Germain-l'Auvergne et Tulle-Nord, la sortie 20, le point de repère, c'est le kilomètre 204 de cet axe. Et je vous en reparle juste après la musique.

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1: À 22h17, la situation est bien meilleure sur votre route. Il y a peu à dire d'ailleurs, hein, puisque par exemple, il n'y a plus de chevreuil à l'est de Brive sur la 89, incident tout à fait terminé. Vous pouvez rouler sereinement. Et il n'y a plus d'obstacles du côté de la 64. Là, c'est tout au sud et c'est du côté de Cap-Verne. Il y avait un bidon sur les voies. Il a été évacué et c'est très bien comme ça. Il ne reste qu'un seul incident qui se termine lui aussi sur la 89 à l'est de Brive. Ce poids lourd en panne qui vient d'être évacué maintenant. Le patrouilleur sur place qui est encore en train de débaliser la voie de droite au kilomètre 297, c'est-à-dire 10 km après la sortie 25, le Mont d'Or, la Bourboule. C'est en direction de Brive et de Bordeaux. Vous continuez pour l'instant à ne rouler que sur une seule voie, la voie de gauche, mais ça va bientôt se terminer là aussi. Des chantiers cette nuit, je vous en parlais tout à l'heure, fermeture dans les deux sens maintenant du pont d'Aquitaine sur la rocade de Bordeaux, en extérieur comme en intérieur. Vous restez vigilants, bien sûr, dans ce secteur. De toute façon, vous ne pourrez pas rouler sur le pont d'Aquitaine. La déviation se fait comme toujours par le pont François Mitterrand si vous avez besoin de changer de rive sur la Garonne. Sinon, il y a toujours au nord de Toulouse, sur la 62, la fermeture de la sortie Eurocentre, la sortie 10 en direction de Toulouse. Vous pouvez sortir avant à Montauban, c'est la sortie numéro 10. Et voilà tout pour l'instant. Dans un instant, tous au parc, c'est l'un de vos rendez-vous de l'été sur le 107.7 et chaque semaine, nous vous faisons découvrir un parc à thème ou de loisirs. Aujourd'hui, direction l'Aude pour visiter la réserve africaine de Sigean, un parc animalier qui vous fait voyager au cœur de l'Afrique sans quitter l'Occitanie. La visite arrive après Katy Perry.

0: Katy Perry.
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0: Et comme promis, nous prenons la direction de l'Aude pour notre série consacrée au parc de loisirs. Nous allons découvrir la réserve africaine de Sigeon, l'un des plus grands parcs animaliers de France. Le reportage de Mathilde Ferrière.
2: Me voilà arrivé à la réserve africaine de Sigeon pour un safari, pas comme les autres. Aujourd'hui, pas besoin de prendre l'avion. Ici, ce sont les animaux qui viennent à notre rencontre. Pour découvrir le site, j'ai rejoint Gabriel De Jésus, le responsable communication de la réserve, pour commencer le safari.
3: Bienvenue sur ce magnifique parc de 360 hectares. Donc là, je vous invite à entamer la partie que l'on appelle safari, qui est la partie voiture, qui dure environ une heure.
2: Eh bien, c'est parti.
3: Nous allons découvrir des buffles nains, il y a aussi des zèbres, il y a des gnous. Nous allons voir aussi des autruches et des girafes.
2: Et dès les premiers mètres, le décor change complètement. La route serpente entre de grands espaces ouverts. Et très vite d'ailleurs, les premiers animaux apparaissent.
3: Alors, réserve africaine de Sigeon, on pourrait croire qu'il n'y a que des animaux africains. Mmh. Or, il y a quand même quelques espèces qui viennent d'autres continents. Comme par exemple, ce que nous nous apprêtons à découvrir maintenant, qui est l'ours à collier. Qu'on appelle aussi l'ours du Tibet.
2: Ok, à tout moment, on peut se retrouver avec un ours devant la voiture.
3: Oui, je pense que c'est même le cas, là.
2: Ah bah, voilà, il fallait poser la question.
3: Voilà un bouchon.
2: Voilà, écoutez, un bouchon avec des ours sur la route, ben pourquoi pas.
4: J'ai bien aimé le passage avec les ours, parce qu'ils étaient vraiment au milieu du passage avec les voitures, donc ça, c'était vraiment chouette. On avait l'impression d'être vraiment en safari.
5: Et ben, le plus près de la voiture, ça a été les ours.
2: Après le parcours en voiture, il est l'heure pour nous de poursuivre le safari à pied, cette fois avec de bonnes chaussures, c'est préférable. La visite se transforme en véritable aventure familiale.
3: Nous allons découvrir d'autres animaux, comme par exemple les chimpanzés, les guépards, les lycaons. Il y a le vivarium avec les reptiles. Varan, caméléon, crocodile, boa.
6: C'est un caméléon ?
7: Ouais.
6: Regarde, tout là-haut, tu le vois ou pas ?
8: Ah. Bon, bah, du coup, il y a un crocodile à côté de nous et il bouge pas du tout. Du coup, on l'observe de très proche et ça, c'est impressionnant.
2: Et voilà, la visite touche à sa fin. Pour faciliter vos recherches, pour ne pas vous perdre dans la réserve, il existe une application gratuite que vous pouvez télécharger, Sigeon. Elle vous guidera grâce à votre géolocalisation. La réserve africaine de Sigeon est facilement accessible depuis l'autoroute A9, sortie 38, Narbonne Sud, puis suivre la direction de Sigeon-Perpignan.
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1: 22h31, on refait un nouveau tour de vos conditions de circulation et je vous emmène pour commencer entre Brive et Montauban sur les voies de l'autoroute A20 où en direction du sud, il y a un poids lourd qui est arrêté après la barrière de péage de Gignac. Il est bien à l'abri sur le parking. Il n'est pas du tout en danger. La 89, non loin de là, c'est la grande transversale entre Lyon et Bordeaux avec en direction de Bordeaux. Toujours ce poids lourd qui était en panne tout à l'heure. Alors lui, il est reparti, mais la voie de droite reste encore balisé 10 km après la sortie 25, le Mont-d'Or-la-Bourboule, c'est au kilomètre 297, vous roulez à gauche. Un peu plus à l'ouest, la 89 encore en direction de Lyon, 9 km après Tulest, il y a l'aire de la Corrèze et un poids lourd qui est tombé en panne et qui est arrêté en tous les cas dans cette bretelle d'entrée au kilomètre 232. Attention, si vous aussi vous souhaitez vous arrêter sur cette aire de la Corrèze. Pas d'autres événements, trafic perturbant sur votre trajet, ça se passe très très bien hein, partout ailleurs, plus de difficultés notables avec toujours ce chantier qui vous concerne au nord de Toulouse sur la 62, jusqu'à 6h demain matin la sortie Eurocentre, la sortie 10.1 qui est fermée en direction de Toulouse pour entretenir la chaussée, vous pouvez sortir avant à Montauban, la sortie numéro 10 à Bordeaux, le pont d'Aquitaine qui est fermé dans les deux sens de circulation pour permettre un chantier mené par la direction des routes Atlantique, c'est fermé donc dans les deux sens de circulation jusqu'à 6h. La déviation se fait par le pont François Mitterrand.
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bienvenue à l'instant sur le 107.7, 22h39 et rien de nouveau sur votre route, hein. Ça se passe plutôt bien, c'est plutôt calme ce soir, c'est plutôt une bonne chose. Un petit rappel qui ne fait pas de mal, pour un bon partage de la route, il y a une règle d'or sur l'autoroute, c'est bien sûr de rouler à droite. Si vous dépassez, vous pensez à vous rabattre ensuite en mettant votre clignotant et en respectant les distances de sécurité, y compris donc si la situation est calme, hein. C'est le trafic est fluide, hein, comme c'est le cas d'ailleurs actuellement ce soir. Je reviens un instant sur le périphérique intérieur de Toulouse suite à l'incendie du poids lourd cet après-midi. L'autoroute, le périphérique a été coupé de nombreuses heures. Il a rouvert à 22h05 exactement. Et il y a une zone de chantier qui est en place, hein, parce qu'il va falloir évidemment réparer les infrastructures qui ont brûlé dans cet incendie. Pour le coup, vous ne passez que sur une seule voie à gauche, hein, dans ce secteur au kilomètre 239 du périphérique intérieur. Ne l'oubliez pas, voilà, c'est important. C'est tout. Et je vous propose de repartir en musique avant de reparler trafic en détail. Lutricia McNeil arrive après Oria et son titre Soirée mondaine.

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1: À 22h47, on reprend des nouvelles de vos conditions de circulation, bien évidemment. Vous restez vigilants partout hein, sur votre trajet. Ça se passe globalement bien sur votre route. Rien à signaler de particulier. Mais quand même, deux incidents, un chevreuil mort. C'est le long des Pyrénées sur la 64 en direction de Bayonne, 10 km après Montrégeau. La sortie numéro 17. Vous restez attentif au kilomètre 183 puisque la dépouille de l'animal se trouve sur la voie de droite. Vous vous décalez à gauche, bien sûr. Tout au nord, la 89 entre Bordeaux et Lyon, simplement ce poids lourd immobilisé dans une bretelle d'entrée d'une aire de repos. Ça se passe en direction de Clermont-Ferrand et de Lyon, 9 km après Tulest, la sortie 21, et c'est sur la voie d'entrée de l'aire de la Corrèze, donc restez attentifs à ce niveau-là. C'est absolument tout, hein, pas d'autres événements particuliers ce soir, simplement des travaux au nord de Toulouse sur la 62. La sortie au centre, la sortie 10 points fermée en direction de Toulouse. Vous pouvez sortir avant à Montauban, la sortie 10. Et puis du côté de Bordeaux, le pont d'Aquitaine qui reste fermé. Ce soir, dans les deux sens de circulation, il va le rester d'ailleurs jusqu'à 6h du matin pour un chantier amené par la direction des routes atlantiques. Et cet été, votre rendez-vous Play Replay nous fait voyager. Certaines séries transforment les villes en véritables cartes postales et donnent envie de boucler nos valises sur le champ. Dans un instant, direction New York avec une série culte des années 90, Sex and the City. Et ce sera juste après Christophe Maé.

0: 22h52, rien de nouveau sur votre route, ça reste tranquille. Et comme promis, direction New York, Mathilde Ferrière nous emmène dans l'univers de la série culte Sex and the City, qui a fait de Manhattan l'un des décors les plus emblématiques du petit écran.
1: Sex and the City, c'est l'histoire de Carrie, Miranda, Charlotte et Samantha, quatre amies new-yorkaises qui partagent leur vie, leurs amours et leurs questionnements au cœur de Manhattan.
2: Alors, il est bien évident que moi, je finirai par trouver le bonheur, alors que Big, lui, finira sa vie vieux et seul et je le plains. Ouais, vraiment, j'ai de la peine pour lui.
3: Salut.
4: Comment ça va, bébé?
3: Quoi de neuf à Napa?
4: J'ai mis la maison en vente. Attention New York.
1: Bienvenue à New York, avenue animée, terrasse branchée, vitrine élégante et nuit qui ne s'arrête jamais.
5: Il n'y a rien de plus beau qu'un été à New York, avec ses chaudes journées et ses soirées encore plus chaudes. Il y a toujours quelque chose d'inattendu au détour d'une rue.
1: Entre brunch, soirée mondaine et balade dans les rues de la ville, la série transforme la Big Apple en véritable carte postale urbaine, symbole de liberté, de mode et d'effervescence.
2: Carrie, tu as des nouvelles d'Aidan?
5: Oui, j'ai reçu une carte postale aujourd'hui.
2: Super, il t'a écrit quoi?
5: Rien.
2: J'ai de la pitié pour Big, je t'assure que c'est vrai, parce que en réfléchissant bien à tout ça, j'étais la meilleure chose qui lui soit jamais arrivée.
1: Diffusée à travers le monde, la série a marqué toute une génération et a contribué à...
2: En réfléchissant bien à tout ça, j'étais la meilleure chose qui lui soit jamais arrivée.
1: Diffusée à travers le monde, la série a marqué toute une génération et a contribué à façonner l'image.

0: Mentissa sur le 107.7 et belle nuit à nos côtés, il est 23h.
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2: Bonsoir à toutes et à tous. En Loire-Atlantique, un incendie s'est déclaré dans un campement de Roms situé à Saint-Herblain. Le bilan fait état de 8 caravanes et de 12 véhicules brûlés, ainsi que 8 hectares de végétation partis en fumée. Ce n'est malheureusement pas le seul incendie qui sévit en ce moment. En tout, 44 000 hectares ont été brûlés déjà, 128 interpellations effectuées, 3 pompiers décédés en 2 semaines. C'est le triste bilan des feux en France. Un feu est donc toujours en cours dans le Var. Il a parcouru déjà plus de 2500 hectares. Un autre s'est déclaré dans l'après-midi en Gironde, à Somos, et il a déjà parcouru 800 hectares en quelques heures. Au moins 600 personnes ont été évacuées. Un tourbillon de flammes particulièrement dangereux, selon l'Association pour la prévention et le signalement des feux de forêt, qui a posté des vidéos sur X ce soir. Le sud du pays reste particulièrement en risque d'incendie élevé, selon Météo France. Des incendies précoces et difficiles à maîtriser parce que le pays a souffert d'une canicule inédite. Santé publique France révèle qu'un excès de plus de 5700 morts a été enregistré durant la vague de chaleur de juin dans les départements concernés par des records de température historique. Le maire d'Alès a pris la parole, exfiltré dans la nuit de lundi à mardi de son domicile à la suite de menaces émanant de la DZ Mafia. Cette situation est très difficile à vivre pour mon épouse et mes enfants, dit Christophe Rivenc. L'élu LR affirme qu'il ne lâchera pas mais refuse tout de même de devenir le porte-parole de la lutte contre le narcotrafic. Nicolas Maduro sera jugé aux États-Unis, accusé par Washington d'être à la tête d'un cartel. L'ancien président vénézuélien avait été capturé par les forces américaines le 3 janvier dernier. Un juge fédéral a programmé son audience pour le 1er juin 2027. Et puis du vélo pour finir. Il aura fallu attendre la 17e étape au Belge Jasper Philipsen pour l'emporter. C'était à Voiron en Isère aujourd'hui. Demain, 18e étape, 185 km entre Voiron et Ortière-Merlette pour une arrivée au sommet avec toujours le même maillot jaune. Et c'est le Slovène Tadej Pogacar. 23h de fin de ce flash. Retour de l'actualité dans une heure. Pour le moment, c'est l'infotrafic qui revient juste après la météo.
0: Mes priorités au trafic, hein, comme toujours, sur cette antenne. Merci Yoko.
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0: Et malheureusement, un véhicule a été aperçu en train de circuler dans le mauvais sens de circulation. Ça vous intéresse, à l'est de Toulouse, sur les voies de l'A68. C'est entre le périphérique et l'Union, la sortie numéro 1. Ça peut vous intéresser, donc vous qui arrivez d'Albi ou au contraire, vous qui arrivez du périphérique. Pour l'instant, information signalée dans les deux sens de circulation, c'est-à-dire un véhicule qui pourrait se retrouver sur les mêmes voies que vous, mais face à vous. C'est tout le problème de ce véhicule à contresens qui a été repéré à 1 km du périphérique. Ces toutes dernières minutes, je vais y revenir évidemment très très fréquemment sur cette antenne, cet événement qui va rester un événement et une information tout à fait prioritaire sur cette antenne. Et les prévisions de Météo France pour demain jeudi, le soleil va encore largement dominer dans un ciel sans nuages sur le sud-ouest et le centre. Au lever du jour, le thermomètre affichera 15 à 20 degrés au sud, jusqu'à 22, 23 degrés sur le littoral méditerranéen. Et puis les maximales de l'après-midi, 28 à Biarritz et Clermont-Ferrand, 32 à Tarbes, 33 à Périgueux, 34 degrés à Toulouse, Bordeaux, Marmande et Brive. Il fera 36 demain après-midi à Cahors.
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0: Il est 23h03.
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0: Et bien sûr, cette information prioritaire, il y aurait peut-être un véhicule en train de circuler à contresens, hein, sur les voies de l'autoroute A68, ça vous intéresse, entre le périphérique toulousain et la sortie 1, voire la sortie numéro 2 d'ailleurs de l'autoroute A68, selon le sens de circulation de ce véhicule qui reste à confirmer. Véhicule à contresens, vous évitez le secteur bien sûr. Si vous arrivez d'Albi, et bien vous marquez la pause le plus en amont possible pour ne pas rejoindre ce secteur. Vous vous arrêtez avant même la barrière de péage de Toulouse-Est par exemple. Et si vous arrivez de Toulouse et de son périphérique, ne rejoignez pas tout de suite la 68 pour éviter de tomber nez à nez, si j'ose dire, avec ce véhicule qui a été repéré en train de circuler à contresens. C'est l'information la plus importante à cette heure-ci. Partout ailleurs, ça se passe globalement bien. Tout au sud, le long des Pyrénées, entre Toulouse et Bayonne, il y a tout de même ce chevreuil mort qui occupe la voie de droite. Et c'est au kilomètre kilomètre 183, 10 kilomètres après Montrégeau, la sortie numéro 17, vous ne passez que sur la voie de gauche. Et c'est tout, pas d'autres difficultés particulières. Cette nuit, des zones de travaux qui occasionnent la fermeture au nord de Toulouse de la sortie Eurocentre. C'est la sortie 10.1 de la 62, elle est fermée. Seulement en direction de Toulouse, ça veut dire qu'elle est ouverte en direction de Bordeaux. Et vous pouvez donc quitter l'autoroute avant, si vous souhaitiez la quitter à Eurocentre, vous pouvez la quitter à Montauban, la sortie numéro 10. Puis je vous rappelle qu'on ne roule pas cette nuit sur le pont d'Aquitaine à Bordeaux. Il est fermé dans les deux sens de circulation pour permettre un chantier mené par la direction des routes atlantiques.
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So in love with you, c'était Texas à l'instant, il y a 23h09, j'ai une bonne nouvelle, plus de véhicules à contresens à redouter hein, sur les voies de la 68, c'est déjà terminé et tant mieux. Entre Toulouse et l'Union, la sortie 1 de cet axe, on va refaire un nouveau tour de vos conditions de circulation après la musique. DJ Snake et Aluna George arrivent juste après. Manon Lisa et le petit pêcheur.

0: 107.7, nous vous faisons vivre des concerts emblématiques, les revivre plutôt. Dans quelques minutes, on va prendre la direction des États-Unis. En 2018, Queen Bee a offert l'un des shows les plus marquants de sa carrière. Beyoncé aura donc les honneurs d'Absolument Live, et c'est juste après le trafic.
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0: Et à 23h16, situation quasi idéale. Il n'y a que peu de choses à dire hein, sur les 1400 km d'autoroute que nous partageons ensemble. La situation est, cela dit, donc plutôt tranquille. Il y a un incident, je vous en ai parlé tout à l'heure, dernier incident en date qui nous emmène à l'est de Toulouse sur la 68 pour vous qui revenez d'Albi et qui vous dirigez vers la Ville Rose. 4 km après Montastruc, la sortie 3 des morceaux de pneus. Ils ont été repérés sur les voies au kilomètre 10. Ils constituent une gêne, donc vous levez le pied en approchant. Le secteur n'est pas encore sécurisé. Le patrouilleur, eh bien, c'est Laurence qui va rejoindre ce secteur dans les prochaines minutes. Tout au sud, le long des Pyrénées, entre Toulouse et Bayonne, la 64 avec de la gêne sur la voie de droite, 10 km après Montrégeau. La sortie 17, et c'est malheureusement la dépouille d'un chevreuil mort, donc, sur la voie de droite au kilomètre 183. Bien sûr, vous l'évitez, vous passez seulement à gauche. Voilà tout pour vos conditions de circulation. Rien d'autre à dire à cette heure, et c'est tant mieux. Et je vous retrouve évidemment à 23h30 pour refaire un nouveau tour complet de la situation.
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0: Et aujourd'hui dans Absolument Live, Gilles Ravarino nous emmène aux États-Unis pour un show époustouflant de Beyoncé qui a fait l'objet d'un documentaire sur Netflix.
2: En 2018, Beyoncé a bluffé le monde entier avec un show absolument hallucinant. Voix impeccable, chorégraphie maîtrisée, invité de choix, c'était au festival de Coachella. Il faut d'abord expliquer ce qu'est le festival de Coachella. C'est tout simplement le festival considéré comme l'un des plus importants des États-Unis. Première chose qui fait que ce concert est marquant, même avant son passage sur scène, c'est que Beyoncé est la première femme noire à être la tête d'affiche de ce festival. On comprend aisément pourquoi la star va faire de ce rendez-vous un événement engagé, un hommage à la culture noire et à la Black Excellence. Mais Beyoncé est une performeuse qui ne laisse rien au hasard. Durant les deux dernières semaines, elle travaille sans relâche à raison de 11 heures par jour, 11 heures de répétition scénique et vocale pour une durée finale de pratiquement 2 heures de show, accompagnée d'une centaine de danseurs et de musiciens, majoritairement afro-américains. Devant un parterre de plus de 100 000 festivaliers, entre hit indémodable et danse frénétique, Beyoncé, habillée par la maison Balmain, a convié du beau monde, à commencer par sa famille, son époux le rappeur Jay-Z, sa sœur Solange Knowles, et puis les retrouvailles avec Kelly Rowland et Michelle Williams des Destiny's Child. Une performance hors du commun et engagée, à tel point que cette édition du festival Coachella a été renommée Beychella, car Queen Bey a tout renversé dans ce moment absolument live.

C'était Beyoncé à l'instant dans Absolument Live. Et pour vivre d'autres concerts emblématiques, rendez-vous sur les plateformes de podcast. Et côté trafic, il n'y a rien de nouveau à dire sur votre route, hein, c'est tant mieux. Toujours ce seul incident finalement maintenant, ici sur la 64, c'est Chevreuil-Mort sur la voie de droite, 10 km près Montrégeau, la sortie 17, direction Bayonne, au kilomètre 183, vous ne passez que sur la voie de gauche. Je vais y revenir évidemment lors de notre prochain point complet sur le trafic. C'est à suivre après la musique. Zazie qui nous chante Zen, Zen. Il faut le rester sur la route, évidemment. C'est juste après Joël Corry et ce titre Head and

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1: 23h31 et on refait un nouveau tour de vos conditions de circulation. Un incident disparaît, un nouveau réapparaît. Mais c'est tout. Un seul événement sur votre route, hein, c'est peu et tant mieux. Sur 1400 km d'autoroute. J'allais vous reparler de ce chevreuil mort sur les voies de la 64. Direction Bayonne après Montrégeau, kilomètre 183. Mais c'est terminé. La dépouille de l'animal a été évacuée par le patrouilleur. Bref, vous retrouvez les deux voies pour circuler normalement. En revanche, un nouvel incident donc qui prend le relais. Incident passablement gênant tout de même. C'est sur la 89 cette fois entre Bordeaux et Lyon. Vous êtes à l'est de Brive, vous roulez vers Clermont-Ferrand et Lyon. Et un poids lourd est tombé en panne. Il est arrêté sur les voies, 18 km après Ussel-Est, la sortie 24. C'est au kilomètre 300. Il occupe la bande d'arrêt d'urgence et une partie de la voie de droite hein, sur laquelle vous ne passez pas. Donc vous vous réfugiez à gauche. Attention, le secteur n'est pas encore sécurisé. Le patrouilleur est en route justement pour le rejoindre. Côté travaux, ce soir, pas grand-chose hein, non plus de très impactant. Simplement, au nord de Toulouse, la fermeture de la sortie Eurocentre, c'est la sortie 10.1 de la 62, elle est fermée seulement en direction de Toulouse. Vous pouvez sortir avant à Montauban la sortie 10 et elle restera fermée jusqu'à environ 6h du matin, le temps de réaliser ce chantier en cours. Si vous circulez à l'est de Toulouse, je vous rappelle que la 69 en venant de Castres en direction de Toulouse est fermée entre Verfeil et Gragnac, toute la nuit aussi jusqu'à 6h du matin. Autre fermeture, celle du pont d'Aquitaine à Bordeaux, jusqu'à 6h du matin aussi fermée dans les deux sens de circulation pour permettre un chantier mené par la direction des routes atlantiques et la déviation se fait comme toujours par le pont François Mitterrand.
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23h40, un chantier qui vient de se mettre en place sur le contournement de Montauban. Il a plusieurs conséquences. Tout d'abord, la fermeture des entrées et sorties de parages. C'est l'échangeur numéro 66 fermé en direction de Bordeaux. Fermeture aussi de l'entrée La Molle en direction de Bordeaux. Voilà des fermetures qui ne vont pas durer très longtemps sur cet axe. 23h40, pas de nouvelles difficultés sinon sur votre trajet. J'y reviens bien évidemment après ce tube de cet été 2026, assurément Clan avec Café Conron.

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1: À 23h44, on refait un nouveau tour de vos conditions de circulation qui sont bonnes hein, ce soir, puisqu'il n'y a pas d'événement majeur sur votre route, et ça c'est une très très bonne chose. Attention à la fatigue à cette heure-ci, si vous la ressentez, pensez à vous arrêter, hein, c'est très très important bien évidemment. Attention au risque de l'hypovigilance au volant, hein, le risque tout simplement de s'endormir si d'aventure vous étiez trop fatigué. Marquer la pause, c'est essentiel. Je vais vous retrouver à l'est de Brive, sur l'autoroute A89 et en direction de l'est, en direction de Clermont-Ferrand et de Lyon. 18 km après vue céleste, c'est la sortie numéro 24. Il y a un poids lourd qui est immobilisé sur les voies. Il est en panne. C'est au kilomètre 300 tout rond. Et ça vous concerne dans le sens où ce poids lourd est présent sur la bande d'arrêt d'urgence, mais surtout il empiète sur la voie de droite. Donc vous aurez à vous décaler sur la seule voie vraiment libre. C'est la voie de gauche. Je vous en parlais il y a quelques minutes. Une nouvelle zone de travaux qui s'est mise en place sur le contournement de Montauban et qui consiste à faire certaines sorties, certaines entrées, l'entrée et la sortie parage, l'échangeur 66 fermé en direction de Bordeaux pour quelques minutes, l'entrée La Molle est fermée également dans ce secteur. Dans la région de Toulouse, sur les voies de la 62, la sortie Eurocentre, la sortie 10.1 est fermée en direction de Toulouse pour entretenir la chaussée, elle va le rester jusqu'à 6h demain matin. Alors vous pouvez sortir avant à Montauban, c'est la sortie numéro 10. Et puis je vous rappelle qu'à Bordeaux, on ne roule pas cette nuit. Sur le pont d'Aquitaine, il est fermé à la circulation dans les deux sens jusqu'à 6h du matin. La déviation se fait, comme toujours, par le pont François Mitterrand. Dans un instant, l'un de vos rendez-vous de l'été, ce sont les voitures mythiques, ces modèles cultes qui ont marqué le petit ou le grand écran. Aujourd'hui, direction Marseille avec un taxi blanc qui file à toute allure sur le Vieux-Port. La célèbre Peugeot 406 de taxi sera à l'honneur juste après Joël doit filer.

0: Les rythmes chalopés de jouer doivent filer à l'instant sur le 107.7. Et comme promis, votre rendez-vous de l'été consacré aux voitures qui ont marqué leur époque. Retour à la fin des années 90, quand on payait encore en francs, et qu'un chauffeur de taxi marseillais devenait une star du grand écran. Accrochez vos ceintures quant à la chaise. Nous embarquons à bord de la mythique Peugeot 406 de taxi.
1: Au milieu de l'agitation bien connue de Marseille, il y a en 1998 un taxi qui ne passe pas inaperçu.
2: 306.
3: Sans votre respect, chef, je crois plutôt que c'était une 406. Hein.
1: À son volant, Daniel Morales, interprété par Samina Seri, livreur de pizza, troquant son scooter pour une Peugeot 406 qui, à première vue, n'a rien d'extraordinaire.
4: Vous avez commandé un taxi, Emilien ?
5: Ah non, mais celui-là, je le connais.
1: Mais après quelques manipulations et un changement de volant, c'est un vrai taxi de course.
6: Dites-moi, elle fait plutôt un joli bruit pour un taxi.
1: Connaisseur. Prise d'air sur le toit, aileron, essieu variable et un V6 parfois boosté d'un produit à base de pastis, le bolide permet un trajet Vieux-Port, aéroport de Marignane en un temps record.
7: 14 minutes 30.
8: Eh ben ça vous laisse le temps de prendre les journaux et peut-être même un petit café. Bon voyage, monsieur.
1: D'autres modifications seront apportées dans Taxi 2 avec des ailes dans la voiture pour planer sur quelques mètres.
9: J'ai un objet non identifié en approche sur la piste numéro 1.
1: Vous remarquerez d'ailleurs que l'on ne voit que l'aile droite se déployer. L'une des voitures modifiées pour ses plans précisément n'avait pas assez de place à bord pour accueillir le mécanisme des deux ailes.
10: Vous pourriez la noter celle-là parce qu'elle est bien.
1: Taxi connaîtra 4 films supplémentaires avec un petit changement de modèle pour le 5. On passe à une 407. La voiture originale, elle, vous attend au musée de l'aventure Peugeot. C'est à Sochaux.
0: Merci Quentin, et d'autres voitures mythiques sont à découvrir sur notre site internet et notre application pour smartphone. C'est reparti pour un tour en musique avant de retrouver dans 10 minutes le flash de minuit. Il y aura d'ici là notamment le bruit de l'autre avec ce titre King Kong.

à nos côtés sur le 107.7, une route calme, tranquille ce soir. Pas d'incident majeur sur votre trajet. Évidemment, on reprend nos retours de la situation juste après les infos de minuit et les prévisions de Météo France. Et pour aller jusque-là, voici sur la AMA.

0: Et la nuit s'avance, merci d'être des nôtres sur le 107.7, il est tout pile à minuit.
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2: Bonsoir à toutes et à tous. One Voice dénonce un scandale d'État, une honte orchestrée par l'argent. Alors que 8 des 12 dauphins de Maryland sont en train d'être transférés vers un parc zoologique à Malaga en Espagne, les associations de défense des animaux voient dans leur départ une trahison de la loi de 2021 interdisant le maintien de cétacés en captivité. Des images des opérations ont été diffusées par ces associations montrant plusieurs dauphins placés dans des brancards souples et portés à l'aide d'une grue dans de grands camions équipés pour le transport d'animaux vivants. Un voyage à haut risque pour des animaux dont la sécurité n'est pas assurée selon One Voice. Un incendie d'une grande virulence a déjà parcouru plus de 1000 hectares et continue de progresser au nord du bassin d'Arcachon. Plusieurs milliers d'habitants et de touristes ont dû être évacués dans le secteur de la forêt des Landes de Gascogne, déjà ravagé par les flammes en 2022. Hier, deux pompiers sont morts en intervention sur un feu près de l'aéroport de Bordeaux où Laurent Nunez s'est rendu ce soir pour rencontrer les familles endeuillées. Un autre incendie fait rage dans le Var en ce moment. 44 000 hectares ont brûlé depuis le début de l'année. Deux assistantes maternelles seront jugées fin septembre. Elles avaient été placées en garde à vue après un contrôle de police jeudi dernier dans une maison transformée en crèche dans l'Essonne. Elles sont accusées d'avoir parqué une douzaine d'enfants dans une seule voiture au sous-sol de la maison. Ces deux femmes âgées de 41 et 48 ans ont été renvoyées lundi devant le tribunal correctionnel. Dans le reste de l'actualité, galère annoncée pour les automobilistes franciliens. L'autoroute A13 entre Paris et Caen va être fermée pendant plus de 9 mois à partir du 16 novembre prochain en direction de la Normandie entre le périphérique parisien et l'échangeur de Vaucresson. Le chantier prévoit de consolider le tunnel de Saint-Cloud qui date des années 1930 en y ajoutant une coque en béton armé. On va essayer de terminer avec une note plus positive avec du vélo. Et il aura fallu attendre la 17e étape au Belge Jasper Philipsen pour l'emporter. C'était à Voiron en Isère. Demain, nouvelle étape de 185 km entre Voiron et Orsières-Merlette pour une arrivée au sommet. C'est toujours le Slovène Tadej Pogacar en tête. Le Français Paul Sexas finit pour l'instant la 4e place du podium. Minuit 2, fin de ce flash. On se retrouve dans une heure. Pour l'instant, c'est l'infotrafic après la météo.
0: Le soleil qui va largement dominer aujourd'hui, jeudi 23 juillet, dans un ciel encore sans nuages sur le sud-ouest et le centre. Au lever du jour, le thermomètre affichera 15 à 20 degrés au sud, jusqu'à 23 degrés sur le littoral méditerranéen. Les maximales de l'après-midi, 28 degrés annoncés à Biarritz et Clermont-Ferrand. Il fera 32 à Tarbes, 33 à Périgueux, 34 degrés à Toulouse, Bordeaux, Marmande et Brive et 36 à Cahors.
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0: Il est minuit 3, tout pile. Je vous retrouve comme tous les quarts d'heure fidèlement pour vous raconter la situation sur votre trajet. Peu de choses à dire, un peu d'incidents. Et c'est en soi une bonne nouvelle du côté de l'autoroute A63 dans les Landes, en direction de l'Espagne. Il y a toujours cette voiture en panne, 2 km après Saint-Jean-de-Marenne, la sortie 9. Et c'est au kilomètre 140 de cet axe. Entre Bordeaux et Lyon, nous prenons la 89, ou à l'est de Brive et en direction de Clermont-Ferrand et de Lyon. Il y a toujours ce poids lourd en panne arrêté sur la bande d'arrêt d'urgence, mais il empiète aussi sur la voie de droite que vous évitez bien sûr. Vous passez à gauche et c'est au kilomètre 300 tout pile de cet axe, un point kilométrique plutôt facile à retenir. Des zones de travaux ce soir du côté du contournement de Montauban, des échangeurs qui ferment et qui rouvrent, je veux dire par là que ce sont des fermetures qui sont plutôt brèves, mais pour l'instant on ne roule toujours pas au niveau de l'échangeur 66 en direction de Bordeaux. C'est l'entrée et la sortie parage qui sont fermées donc en direction de Bordeaux actuellement. Autre fermeture, celle de l'entrée La Molle. Là aussi, c'est en direction de Bordeaux pendant encore quelques minutes. Si vous circulez à l'est de Toulouse en venant de Castres sur la 69, la circulation est interrompue cette nuit aussi pour les besoins d'une zone de travaux. Très concrètement, l'accès est fermé en direction de la 68, en direction de Toulouse. Fermeture entre Verfeil et Gragnac jusqu'à 6h du matin. Fermeture aussi à Bordeaux du pont d'Aquitaine sur la rocade dans les deux sens de circulation. Et puis enfin, au nord de Toulouse sur la 62, jusqu'à 6h du matin, on ne peut pas quitter l'axe au niveau de Rocentre, la sortie 10.1 en direction de Toulouse, sortie fermée dans ce sens-là. Vous pouvez sortir avant, à Montauban, la sortie 10.
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10 sur le 107, il n'y a rien de nouveau sur votre route, c'est calme hein, ce soir, mis à part quelques véhicules en panne, hein, c'est absolument tout. 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Allez, je vous souhaite bonne chance et voici les Dire Straits.

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1: Allez, à minuit et quart, on reprend les mêmes et on recommence, j'ai envie de dire. Sauf que, j'apprends un nouvel incident supplémentaire, mais pas grand chose, je vous rassure, rien de bien gênant. Ça se passe sur la côte basque. Je vous rejoins donc sur l'autoroute A63 où une voiture est tombée en panne au niveau de Saint-Jean-de-Luz Sud. C'est l'entrée numéro 2, c'est au kilomètre 197. Ça peut provoquer un petit peu de gêne, attention. Plus au nord dans les Landes, toujours sur l'A63 et en descendant cet axe, vers l'Espagne, il y a 2 km après Saint-Jean-de-Marennes, la sortie numéro 9, une voiture en difficulté, c'est au kilomètre 140, elle est arrêtée, le dépanneur est auprès d'elle pour la prendre en charge. Autre véhicule en difficulté, cette fois c'est un poids lourd et ça nous emmène beaucoup plus au nord et beaucoup plus à l'est, sur les voies de la 89, l'axe Bordeaux-Lyon, nous sommes à l'est de Brive et en direction de l'est également, de Clermont-Ferrand et de Lyon. C'est poids lourd arrêté, 18 km après Usia l'Est, la sortie 24. C'est au kilomètre 300 de cet axe. Il est sur la voie de droite qui est balisée maintenant par le patrouilleur. Vous ne passez plus que sur la voie de gauche. Des chantiers, toujours les mêmes ce soir. Sur le contournement de Montauban, l'échangeur de parage est fermé en entrée et en sortie seulement en direction de Bordeaux. C'est l'échangeur numéro 66. Et puis, l'échangeur suivant est fermé seulement en entrée en direction de Bordeaux. Et c'est l'échangeur numéro 65, l'échangeur de la Molle. Et voilà tout concernant cette situation au nord de Toulouse, au nord-ouest maintenant de Toulouse. Il y a toujours la fermeture de l'autoroute A62, non pas la fermeture de la 62, mais pardon, de la sortie Eurocentre, la sortie 10.1 sur l'autoroute A62. Ça change tout, elle est fermée en direction de Toulouse. Elle le reste jusqu'à 6h du matin environ. Et vous pouvez sortir avant du côté de Montauban, la sortie numéro 10. Et puis se rappelle aussi à Bordeaux le pont d'Aquitaine qui est fermé à la circulation dans les deux sens cette nuit jusqu'à 6h du matin. La déviation se fait par le pont François Mitterrand. Et tout au long de l'été, nous vous proposons un voyage à travers les lieux mythiques où les Français ont dansé d'hier à aujourd'hui. Dans un instant, un nouvel épisode de notre saga Ce soir on danse. Direction la Camargue et la célèbre Churrascaïa. Ce sera juste après Madonna et Justin Timberlake dans ce duo Four Minutes.

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1: Et après la reine et le roi du dance floor, eh bien ce soir on danse encore.
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1: Et oui, car cet été sur le 107.7, nous vous racontons l'histoire des lieux mythiques où les Français ont dansé. Et voici un nouvel épisode de Ce soir on danse avec Francine Thomas, direction La Camargue.
3: La discothèque qui a les honneurs aujourd'hui de notre saga se mérite. Il faut trouver le bon embranchement au milieu des roseaux sur la départementale 58 entre Aigues-Mortes et Sainte-Marie-de-la-Mer. C'est là, au niveau de la commune de Vauvert, qu'il faut tourner pour remonter un petit chemin et finir par tomber sur la Chouraskaya que les habitués appellent tout simplement la Chou. Inaugurée en 1965, elle accueille les noctambules depuis plus de 60 ans sur sa piste en terre battue. Ici, l'art de la fête confine au sublime.
4: Si tu es celui qui vole dans des instants d'oubli, qui se méfie des paroles, viens danser le sirtaki.
3: Le sirtaki n'est pas forcément la danse de prédilection, mais toutes les musiques et toutes les cultures sont respectées à la Chouraskaya. C'est même la vocation de cet endroit, tel que l'a voulu le manadier Jean Lafont, premier propriétaire des lieux. Pas d'étiquette sociale qui tienne, pas de préférence sexuelle et pas de chapelle musicale. Tout le monde se côtoie dans le même plaisir de partager la piste. Les habitants du coin dansent avec les stars du showbiz, les spectacles de travestis sont organisés en alternance avec les concerts, ceux des Rita Mitsuko. Des négresses vertes. Un certain nombre de légendes se sont écrites ici. On dit par exemple qu'un jour de panne d'électricité, le célèbre journaliste Yves Mourouzi,
5: bonjour Marie-Laure,
3: a amené sa voiture au centre de la piste et la fête a continué tard dans la nuit au son de son autoradio. Un soir toutefois, les haut-parleurs se sont tus. La Chouraskaya est partie en cendres le 30 décembre 1981. Des mois de travaux ont été nécessaires pour la faire renaître comme si de rien n'était. Pour fêter le 46e anniversaire des lieux, on raconte que les taureaux ont été lâchés sur la piste de danse, dont la fermeture définitive a été annoncée en 2013. Mais là aussi, c'est une énième légende, puisque chaque été, les lumières de la Chouraskaya continuent de s'allumer.
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1: Minuit et demi, en retour à vos conditions de circulation qui sont bien tranquilles cette nuit puisqu'il n'y a en tout et pour tout qu'un seul incident, à savoir à l'est de Brive sur l'autoroute A89 direction Clermont-Ferrand et Lyon. Ce poids lourd toujours en panne arrêté, 18 km après Ucel-Est, la sortie 24. C'est au kilomètre 300 de cet axe et vous ne passez que sur une seule voie, la voie de gauche, puisque le poids lourd occupe la bande d'arrêt d'urgence, mais également une partie de la voie de droite qui a été balisée d'ailleurs par le patrouilleur et on attend l'arrivée du dépanneur sur place, hein, tout simplement. Des zones de travaux cette nuit avec l'échangeur. Certains échangeurs sur le contournement de Montauban sur la 20 qui sont fermés. Fermeture par exemple de l'entrée et de la sortie Parage, échangeur 66 seulement en direction de Bordeaux, ça passe dans l'autre sens. Du côté de, en direction de Toulouse en fait plus exactement, en direction du sud. Fermeture aussi en direction du sud de l'entrée La Molle, c'est l'entrée numéro 65. Vous restez attentif, hein, si c'est votre trajet, ça ne devrait pas durer bien longtemps. Fermeture également au nord de Toulouse de la sortie Eurocentre, la sortie 10.1, elle est fermée uniquement en direction de Toulouse à la place, vous pouvez quitter la 62 à Montauban, la sortie numéro 10. Et ce chantier va se poursuivre jusqu'à 6h du matin environ. Comme d'ailleurs à Bordeaux, sur le pont d'Aquitaine. Pont d'Aquitaine fermé dans les deux sens jusqu'à 6h du matin. Et la déviation qui se fait tout naturellement via le pont François Mitterrand.
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Minuit 38 sur le 107.7, je vous retrouve un instant du côté de l'autoroute A20, l'axe Montauban-Brive et en direction de Brive et de Paris. J'apprends qu'il y a un animal mort sur les voies de l'autoroute, un chevreuil mort. Ça se passe 16 km après Cahors-Nord, la sortie 57 au kilomètre 336. Reste attentif, hein, peut-être que la dépouille de l'animal figure sur les voies, auquel cas elle serait un obstacle. Regardez loin devant et levez le pied. J'y reviens évidemment à cet incident et à tous les autres, tous ceux qui vont rester d'actualité après la musique. Les Blackout All Stars à retrouver après Vanessa Paradis.

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1: Il est 1h moins le quart sur le 107.7 et je vous retrouve en fait un nouveau tour de vos conditions de circulation. Quelques incidents sur votre route et le tout dernier en date. Je vous en parlais il y a encore quelques instants sur l'une de nos zones de diffusion géolocalisées et il nous emmène cet incident à l'est de Brive sur l'autoroute A89 entre Manzat, la sortie 27 et Pont-Gibaud, la sortie 26. C'est aux alentours du kilomètre 334. Ça vous concerne quel que soit votre sens de circulation. Attention à cet animal qui pourrait traverser en effet les voies de l'autoroute de part en part. Nous restons sur la 89 un peu plus à l'ouest avec en direction de Clermont-Ferrand et de Lyon. Toujours la présence de ce poids lourd immobilisé sur la voie de droite et la bande d'arrêt d'urgence, 18 km après UCLEST. La sortie 24 et c'est au kilomètre 300 de cet axe. Le poids lourd est toujours présent sur les lieux. Le dépanneur est auprès de lui pour lui porter secours, bien évidemment. Plus au sud, sur les voies de l'autoroute avancée, l'axe Montauban-Brive, direction Brive et Paris, il y a un chevreuil mort qui constitue donc un obstacle sur votre route, 16 km après Cahors Nord, la sortie 57 au kilomètre 336. Restez vraiment, vraiment vigilants, bien sûr. Des travaux sur l'autoroute avant, sur le contournement de Montauban en direction du sud, la fermeture de l'échangeur Parage, c'est l'échangeur 66, il est fermé en entrée et en sortie. Fermeture aussi seulement de l'entrée, la Molle, c'est l'échangeur 65, également en direction du sud. Pas d'autres difficultés. Au nord de Toulouse, la sortie recentre, la sortie 10.1 est rouverte à la circulation cette nuit, hein, puisque ce chantier a duré moins longtemps que prévu visiblement, et c'est tant mieux. En revanche, toujours d'actualité, la fermeture du pont d'Aquitaine, c'est du côté de l'autoroute de la rocade bordelaise, et vous restez attentifs bien sûr. Si c'est votre route, la déviation se fait comme toujours naturellement par le pont François Mitterrand. Et puis je reviens sur la 89, décidément il y a un nouvel incident qui va vous concerner. C'est une voiture qui est tombée en panne. Non, c'est un poids lourd. Au niveau de la sortie 25, le Mondor-la-Bourboule, c'est en direction de Clermont-Ferrand et de Lyon. Et c'est au kilomètre 306. Tout au long de l'été, nous vous emmenons à la découverte des desserts de l'été, des spécialités qui ont le goût des vacances. Aujourd'hui, direction les Landes de Gascogne pour découvrir le pastis landais. C'est une gourmandise emblématique du Sud-Ouest. Elle est souvent associée au moment de fête et de convivialité. Reportage juste après les 4 Sun Trees aux côtés de Calotiero.

0: Joli titre, les 400 Trees et Calogero dans les cœurs, vous l'avez sans doute reconnu. Je reviens du côté de la 89 où j'apprends qu'un chevreuil a été repéré près des voies. Il y en avait un tout à l'heure déjà et c'est toujours d'actualité au kilomètre 334. Et là, c'est une dizaine de kilomètres plus loin. C'est entre la sortie 25, le Mont d'Or, la Bourboule et Pongibo, la sortie 26, le point de repère. C'est le kilomètre 322 et ça vous concerne évidemment là aussi dans les deux sens. Et comme promis, direction les Landes de Gascogne avec Christelle Molon pour notre dessert de l'été.
1: Exact, je suis à Soupros, à mi-chemin entre Dax et Mont-de-Marsan. Et ici, on fabrique depuis 80 ans le...
2: Pastis landais de Soupros.
1: Alors Mathieu, vous êtes la quatrième génération de cette famille maroc qui a fabriqué cette pâtisserie. D'abord, c'est quoi le pastis landais ?
2: Le pastis landais, c'est la spécialité sucrée de notre département des Landes, qui était autrefois le dessert des mariages et des communions et qui rassemblait les gens lors d'événements et de fêtes.
1: Donc ça n'a rien à voir avec le pastis marseillais, par exemple.
2: Non, le mot pastis landais chez nous dans les Landes, c'est en mot patois gascon, le mélange d'un levain naturel avec une pâte à gâteau. Et quand on mélange les deux et que ça fait pousser cette pâtisserie, on appelle ça en patois gascon d'ici le pastis, faire un pastis. Chaque matin, on prépare notre levain dans un premier temps. Par la suite, on enchaîne avec notre pâte.
1: Donc après, on le met dans ces moules là que votre papa d'ailleurs est en train de trier. Comment on appelle cette forme là ?
2: C'est un moule conique qui a la forme du pastis landais traditionnel que tous les jours on beurre à la main et que une fois la pâte bien poussée et bien levée, on va commencer à remplir ces mêmes moules avec ce geste traditionnel. Tout est fait à la main, le même geste que mes arrière-grands-parents pratiquaient au quotidien chaque jour, et on a gardé ce savoir-faire là également.
1: Puis juste à côté, il y a aussi des perles de sucre qu'on met dessus.
2: Voilà, on a une manière propre à nous de retravailler le sucre en morceaux. Et c'est à la forme de ces sucres-là que les clients aussi nous reconnaissent. C'est le geste signature également de la maison.
1: Alors, en quoi c'est un dessert d'été ?
2: C'est surtout un dessert qui rassemble autour de moments de partage et de convivialité. Et ces moments-là, ils se retrouvent beaucoup l'été, avec nos fêtes traditionnelles qui sont ancrées dans la culture locale ici dans les Landes. Donc, c'est ça qui fait que c'est un dessert d'été, qu'on est capable également de proposer avec une boule de glace et une petite fraise ou des fruits.
1: Alors, on va justement... passer en boutique là maintenant pour voir ce qu'en pensent les clients.
3: Ben c'est un petit peu la pâtisserie de l'enfance, et pour le goûter ou un dessert, c'est parfait à offrir quoi.
1: Et vous le mangez nature, vous mangez avec une petite boule de glace?
3: Moi je le trouve très parfumé ici, donc je préfère le manger nature avec un petit café, c'est parfait.
4: Ben moi ça fait des années que je viens avec mes parents et même mes grands-parents à l'époque. On s'arrêtait sur la route des vacances pour aller sur la côte landaise, et donc ben je prends plaisir maintenant à venir en acheter pour manger avec les copains ou avec mes enfants.
5: Petit déjeuner
1: avec un petit café?
5: Oui, café ou thé, et l'après-midi même des fois au goûter.
1: Si vous aussi vous voulez déguster ce bon pastis landais, la maison Maroc vous accueille à Soupros, donc dans les Landes de Gascogne. Régalez-vous bien et puis bonnes vacances.
2: Bonnes vacances à tous et bonne route.
0: Merci Christelle. Minute 53, rien de nouveau. Je vous rappelle qu'il y a deux chevreuils qui ont été repérés sur les voies de la 89. Ils sont distants d'une dizaine de kilomètres d'ailleurs l'un de l'autre. L'un, c'est entre Manza, la sortie 27, et Pongibo, la sortie 26, au kilomètre 334. Et l'autre, c'est entre Pongibo, la sortie 26, et la sortie Le Mont d'Or, la Bourboule, la sortie 25. Et là, c'est au kilomètre 322. Même vigilance à vous dans les deux sens, évidemment. Angèle, pour la suite du programme, avec son nouveau titre, Dis-le, à retrouver juste après notre musique dans 6 minutes sur le retour de l'actualité, et puis notre voix du 107.7 qui continuera la route à vos côtés.

0: bien nos côtés sur le 107.7. Il est tout juste 1h.
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2: Bonsoir à toutes et à tous. En Gironde, le feu qui s'est déclaré à Somos cet après-midi a déjà parcouru 1400 hectares. La situation reste défavorable, a expliqué la préfecture qui a procédé à plusieurs évacuations. Plus de 5000 habitants et vacanciers du Porge et de l'Aige-Cap-Ferret sont concernés. Laurent Nounès, en déplacement à Bordeaux dans une caserne endeuillée après la mort de deux soldats du feu hier, a rencontré les familles. Il s'est ensuite exprimé, précisant qu'il y avait plus de 44 000 hectares brûlés en France depuis le début de l'année, avec 128 interpellations.

0: Autre incendie qui continue de progresser, c'est dans le Var. Plus de 2550 hectares ont brûlé depuis hier. Le Gard, les Bouches-du-Rhône, le Var, le Vaucluse et l'Aude sont placés en rouge aujourd'hui pour risque très élevé d'incendie. En Italie aussi, le pays est en proie aux flammes. Un pompier est décédé en Sicile et plus de 160 incendies ont été recensés en Calabre, la région voisine. Elles ont mis en danger des bébés pour dissimuler une action illégale. C'est révoltant, les mots du maire de l'Essonne. Deux assistantes maternelles de 41 et 48 ans ont été placées en garde à vue après un contrôle de police dans la maison qu'elles occupaient pour leur activité professionnelle. L'une d'elles n'avait plus l'agrément. 12 enfants ont été retrouvés dans une voiture au sous-sol. Le procès se tiendra donc le 22 septembre au tribunal judiciaire d'Evry. En attendant, elles sont placées sous contrôle judiciaire avec interdiction d'entrer en contact l'une avec l'autre et d'exercer une activité en contact avec les enfants. One Voice dénonce un scandale d'État, une honte orchestrée par l'argent. Alors que 8 des 12 dauphins de Marineland sont en train d'être transférés vers un parc zoologique à Malaga en Espagne, les associations de défense des animaux voient dans leur départ une trahison de la loi de 2021 interdisant le maintien de cétacés en captivité. Des images des opérations ont été diffusées, montrant plusieurs dauphins placés dans des brancards souples et portés à l'aide d'une grue dans de grands camions équipés pour le transport d'animaux vivants. Un voyage à haut risque pour des animaux dont la sécurité n'est pas assurée, estime One Voice. Et puis Donald Trump menace l'Iran de nouvelles frappes sur des infrastructures civiles. À partir de maintenant, chaque fois que la République islamique d'Iran tirera sur un navire dans le détroit d'Hormuz, les États-Unis bombarderont et détruiront un pont ou une centrale électrique, y compris ceux situés près de ou dans la capitale de Téhéran. C'est ce qu'a écrit Donald Trump sur son réseau Truth Social. L'Iran a promis d'opposer une riposte puissante à toute agression. 1h02, l'actualité vous sera présentée dans une heure par Clément Finot. Pour l'instant, c'est le retour de la météo.
1: Merci beaucoup, ma chère Yoko Trigalo, et merci beaucoup aussi à Marielle Tillier qui vous a accompagné de main de maître, j'en suis sûr, dans le sud-ouest du pays, tout au long de cette soirée. Je prends le relais donc jusqu'à 1h avec, au centre de cette soirée, notamment la météo, tout de suite à 1h02, avec une journée qui sera aussi très belle, hein, pour un 23 juillet, très belle dans le ciel, avec très très peu de nuages peut-être sur les côtes de la Manche dans la matinée, un ciel un petit peu plus gris par contre dans les Hauts-de-France, sinon ce sera une très très belle journée encore une fois, avec des températures qui sont encore en légère hausse, et au-dessus des normales saisonnières quand on commence à rentrer en Nouvelle-Aquitaine. Sinon, eh bien, c'est peu ou prou en phase avec les normales de saison. On a 22 degrés attendus à Lille, 24 à Amiens, 25 à Paris et à Strasbourg, ainsi qu'à Cherbourg, 26 à Brest, 28 degrés à Biarritz et à Bayonne, 28 à Tours également, 29 à Nantes, 30 degrés à La Rochelle et puis dans le sud-ouest, mine de rien, 32 à Aurillac, 33 à Tarbes et à Bordeaux et 34 degrés à Toulouse. On est plusieurs degrés au-dessus des normales de saison.
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1: Et il est temps de revenir à vos conditions de circulation une première fois en ce qui me concerne dans cette soirée. C'est principalement d'ailleurs entre Brive et Clermont-Ferrand que je vais aller. Alors rassurez-vous, le trafic est très fluide. Mais donc il y a quand même quelques informations en cumulé sur cette portion de la 89, la transeuropéenne, qui quand même mérite toute votre attention. On va commencer d'abord au kilomètre 300. 18 km après Ussel Est et la sortie 24. Un poids lourd est en panne sur la bande d'arrêt d'urgence avec la voie de droite impactée. Ce n'est pas en panne, il est à l'arrêt pour cause de crevaison, tout simplement. Le dépanneur est arrivé sur place il y a quelques minutes maintenant. Le dépannage est lancé, le changement de la roue est lancé également. En attendant, s'il vous plaît, décalez-vous bien sur la voie de gauche. Sur l'échangeur suivant, la bretelle de sortie 25 du Mont-d'Or-la-Bourboule, un poids lourd est en panne. Attention à cela. 20 km plus loin environ, un chevrier errant aurait été aperçu, et là j'attire votre attention entre les deux sens, dans les deux sens de circulation, entre le Mont-d'Or-la-Bourboule et Pont-Gibaud, sortie 25-26, un chevrier errant aurait été aperçu. Même chose, 10 km plus loin, au 334, donc cette fois entre Pont-Gibaud et Manzat, un autre chevrier, kilomètre 334. Voilà tout ce qui concerne cette autoroute et cette petite portion finalement, hein, tout se passe en 30 km, mais quand même, eh bien, il faut relever tout cela. Sinon, en dehors de cela, uniquement des travaux à évoquer avec vous. Alors, nous avons, dans le sud-ouest, des zones de travaux qui sont assez maigres, puisqu'on va se contenter peut-être d'évoquer simplement qu'à Montauban sur l'autoroute A20, l'entrée de la molle numéro 65 de l'A20 à Montauban sur le contournement de Montauban, cette entrée est fermée, tout comme les entrées et sorties Parage échangeur 66 uniquement en direction de Toulouse, dans les trois cas d'ailleurs. On va pouvoir quitter le sud-ouest et regarder un peu ce qui se passe un petit peu plus au nord, tout dans le nord-ouest du pays. Et là, il y a vraiment uniquement des zones de travaux et j'en ai deux à évoquer, principalement entre Nantes et Niort, sur la 83. On a d'abord, eh bien, la sortie de la Courneuve de la 83 qui est obligatoire en direction de Nantes en raison de travaux réalisés au-delà du réseau Vinci Autoroute. Sortie Courneuve obligatoire sur le réseau secondaire, suivez la porte de Nantes, la direction de Nantes et rejoignez le boulevard périphérique via la porte de Rézé, numéro 49. Et un peu plus au sud, la sortie Montaigu est fermée, la numéro 4, dans les deux sens de circulation pour des travaux de réfection des chaussées. En provenance de Nantes ou de Niort, empruntez les sorties Aigrefeuille numéro 3 ou des Essarts numéro 5 sur le réseau secondaire. Suivez la direction de Montaigu via la route départementale 137.
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1: 1h15, retour à l'actualité trafic dans l'ouest de la France avec un état tout à fait correct de vos conditions de circulation. Vraiment, vous circulez dans des conditions quasiment idéales. En ce moment, je rappelle l'info principale peut-être dans le Grand Ouest pour vous dire que dans les Pays de la Loire, jusqu'à 5h du matin au plus tard, la sortie Courneuve numéro 2 de l'A83 est obligatoire en direction de Nantes en raison de travaux réalisés au-delà du réseau Vinci Autoroute. La sortie donc est obligatoire sur le réseau secondaire. Vous suivez la direction de Nantes et rejoignez le boulevard périphérique via la porte de Rézé. C'est l'entrée numéro 49. Un peu plus au sud, la sortie numéro 4 Montaigu est fermée dans les deux sens de circulation pour des travaux de réfection des chaussées. En provenance de Nantes ou de Niort, vous empruntez les sorties Aigrefeuille ou les Essarts, une sortie 3 ou 5. Et sur le réseau secondaire, suivez la direction de Montaigu via la route départementale 137. Pas d'autres infos dans le Grand Ouest, ni en région centre d'ailleurs. Vraiment, c'est le calme le plus total. Il y a des travaux dans la continuité du réseau Vinci Autoroute à Paris, mais je vous en parlerai plutôt à 1h30. Et dans le sud-ouest, c'est à peu près la même chose, même constat, tranquillité de circulation. Je vais simplement vous dire qu'à Bordeaux, le pont d'Aquitaine est fermé dans les deux sens de circulation. Il y a une déviation mise en place via le pont François Mitterrand pour celles et ceux qui rejoignent l'agglomération bordelaise. Et puis, on a des bretelles d'entrée ou de sortie qui sont successivement fermées à Montauban au niveau des contournements de Montauban sur l'A20. Là, en ce moment, c'est toujours l'entrée de la Molle en direction de Toulouse, numéro 65, et les entrées-sorties Parage 66, également en direction de Toulouse et de Bordeaux qui sont fermés. Dans un instant, la suite du programme est restée à l'écoute. Ne manquez pas Louane, que l'on retrouve dans un instant, la chanteuse prête sa voix à Providence dans un film d'animation La Petite Fille dans les Nuages. Un conte philosophique et poétique pour toute la famille, empreint de magie auquel Jamel Debbouze apporte une petite touche d'humour. Direction les nuages, juste après un artiste que j'ai eu la chance de voir en concert il y a deux ou trois semaines maintenant. C'était à Lille. C'est The Weeknd, bien sûr, que je vous propose de retrouver avec l'artiste Geza Felstein, un EP qu'il avait sorti lors de sa séparation avec Selena Gomez. Voici Lost in Fire.

0: Lost in Fire, c'était The Weeknd avec la production du français. D'ailleurs, j'ai oublié de le dire tout à l'heure, mais du français Gesaffelstein, qui avait été d'ailleurs primé au dernier Grammy. C'est l'heure de retrouver sur le 107.7 notre invité sur la route avec Louane au micro de Christelle Molon.
1: C'est un film d'animation pour toute la famille dont on parle avec vous, Louane. Bonjour.
2: Bonjour.
1: Dans La fille dans les nuages de Philippe Riche, vous prêtez votre voix à Providence, une jeune adolescente parisienne qui se voit remettre une plume magique. Est-ce que vous pourriez nous raconter un petit peu ce qui lui arrive ?
2: Alors, c'est l'histoire de Providence, une petite fille très rêveuse qui est passionnée par la lecture et qui a une grande envie d'aventure. Il se trouve que son voisin, c'est un écrivain qui écrit des histoires pour enfants d'aventures absolument extraordinaires, et en fait elle va se rendre compte que grâce à une sorte de plume magique, ses aventures deviennent réelles, et avec cette plume va lui être accordée une mission, et elle va tout faire pour essayer de sauver le monde avec son meilleur ami, son acolyte Airbag, son cochon d'Inde,
1: qui est joué par
2: Jamel Debbouze, exactement, absolument trop mignon, et avec qui elle partage énormément de choses. C'est un peu sa bonne conscience. C'est une histoire où elle apprend à grandir et où elle se rend compte que non seulement c'est primordial de rêver, mais qu'à la fois avoir du pouvoir, il faut se rendre compte à quel point c'est important, engageant, et que ça a des conséquences. C'est un film qui essaye d'apprendre aux gens à quel point c'est important aujourd'hui de faire attention à notre planète, et du coup c'est un film qui est important pour moi pour ça, et ça m'a donné envie de dire oui tout de suite.
1: Qu'est-ce qu'il y a de Providence chez vous ?
2: La même passion enfant pour les livres déjà, et ouais, je pense que elle a cette légèreté là, et je suis un peu comme ça aussi. J'aime bien prendre les choses avec beaucoup de légèreté. C'est quelque chose que je sais pas si j'ai ça en commun avec elle, mais que j'essaye d'avoir aussi.
1: Comment est-ce que vous avez travaillé votre voix pour doubler Providence ?
2: Alors, c'était assez particulier parce que Providence est une petite fille et moi je suis une femme de quasi 30 ans. C'est tout un travail d'accentuer les aigus, de gommer le grave, de la rendre aussi légère que ce qu'elle est à l'image. Ça reste ma voix, oui c'est sûr, mais c'est très différent. D'ailleurs, mon mari et ma fille ont vu le film, et quand Providence elle arrive à l'écran la première fois, il m'a pas reconnue tout de suite.
1: Ah ouais ?
2: Ouais, c'est ma fille qui a reconnu en premier et qui a dit mais si, c'est maman.
1: Et votre fille justement, elle a quand même réussi à se laisser embarquer dans l'histoire, même si elle entendait la voix de sa maman.
2: Complètement, elle s'en fout complètement. Elle a adoré le film, elle m'a dit maman je veux être comme Providence. Je lui ai dit c'est super. Quelle bonne idée.
1: Restez avec nous, Louane. On se retrouve dans quelques minutes. Mais avant cela, on va écouter la Louane chanteuse, cette fois avec une chanson en lien justement avec le thème que nous aborderons tout à l'heure. Ça s'appelle Conduire. Je sais pas.

et c'est Conduire, le nouveau single de Louane. Elle nous en parlera dans la seconde partie de son interview. C'est à retrouver juste après le trafic, mais en attendant, la légende s'empare du 107.7, The Time of My Life.

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3: Avec cette constante du trafic fluide, il n'y a rien qui bouge pour l'instant, et c'est bien l'essentiel. Il reste donc ces infos. Je vais commencer, j'avais dit que j'en parlerai à 1h30, donc je tiens ma promesse. En Ile-de-France, au plus tard jusqu'à 6h30 du matin, la bifurcation qui permet de passer de la 10 direction Paris à la route nationale 118 est fermée pour des travaux sur la chaussée, donc poursuivez sur la 10 direction Paris. L'info la plus importante, la plus impactante, elle est toujours au sud de Nantes, je le rappelle. Jusqu'à 5h du matin, au plus tard, la sortie de la Courneuve numéro 2 de l'A83 est obligatoire en direction de Nantes en raison de travaux réalisés au-delà du réseau Vinci Autoroute. Donc la sortie est obligatoire sur le réseau secondaire. Suivez la direction de Nantes et rejoignez le boulevard périphérique via la porte de Rézé, l'échangeur numéro 49. Je vais désormais redescendre d'un étage et d'aller dans le sud-ouest pour vous rappeler à quel point là aussi le trafic est fluide. On a un poids lourd qui est en cours d'évacuation tout de même, hein, au kilomètre 300 de l'A89, l'axe Bordeaux-Lyon vers Lyon, kilomètre 300, donc c'est 17 km après Ussel-Est et la sortie numéro 24. La voie de droite est neutralisée, ce qui impacte quand même le trafic, donc restez bien sur la voie de gauche. Le dépannage et le remplacement de la roue qui a crevé tout à l'heure, eh bien, est en cours. Respectez bien cette signalisation et ce travail, s'il vous plaît. Pour conclure, je rappelle que le pont d'Aquitaine est fermé à Bordeaux. Dans les deux sens de circulation, la déviation se fait par le pont François Mitterrand.
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3: C'est le moment de retrouver notre invité sur le 107.7, Louane, toujours au micro de Christelle Molon.
0: Louane, dans La fille dans les nuages, Providence vole pour voyager, c'est assez pratique, hein, en ces temps de transhumance des vacances. Vous, je crois que vous ne vous êtes pas vraiment précipité pour passer votre permis?
4: Non, alors je l'ai passé à 21 ans. J'habitais à Paris, il ne me servait pas à grand chose, si je suis hyper honnête.
0: Et qu'est-ce qui vous a décidé à le passer finalement alors?
4: J'avais envie de partir en vacances avec mes copains. Et j'allais partir aux États-Unis et je savais que j'allais avoir besoin du permis. Du coup, j'ai passé le permis.
0: Et comment ça s'est passé, ces premières expériences de conduite, alors, aux États-Unis?
4: C'est absolument horrible. Déjà, je venais d'avoir le permis, et non, la première fois que j'arrive à Los Angeles, déjà, comprendre qu'il ne faut pas s'arrêter au feu rouge.
0: Mais avant, j'ai failli mourir. Ouais, parce que les feux, on va le dire, sont au milieu, en fait, de l'intersection.
4: Exactement.
0: Hein.
4: On a tous failli mourir.
0: Oui.
4: Les premières expériences, je ne recommande pas d'aller conduire dans un autre pays tout de suite.
0: Et quelle conductrice vous êtes?
4: Je suis forcément une bonne conductrice en termes de comment on se sent dans la voiture avec moi, parce que mon mari est hyper malade, donc j'ai appris à être très fluide et très légère, parce que c'est un coup de volant et c'est compliqué, donc ça c'est sûr. Et je dirais que j'ai une conduite sportive.
0: Oui,
4: voilà.
0: Et justement, quand vous partez en vacances en famille, c'est vous qui avez le volant?
4: Non.
0: Ou c'est votre mari?
4: Non, c'est alors quand on part en vacances, je suis vraiment l'archétype de la princess passenger, parce que déjà il est malade, donc il préfère conduire. J'ai beau lui dire mais passe le volant, je peux conduire, ça n'arrive jamais. Et pourtant on fait beaucoup de trajets en voiture. On part beaucoup en Italie en voiture avec ma petite Clio, la petite Clio 5. Tout le monde dans la voiture avec les valises qui débordent et c'est trop cool. Et on fait ça tous les étés.
0: Alors, il y a donc cette nouvelle chanson, Conduire, justement, dans votre discographie. Vous utilisez tout le vocabulaire de la route pour raconter une relation toxique.
4: Ouais.
0: Comment est-ce qu'elle était née, cette chanson?
4: Figurez-vous que c'est la seule chanson de mon prochain album que j'ai pas écrite. C'est un garçon qui s'appelle Sam, mon co-auteur sur littéralement les trois quarts de l'album, qui m'a proposé cette chanson-là. C'est un sujet qui me touche beaucoup. Donc, quand il m'a fait écouter la chanson la première fois, j'ai trouvé ça absolument extraordinaire et que je lui ai dit je vais la prendre et ça va être mon premier single. Et je suis au théâtre de septembre à janvier et c'est une pièce qui s'appelle 2h22 A Ghost Story. C'est un texte qui m'a retourné le bide et que je suis très fière de pouvoir interpréter et de reprendre après Lily Allen à Londres. Donc c'est
0: belle première expérience.
4: J'ai hâte, vraiment hâte.
0: Plein de projets donc pour Louane qui prête entre autres sa voix à Providence, donc oui, dans ce film d'animation de Philippe Rich, La fille dans les nuages, conçu par des studios d'animation français dont
4: absolument
0: on souligne le travail. Merci beaucoup Louane,
4: merci.
0: Bonnes vacances.
4: Merci beaucoup à vous aussi.
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Jonas Blue avec Wild sur le 107.7. Cindy Lauper et Maëlle pour la suite du programme musical jusqu'à 1h45. Le tout avec un trafic parfaitement calme et fluide. Il y a quand même quelques infos à voir ensemble.

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1: Et le retour au trafic, extrêmement stable pour l'instant, espérons que ça dure, surtout, je vais simplement bien parler un instant du sud-ouest, rappeler que la rocade bordelaise, le pont d'Aquitaine est fermé dans les deux sens, jusqu'à 6h du matin, avec une déviation au pont François Mitterrand. À Montauban, on a également des échangeurs fermés au fil de la nuit. L'entrée, la Molle de l'Avin est fermée en direction de Toulouse. L'entrée et la sortie parage numéro 66 en direction de bord de Toulouse est également fermée. Les entrées, l'entrée et la sortie. Et dans le sud-ouest, il n'y a pas d'autres zones de travaux par contre. Je vais simplement rappeler qu'entre Brive et Clermont-Ferrand, sur la 89 direction Clermont-Ferrand et Lyon, on a toujours cette évacuation d'un, enfin, cette réparation d'un poids lourd en cours au kilomètre 300 après Ussel-Est et la sortie 24. Réparation parce qu'une roue, a subi une crevaison et donc il faut changer cette roue. C'est ce que fait en ce moment le dépanneur, accompagné du patrouilleur Sébastien qui a balisé la voie de droite. Vous ne pouvez circuler que sur la voie de gauche dans ce secteur. Dans le Grand Ouest, une info à voir en particulier, notamment, enfin, c'est celle-ci, c'est qu'au sud de Nantes, là, sur l'A83, l'axe Nantes-Niort, la sortie 2, la Courneuve, est obligatoire en direction de Nantes parce qu'il y a des travaux réalisés au-delà du réseau Vinci Autoroute. La sortie donc de la Courneuve est obligatoire. Et sur le réseau secondaire, suivez la direction de Nantes pour rejoindre le boulevard périphérique via la porte de Rézé, l'entrée 49. Et voici Morchiba avec Trigger EP, on aura également Benabar, Jennifer Lopez ou encore Philippine Lavray, tout ça jusqu'aux infos de

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Le retour de Benabar avec ce titre, quoi qu'on dise sur le 107.7. Voici Jennifer Lopez et Philippine Labray, accompagnée de Jack Savoretti pour ceux qui s'aimaient jusqu'à 2h du matin. Le trafic est fluide encore une fois.

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1: Bonsoir à tous. La France massacrée par les incendies en cet été. Le feu de Somos en Gironde, déclaré cet après-midi, a déjà parcouru 1400 hectares. Contrainte d'évacuer plusieurs locaux et habitations, la préfecture évoque ce soir une situation encore défavorable. En déplacement à Bordeaux, Laurent Nounès s'est rendu dans une caserne endeuillée après la mort de deux soldats du feu hier. 44 000 hectares ont déjà péri sous les flammes en France depuis le début de l'année. Et Beauvoir a recensé 128 interpellations. Les pompiers sont, eux, sur le pied de guerre et les syndicats de la profession alertent sur l'épuisement des sapeurs-pompiers, mais aussi sur le manque d'effectifs et les difficultés matérielles. Selon la CFDT, en situation de crise, une colonne de renfort devrait atteindre 100 personnes pour respecter les repos de sécurité. Mais aujourd'hui, il n'y en a que 50. C'est une démarche juridique inédite en France et même en Europe. 5 organisations non gouvernementales ont déposé hier un recours au Conseil d'État demandant à la France d'empêcher toute contribution économique susceptible de soutenir la colonisation de territoires palestiniens par Israël. Le recours est fondé à partir d'un avis rendu il y a 2 ans par la CIJ, la Cour internationale de justice. Donald Trump menace l'Iran de nouvelles frappes sur des infrastructures civiles chaque fois que la République islamique d'Iran tirera sur un navire dans le détroit d'Hormuz.